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3: Il est 5h en temps universel, 7h ici à Paris.
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3: Bonjour à tous, merci d'être avec nous pour le début de ces 3 heures d'actualité internationale avec au programme les dernières évolutions dans les négociations entre l'Iran et les États-Unis. De l'économie aussi avec ce débat sur l'instauration ou non d'une taxe sur les super profits des compagnies pétrolières. On en parlera avec notre invité dans un peu plus d'une heure. Et puis du sport entre le tennis à Roland-Garros, la veille de la finale de Ligue des Champions en football. On va parler de tout ça dans votre journal. Bonjour Fabrice Le Grier.
5: Bonjour Clotilde, bonjour à tous.
3: Mais d'abord à la une ce vendredi, le Sénégal qui célèbre les 100 ans d'Abdoulaye Wade.
5: Des festivités et hommages vont se tenir dans les prochains jours. L'ancien président et fondateur du Parti démocratique sénégalais, qui en un siècle a tout connu, une vie politique hors norme dont il s'est aujourd'hui retiré. Mais il reste une référence, on y revient dans un instant.
3: Dans l'actualité également, la Roumanie, pays membre de l'OTAN, frappé par un drone russe cette nuit.
5: 2 personnes ont été blessées dans la ville de Galati, près de la frontière avec l'Ukraine où la Russie poursuit ses frappes. Le ministère parle ce matin d'une grave et irresponsable escalade de la Russie.
3: La Russie et Israël sur la liste noire de l'ONU pour les violences sexuelles commises lors des conflits.
5: Et ce en raison d'accusations portées par des Palestiniens détenus en Israël et dans les territoires palestiniens occupés. Le Hamas et la Russie donc figurent aussi sur cette liste. Israël qui dénonce une décision honteuse et absurde et qui coupe toute relation diplomatique avec l'ONU. Les détails dans ce journal.
3: Et puis la guerre au Moyen-Orient, un cadre d'accord serait en vue entre les États-Unis et l'Iran.
5: La Maison Blanche évoque des progrès. Téhéran assure que le texte n'est pas finalisé et dans ce contexte, Total va tenir son assemblée générale annuelle aujourd'hui à Paris. Au programme, les super profits liés à la hausse des prix à la pompe. Le géant sous le feu des critiques, décrié aussi pour ses marges obtenues grâce à ses activités de trading. Explication à venir.
3: Mais d'abord au Sénégal, donc un 100e anniversaire emblématique aujourd'hui.
5: Celui d'Abdoulaye Wade, avocat, ancien président et fondateur du PDS, le Parti démocratique sénégalais. Né le 29 mai 1926, Gorgui, le vieux en Wolof, entre dans l'histoire avec un siècle d'existence et une vie politique hors norme à Dakar, Juliette Dubois.
6: Les festivités officielles, initialement prévues ce 29 mai, ont été reportées au 4 et 5 juin en raison de la Tabaski. Le programme s'ouvrira au Grand Théâtre de Dakar en présence du président Bassirou Diomaye Faye. Cérémonie solennelle, exposition, concert, hommage. Le lendemain, un colloque scientifique au monument de la Renaissance africaine aura lieu. Ce monument pharaonique inauguré sous son magistère, symbole à lui seul des grandeurs et des controverses de sa présidence. Car le bilan de Wade reste complexe, avocat et professeur de droit, longtemps désigné comme l'incarnation du Sopi, le changement en Wolof. Il fonde le PDS en 1974 et passe 26 ans dans l'opposition avant de triompher. Le 19 mars 2000, après 4 tentatives infructueuses, il remporte l'élection face au président sortant Abdou Diouf, offrant au Sénégal sa première alternance politique. Ses 12 années au pouvoir laissent une empreinte visible, route, électrification rurale, aéroport, grand chantier culturel, mais aussi des controverses, notamment sa tentative de briguer un 3e mandat en 2012 qui provoque de violentes protestations. Le PDS est aujourd'hui dirigé depuis le Qatar par son fils Karim. Le parti a perdu de son influence et Abdoulaye Wade, lui, vit à Versailles. Retiré de la scène publique, il reste tout de même le patriarche que l'on vient consulter. Juliette Dubois, Dakar, RFI.
5: Abdoulaye Wade, 100 ans, donc retrouvez son portrait sur notre site RFI.fr.
3: Sur le continent africain aussi, l'épidémie d'Ebola et la mise en place d'un pont aérien pour apporter de l'aide médicale à Bounia.
5: Cette ville de l'est de la RDC, épicentre de la flambée et de l'épidémie que connaît le pays. Hier, un premier vol cargo parti de Nairobi au Kenya et transportant 8 tonnes de matériel s'est posé dans le chef-lieu de la province de l'Ituri. Au total, 100 tonnes en provenance de Belgique seront acheminées jusqu'au 6 juin. 3 des 26 provinces que compte la RDC sont touchées. 1077 cas suspects, 246 décès probablement liés à la maladie. 8 cas suspects, dont un décès en Angola. Une épidémie qui peut être stoppée, assure le chef de l'OMS qui était à Kinshasa hier soir et qui doit se rendre en Ituri dans la journée. L'Ituri où l'on a enregistré la première guérison confirmée depuis le début de l'épidémie à souche Bundibugyo dans le pays.
3: Israël et la Russie inscrites sur la liste noire de l'ONU sur les violences sexuelles durant les conflits.
5: Oui, le secrétaire général Antonio Guterres les avait mis en garde en août dernier, mais les cas de violences sexuelles sur des prisonniers gazaouis, cisjordaniens ou ukrainiens ont continué à être enregistrés par les Nations Unies. Les inspecteurs de l'ONU ont été interdits d'accès à ces deux pays. Les chiffres de leur rapport sont donc en deçà de la réalité. En représailles, Israël a décidé de couper toute relation diplomatique avec Antonio Guterres. À New York, Karine Hauten.
6: Ce sont des violences sexuelles et des viols commis sur des prisonniers qui ne présentaient aucun risque de sécurité pour les soldats et les gardiens qui les ont commises. À Gaza et en Cisjordanie, 14 hommes, 7 femmes et 10 enfants sont les victimes qui ont pu être recensées et qui valent à Israël de rejoindre l'aile militaire du Hamas, déjà sur la liste noire de l'ONU. L'ambassadeur israélien a dénoncé une décision honteuse et absurde. Il a gelé toute relation avec l'équipe d'Antonio Guterres, qui sera remplacé par un nouveau secrétaire général dès le 1er janvier prochain. L'attaque systématique de l'ONU et de ses équipes, c'est la stratégie habituelle du gouvernement actuel en Israël pour rétorquer dès que l'instance internationale émet un avis qui l'expose. Le patron de l'ONU avait été déclaré persona non grata en Israël en 2024. Les employés de l'UNRWA avaient été accusés à tort, à l'exception de 3, d'avoir participé à l'attaque du 7 octobre. Et puis Israël agit d'autant plus en toute impunité qu'il sait pouvoir compter sur son parrain. Les États-Unis ont d'ailleurs replacé sous sanction l'experte de l'ONU spécialiste des territoires palestiniens, Francesca Albanese, qui a vivement critiqué Israël alors qu'un tribunal américain avait ordonné leur levée la semaine dernière. Karine Hauten, New York, RFI.
5: Et concernant la bande de Gaza, Benjamin Netanyahou déclare avoir ordonné à son armée d'élargir sa zone de contrôle. Objectif, la porter à 70% de l'enclave contre environ 60% aujourd'hui. Mesure qui sort du cadre fixé par le cessez-le-feu conclu avec le Hamas.
3: Pendant ce temps, des représentants militaires israéliens et libanais se réunissent à Washington aujourd'hui.
5: Un volet sécuritaire des négociations sous l'égide de l'administration Trump. Objectif, créer les conditions propices au dialogue politique cette fois, qui reprendra la semaine prochaine. Alors que sur le terrain, on enregistre une escalade ces derniers jours, malgré un cessez-le-feu entré en vigueur le 17 avril. Le Liban ou Israël a étendu sa zone de combat contre le Hezbollah et poursuivi ses frappes. Bilan au moins 17 morts hier dans le sud du pays, mais aussi dans la région de Beyrouth où une femme et 2 enfants ont été tués.
3: Parallèlement, un protocole d'accord serait en vue entre les États-Unis et l'Iran, même si, pour le moment, il faut rester très prudent.
5: Ce cadre prévoirait de lever les restrictions sur la navigation dans le détroit d'Ormuz, ainsi qu'une extension de 60 jours du cessez-le-feu conclu le 8 avril. Un temps supplémentaire qui permettrait d'aborder la très délicate question du nucléaire iranien. Le vice-président américain J.D. Vance fait état de beaucoup de progrès. Toutefois, Donald Trump n'a encore rien signé. L'agence iranienne Tasnim assure que le texte n'est pas encore finalisé.
3: La crise au Moyen-Orient qui continue en tout cas de peser sur le prix des carburants à travers le monde.
5: Et l'Italie ne fait pas exception. Le gouvernement de Giorgia Meloni a baissé les taxes sur les pour aider les consommateurs et pourrait annoncer d'autres mesures. Mais il lui faut l'accord de Bruxelles. Et cette semaine, le FMI l'a pressé de ne pas prendre de décisions trop coûteuses pour son économie déjà très endettée. Alors qu'en pensent les Italiens ? Reportage à Bari, dans le sud, Muriel Paradon.
2: Dans le centre de Bari, à 2 pas de la mer, la vie semble douce. Mais les Italiens souffrent, comme tout le monde, de la hausse des prix de l'énergie. Le gouvernement a certes baissé les taxes sur les carburants, mais personne ici n'a vu la différence sur les prix à la pompe, comme le raconte Vittorio.
7: La baisse du prix du carburant, on ne la ressent pas. C'est juste quelques centimes. Moi, personnellement, j'évite de prendre ma voiture ou ma moto. Je préfère le vélo ou le bus.
2: Cette semaine, le FMI a conseillé au gouvernement italien d'abandonner cette réduction des taxes sur les carburants qui aggrave la dette du pays et de réorienter ses aides vers les plus vulnérables. Pour Cecilia, une retraitée de 70 ans, une telle mesure serait la bienvenue.
8: Si donné aux pauvres, moi je serais très heureuse parce que j'ai une toute petite retraite. Je dois me restreindre sur l'électricité, le gaz, surtout.
2: Gianni, lui, est entrepreneur. Comme beaucoup, il est très sceptique sur toute mesure que pourrait prendre le gouvernement.
9: En Italie, on parle, mais on ne fait jamais rien. Et en attendant, l'économie italienne est catastrophique.
2: En Italie, la croissance économique est faible et la dette parmi les plus élevées de l'Union européenne. La crise énergétique n'a rien arrangé. Muriel Paradon, Bari, RFI.
3: Et dans ce contexte de flambée des prix à la pompe, Total Energy va tenir son assemblée générale annuelle aujourd'hui à Paris.
5: Le géant pétrolier français qui va présenter ses résultats à ses actionnaires, ils sont très bons, notamment depuis le début de la crise au Moyen-Orient. L'entreprise a généré près de 5 milliards d'euros de bénéfices au premier trimestre, mais Total reste sous le feu des critiques, notamment en France, où la société est accusée d'abuser de sa position. Un autre reproche revient, celui des fortes marges obtenues grâce à ses activités de trading, Aurélien Devernois.
10: C'est la réponse systématique de Total aux critiques pointant du doigt le fait que l'entreprise paie très peu d'impôts sur les sociétés en France, voire même parfois pas du tout. Total contribue dans les pays où elle produit son pétrole et son gaz. Sauf qu'une part non négligeable de ses profits viennent de Suisse ou de Singapour, pas vraiment connus pour leurs champs pétroliers. Total y a installé des filiales spécialisées dans le trading, c'est-à-dire la spéculation sur les stocks d'hydrocarbures. En misant sur la crise dans le détroit d'Ormuz, TOTSA à Genève a ainsi encaissé 1 milliard de dollars de bénéfices. Oui, admet le patron de Total, Patrick Pouyanné, dans une interview au Figaro, mais dans le trading, on ne gagne pas à tous les coups et cela ne représente que 10% des résultats de l'entreprise, sans toutefois préciser leur part dans les bénéfices. Or, celle-ci oscillerait entre 40 et 80% ces dernières années, selon une enquête de l'Observatoire des multinationales, le tout avec un niveau d'imposition relativement faible, 14% à Singapour contre 25% en France. Tout bénéfice donc pour les actionnaires, beaucoup moins pour les finances publiques françaises.
5: Une assemblée générale qui se tiendra à 14h, heure de Paris, à la Défense. Et ce matin, des actions sont prévues pour dénoncer le soutien financier et politique dont continue de bénéficier Total Energy, ainsi que l'augmentation des prix du carburant.
3: En Roumanie, Fabrice, le ministre de la Défense, affirme qu'un drone russe a touché un immeuble résidentiel sur son territoire dans la nuit.
5: Et 2 personnes ont été blessées dans la ville de Galati, près de la frontière avec l'Ukraine, où la Russie poursuit ses frappes. Le ministère parle ce matin d'une grave et irresponsable escalade de la Russie. Des incursions de drones russes en Roumanie ont déjà été détectées depuis le début du conflit, mais c'est la première fois qu'un engin s'abat sur un immeuble d'habitation. Notez par ailleurs que l'Ukraine affirme ce matin qu'un navire turc a été attaqué par un drone russe en mer Noire.
3: Il est 7h11 à Paris, la politique française avec Raphaël Glucksmann qui se lance et qui dévoile son projet présidentiel.
5: Nous avons encore envie, c'est le nom de son livre sorti hier. Le député européen et aspirant candidat à la présidentielle de 2027 entend reprendre le thème du patriotisme à l'extrême droite. Et hier soir, il dédicaçait son ouvrage dans une librairie parisienne. Charlotte Urien-Tomaca.
11: Avant que l'été ne vienne ralentir le tempo de la campagne présidentielle, Raphaël Glucksmann accélère le mouvement. L'heureux député s'est donné 3 mois pour décider s'il sera candidat à l'élection présidentielle. Mais avant même d'officialiser sa décision, il franchit déjà une étape devenue presque incontournable pour tout prétendant à l'Élysée, la publication d'un livre.
12: C'est un livre qui vise à redonner l'envie. L'envie de France, l'envie de...

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3: Il est 6h en temps universel. 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
1: Clotilde Dumais.
3: Et le journal international, c'est avec Gaëtan Plenet. Bonjour Gaëtan.
4: Bonjour Clotilde, bonjour à tous.
3: C'est une menace à laquelle l'armée israélienne n'était pas préparée.
4: Celle des drones explosifs envoyés par le Hezbollah, parfois difficilement détectables. On en parle dès le début de cette édition et puis on fera aussi un point sur l'éventualité d'un accord entre les États-Unis et l'Iran, même si rien n'est fait, rien n'est signé. Dans ce journal également, un drone attribué cette fois à la Russie qui s'écrase sur un immeuble d'habitation en Roumanie. L'épidémie d'Ebola en RDC, toujours pas de vaccin officiel contre la souche bougnie. Même si la Russie justement dit qu'elle a possiblement développé un vaccin, l'Afrique acide ici reste prudente. L'actualité, c'est aussi le nouveau Premier ministre hongrois Péter Madiar en opération déblocage des fonds européens à Bruxelles. Et puis Aya Nakamura en opération elle, marathon au Stade de France. 3 concerts, 3 soirs de suite, ça commence aujourd'hui.
3: C'est l'histoire d'un cessez-le-feu qui n'a rien cessé du tout.
4: En tout cas pas dans le sud du Liban, visé quasi quotidiennement par l'armée israélienne depuis cette trêve conclue le 17 avril dernier. Ce fut une fois de plus le cas hier. Des frappes aussi, et là c'est plus rare, près de Beyrouth, avec un appartement visé à Shweifat, en bordure de la banlieue sud de la capitale. Au moins 17 personnes sont mortes. De son côté, le Hezbollah libanais continue à viser les soldats israéliens et le nord de l'État hébreu avec des drones, des armes bon marché utilisées dans la guerre russo-ukrainienne et qui donne pas mal de fil à retordre à Israël, Frédéric Nislin.
5: Des drones explosifs qui frappent des chars, des bulldozers, des soldats. L'armée israélienne n'était pas préparée à cette menace, considérée désormais comme prioritaire par l'état-major. Ces drones ne coûtent pas cher. Certains modèles sont guidés par fibre optique et cela les rend difficilement détectables. Michael est militaire, ce réserviste témoigne de façon anonyme. Il explique, en restant délibérément flou, qu'il était déployé sur le front nord il y a 2 semaines et là-bas, les drones inquiètent.
6: Oui, c'est effectivement un grand danger, assez effrayant puisque l'armée n'a actuellement pas de réponse efficace et que des gens sont tués. La nuit dernière, une soldate a été tuée par un drone. Donc oui, ça fait peur. Mais c'est une question tactique et ponctuelle à laquelle l'armée doit répondre aujourd'hui. Plus généralement, cela nous dit que finalement, quand une armée se trouve sur le territoire d'un autre pays en permanence, elle devient une cible, elle devient vulnérable.
5: Pour l'instant, les Israéliens n'arrivent pas à stopper ces nouvelles techniques d'attaque du Hezbollah. En attendant, ils déploient des filets de mailles sur les véhicules et les postes militaires. Frédéric Misselin, Jérusalem, RFI.
4: Et dans le même temps, des responsables militaires israéliens et libanais doivent se rencontrer aujourd'hui à Washington, et ce avant une nouvelle session de négociations prévue mardi et mercredi prochain.
3: Les États-Unis et l'Iran, de leur côté, ont fait beaucoup de progrès, selon le vice-président américain.
4: J.D. Vance satisfait, mais prudent quand même. Un protocole d'accord aurait été établi, mais aucune validation pour l'instant. Alors ce texte prévoirait notamment une extension de 2 mois du cessez-le-feu en cours, mais les marchés restent prudents. Il faut dire que ce n'est pas la première fois qu'on leur évoque l'imminence d'un accord sans concrétisation jusqu'à présent. Selon le média américain Axios, ce protocole d'accord prévoirait un accès illimité au détroit d'Ormuz bloqué depuis le début du conflit par les forces iraniennes.
3: Oui, bloqué alors que c'est pourtant par là, on l'a dit à plusieurs reprises, que transite une partie du pétrole mondial.
4: Alors forcément, Clotilde, les prix grimpent, les automobilistes en souffrent, mais les gaziers et pétroliers américains aussi. Face à la flambée des tarifs de fret, les expéditions censées partir en direction de l'Asie, eh bien certaines ont dû être annulées, Agnieszka Kumor.
7: Au moins 2 cargaisons qui devaient être chargées le mois prochain dans des terminaux situés sur la côte américaine du golfe du Mexique ont été annulées selon les informations de l'agence Bloomberg, et d'autres annulations pourraient suivre. La guerre en Iran a poussé les acheteurs asiatiques de GPL, que l'on utilise notamment pour les véhicules, à se tourner vers les exportateurs américains. Mais la flambée des tarifs de transport a fait exploser les coûts. Les prix du fret entre les États-Unis et l'Asie sont à leur plus haut niveau depuis plus de 6 ans. Cela réduit la rentabilité des expéditions asiatiques. Ainsi, une cargaison qui transite par le canal de Panama doit désormais patienter bien plus longtemps qu'avant la guerre ou payer des sommes astronomiques pour passer devant tout le monde. L'autre option, c'est la route du Cap de Bonne-Espérance qui immobilise les navires plus longtemps, accentuant la saturation du trafic maritime, ce qui, une fois de plus, fait grimper les tarifs.
4: Et comme ceux du carburant, on le disait, même si certains s'en plaignent moins que d'autres, c'est le cas de Total Energy et de ses près de 5 milliards d'euros de bénéfices au premier trimestre. Face à cela, le débat s'agite à nouveau en France sur l'idée de taxer ce qu'on appelle les super profits. Alors, est-ce faisable, est-ce souhaitable? C'est ce que vous demanderez à notre grande invitée dans quelques minutes, Clotilde.
3: Oui, Alice Chiocchetti, économiste à l'Institut des politiques publiques. Rendez-vous vers 6h20, temps universel.
4: Et puisqu'on parle de Total Energy, sachez que c'est dans ce contexte que le groupe pétrolier français organise son assemblée générale. Ça commence aujourd'hui à La Défense, à le quartier d'affaires en périphérie de Paris, le tout dans des conditions de sécurité drastiques, alors que depuis quelques années, l'événement est émaillé d'incidents et de manifestations d'organisations écologistes, qui ont d'ailleurs prévu de se réunir à nouveau aujourd'hui pour dénoncer notamment ces projets d'extension dans les énergies fossiles, et ce malgré les alertes des experts sur leur rôle dans le réchauffement climatique. Le réchauffement climatique, une réalité concrète, comme le montre à nouveau le thermomètre depuis quelques jours en Europe de l'Ouest et notamment en France, confrontée à une vague de chaleur très précoce, malgré une légère accalmie attendue aujourd'hui dans le nord-ouest du pays.
3: Il est 9h06 à Bucarest, la Roumanie, qui dénonce ce matin une grave et irresponsable escalade.
4: Quand l'OTAN dénonce l'inconséquence de Moscou, colère après la chute d'un drone attribué à la Russie sur un immeuble résidentiel cette nuit à Galati, côté roumain, non loin de la frontière avec l'Ukraine. 2 personnes ont été légèrement blessées. L'Ukraine, elle, assure que Moscou a aussi attaqué un cargo turc qui quittait le port d'Odessa en mer Noire.
3: La Russie, elle l'affirme, elle a développé un vaccin permettant de lutter contre la souche Bundibugyo, responsable de l'épidémie d'Ebola qui frappe en ce moment même la République démocratique du Congo.
4: Il y a déjà plus de 1000 cas suspects et 246 décès probablement dus à cette souche d'Ebola contre laquelle il n'existe pour l'heure aucun vaccin officiellement reconnu. Mais Moscou dit donc désormais l'avoir développé ce vaccin, et l'Africa CDC, l'agence sanitaire de l'Union africaine, va se pencher dessus. Passion Ligodi.
2: Le ministre russe de la Santé a envoyé un message personnel à Jean Kaseya, directeur général d'Africa CDC, pour l'informer que la Russie avait développé un vaccin susceptible de protéger contre Bundibugyo. Ce vaccin est développé par l'Institut de recherche Gamaleya à Moscou. Il s'agit d'un vaccin à vecteur viral, c'est-à-dire qu'il utilise un virus inoffensif modifié comme véhicule pour transporter dans l'organisme des informations qui déclenchent une réponse immunitaire. La plateforme combine 2 vecteurs et chacun transporte une partie des informations nécessaires pour préparer le système immunitaire. Ce candidat vaccin a été développé à partir de l'épidémie d'Afrique de l'Ouest de 2014-2016. Il cible donc la souche Zaïre, pas spécifiquement Bundibugyo. Africa CDC a prévu des réunions les prochains jours avec l'Institut Gamaleya pour comprendre pourquoi les Russes pensent que ces vaccins pourraient avoir un impact sur la souche actuelle. Jean Kaseya reste cependant prudent. Il dit vouloir comprendre avant de parler de ce qui n'a pas encore été établi scientifiquement. Son engagement reste ferme, dit-il. D'ici à fin 2026, Africa CDC fera en sorte qu'il existe un vaccin et un traitement contre Bundibugyo.
4: Et si ce n'est pas encore donc officiellement le cas, notez quand même cette bonne nouvelle à Rwampara, en Ituri, dans l'est de la RDC. Une personne a quitté mercredi le centre de traitement d'Ebola. C'est la première guérison confirmée depuis le début de cette épidémie. Peter Madiar à Bruxelles aujourd'hui. Le nouveau Premier ministre hongrois part à la pêche aux fonds européens gelés sous son prédécesseur Viktor Orban. Lui veut un dégel forcément et il est plutôt confiant. Ce n'est pourtant pas encore fait, Florence Labruyère.
8: C'est une course contre la montre pour Peter Madiar. Sur les 17 milliards d'euros, 10 milliards viennent du fonds de relance, un fonds créé par l'Union européenne pour aider les économies des États membres après la pandémie. Mais pour en bénéficier, la Hongrie aurait dû réaliser des projets de développement avant le 31 août prochain. Or, le gouvernement Orban n'a pas profité de ce fonds de relance, car il a refusé de mener des réformes sur l'indépendance de la justice et la lutte contre la corruption. Après le 31 août, la somme est définitivement perdue. Mais Bruxelles a suggéré des solutions. Ainsi, la Hongrie avait déjà commencé à rénover son réseau électrique grâce aux fonds structurels. On peut changer l'étiquette du projet, a dit la Commission européenne, et le transférer dans l'enveloppe du fonds de relance. À Bruxelles, Peter Madiar va donc présenter un plan d'utilisation de ce fonds. Il va également présenter un projet de réforme pour restaurer l'état de droit, une condition sine qua non pour obtenir le versement de l'argent européen. Florence Labruyère, Budapest, RFI.
4: Une négociation politique sérieuse, ferme et responsable, c'est ce que la chef de l'opposition vénézuélienne, Maria Corina Machado, dit vouloir. Et cette négociation, ajoute-t-elle, elle est déterminée à la mener auprès de la présidente par intérim, Delcy Rodriguez. Le tout, dit encore la prix Nobel de la paix, pour rétablir la démocratie au Venezuela. Le Venezuela, grand absent de la réunion qui avait lieu hier à Santiago. Le Chili réunissait quatre de ses voisins latino-américains, l'Argentine, le Pérou, la Bolivie et l'Équateur. Ensemble, ils ont signé une feuille de route pour lutter contre le crime organisé transnational. Naila de Rouanet, le Chili, gouverné par l'extrême droite, veut se présenter en leader régional en matière de sécurité.
9: Le crime organisé transnational est l'une des principales menaces que nos pays doivent affronter aujourd'hui. C'est avec ces mots que le ministre chilien des Affaires étrangères, Francisco Pérez Mackenna, inaugurait la rencontre.
10: Aucun de nos pays ne peut affronter seul un phénomène de cette ampleur.
9: C'est alors ensemble que les cinq pays veulent agir. Et ça tombe plutôt bien puisqu'ils sont en ce moment tous dirigés par des gouvernements de droite, voire d'extrême droite. Pour le président chilien, José Antonio Kast, ce rassemblement est donc historique, a-t-il dit.
11: On peut dire que ces cinq pays sont fatigués de voir comment le crime organisé tue nos jeunes, soumet nos quartiers et corrompt les gens.
9: Mais selon l'expert en politique Danilo Herrera, il y avait toutefois un grand absent.
12: Le problème central, c'est l'absence du Venezuela. La lutte contre le crime organisé en Amérique du Sud ne peut se faire sans le Venezuela, qui est le refuge de bandes criminelles comme le Tren de Aragua. Ce sommet sans le Venezuela, c'est comme soigner une blessure sans l'avoir désinfectée.
9: Le Chili a organisé ce sommet alors qu'au même moment, de fortes critiques apparaissent dans le pays contre le gouvernement pour son inaction en matière de sécurité et alors que c'est justement sur des promesses d'ordre que le président Kast avait été élu. Naila de Rouanet, Santiago, RFI.
3: Et puis Gaëtan, elle était visiblement destinée à se produire au Stade de France.
4: Sukaya Nakamura va faire 3 soirs de suite à partir d'aujourd'hui pour présenter son nouvel album dont vous disiez le titre, Clotilde Destinée. Et pour ses premières parties, l'artiste a choisi de jeunes talents de la scène féminine actuelle, Olivier Roger.
13: C'est à la fois un acte de générosité et un acte de transmission. Aya Nakamura veut mettre en valeur la nouvelle génération d'artistes féminines.
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22: Bonjour et bienvenue, vous êtes sur Radio G. En ce moment, à Angers, il fait 22 degrés. Pour ce matin, attendez-vous à un ciel très nuageux. Le mercure atteindra 25 degrés, c'est l'été. Cet après-midi, la couverture nuageuse sera importante. La température atteindra 34 degrés, les siestes deviennent obligatoires.

0: 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Hello tout le monde! Eh oui, nous sommes déjà vendredi 29 mai 2026, ça y est, on y est, le week-end est à portée de main. On sent déjà l'odeur des barbecues et le bruit des terrasses qui se remplissent. Alors que vous soyez en train de filer au boulot avec le sourire de celui qui sait que c'est vendredi, en train de chouchouter votre café avant d'attaquer la dernière journée, eh bien, ou alors si vous êtes tout simplement en train de profiter d'un petit moment au calme à la maison, on est ravis d'être ensemble pour démarrer cette journée sur Radio G. Et comme toujours, n'hésitez pas à propager la bonne parole autour de vous, parce qu'une émission, ça se partage comme un bon repas. Aujourd'hui, on souhaite une bonne fête aux Aymar, prénom rare porté par des esprits curieux qui aiment remettre les choses en question. C'est aussi la fête des Ursules, pour celles qui pourraient s'appeler comme ça. Côté anniversaire, gros plateau aujourd'hui, avec la chanteuse et violoniste Catherine Lara, la rockeuse de diamants à l'origine de la Nuit Magique, qui fête ses 80 ans. Le rocker britannique Noel Gallagher, ex-cerveau d'Oasis, qui souffle ses 59 bougies, lui. Et puis la Spice Girl, Mel B, qui fête ses 51 ans. Autant dire qu'on a vraiment une sacrée tablée musicale ce matin. Côté histoire, on se souvient avec émotion qu'il y a 44 ans, le 29 mai 1982, disparaissait à Paris l'inoubliable actrice Romy Schneider à l'âge de 43 ans, donc très jeune, laissant derrière elle Sissi, La Piscine et tant d'autres succès qui ont marqué le cinéma européen. Pour vos sorties du week-end qui démarrent très fort, on a un gros programme ce soir au Théâtre de la Comédie, Venise sous la neige, une comédie burlesque au quiproquo explosif jouée par la Compagnie des Arthurs. Et au cinéma Pathé démarre également le 48 Hour Film Project, un week-end créatif, passionnant, où des réalisateurs amateurs et expérimentés ont 48 heures chrono pour écrire, tourner et monter un court-métrage. Pour les amateurs de balades culturelles, direction la rue Saint-Lô à Angers ce soir pour les bulles de culture apéritives qui racontent la mémoire de cette rue entre maisons à pans de bois et immeubles haussmanniens. Et puis il y a aussi un concert classique de la peine à la joie à l'église Saint-Joseph. Voilà, un parcours musical d'1h30. Vous avez ce qu'il faut. Alors, donc, ce 29 mai, c'est également une journée qui est très spéciale, puisque c'est la journée internationale des casques bleus, qui rend hommage depuis 2002 aux soldats de la paix de l'ONU, en référence à la toute première opération de maintien de la paix lancée le 29 mai 1948 en Palestine après la guerre israélo-arabe. C'est aussi la fameuse fête des voisins, créée en 1999 par Athanase Périfan pour lutter contre l'isolement dans les villes, qui rassemble aujourd'hui des millions de gens dans plus de 50 pays autour d'un buffet improvisé ou d'un apéro partagé. Alors descendez de chez vous, sonnez chez vos voisins, c'est l'occasion ou jamais d'apprendre enfin le prénom de la dame du 3e étage. Et maintenant ? Maintenant, on lance la machine pour vous offrir le meilleur de Radio G, des podcasts à redécouvrir, des musiques qui décoiffent, des jeux pour pimenter votre matinée et un petit bout de bonheur radiophonique pour bien partir en week-end. Bienvenue dans Savourer nos différences. 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
1: La drôle de vie. Heureusement qu'on ne voit pas de publicité pour alcool fort à la télévision. Ne serait-ce que pour éviter aux acteurs de mal finir.
2: Alors salut à toi,
3: Eugène.
2: Voilà, Eugène. Ok, bon alors comme tu le sais, on t'a choisi pour tourner une pub pour une marque de vodka glacée.
3: De la vodka glacée? Oh!
2: Ouais, la vodka glace, ça s'appelle.
3: Original.
2: Est-ce que tu peux nous confirmer que tu tiens bien l'alcool? Parce qu'on risque de faire plusieurs prises.
3: Mais de toute façon, on va pas utiliser de la vraie vodka pour la pub, hein? Pas vrai?
2: Bah si, justement, le client veut qu'on...

0: utilisent leur propre vodka pour faire plus authentique. T'as pas lu le scénario ?
1: Si, si, mais...
0: Je te rappelle que dans la scène, tu dois te servir un bon verre de vodka pur que tu dégustes devant la caméra. Eugène ?
1: Oui ?
0: Tu tiens bien l'alcool, t'es sûr ?
1: Oui, oui, oui.
0: C'est bon pour toi ?
1: Ouais, ouais, on peut y aller.
0: Allez, moteur, action !
2: Permettez-moi de vous présenter la vodka Glagla. Cette petite merveille vous fera bondir jusqu'au 7e ciel. Quel délice !
0: Coupé !
1: Qu'est-ce qu'il y a ? C'était pas bon ?
0: C'est à toi qu'il faut demander ça. T'as vu la gueule que t'as tirée quand t'as bu le verre ?
3: Ah ouais, mais c'est vachement fort quand même, hein !
0: On veut pas le savoir. T'as voulu ce rôle, tu assumes.
1: Ouais, mais...
0: On reprend, action !
2: Permettez-moi de vous présenter la vodka Glagla. Cette petite merveille vous fera bondir jusqu'au 7e ciel.
0: Oh merde, mais il s'étouffe ce con, coupé !
3: Désolé, ça va aller, on peut reprendre.
0: Action !
2: Permettez-moi de vous présenter la vodka Glagla. Cette petite merveille vous fera bander jusqu'au 7e ciel. Quel délice ! Vous aussi, essayez la vodka Glagla. Vous retrouverez toute la saveur de l'alcool et toute la fraîcheur d'une boisson à déguster été comme hiver. La vodka Glagla, c'est bon pour le foie.
0: Coupé ! Bon alors c'était parfait, mais t'as juste dit bander au lieu de bondir, on va la reprendre.
1: Je sais pas si je serais capable de la refaire là.
0: Au pire, on va faire un raccord avec la prise d'avant, ça ira plus vite.
1: Ah cool, merci.
3: Michel !
0: Quoi encore ?
1: On a oublié d'appuyer sur enregistrer.
0: Bon, Eugène, va falloir tout refaire.
1: Oh !
0: Allez, courage, tu peux y arriver. Action !
4: Permettez-moi de vous présenter la vodka Glagla. Cette petite merveille vous fera retrouver toute la vodka de l'alcool. Quel supplice ! Vous aussi, essayez la boisson du 7e ciel qui vous fera bondir été comme hiver en toute fraîcheur à déguster. La vodka Glagla, un délice pour le foie.
0: Coupé ! Alors là, t'as tout inversé, y'avait rien de bon. On reprend, action !
4: Permettez-vous de moi présenter la Glulga Vodka. Cette petite merveille vous fera retrouver tout le supplice de l'alcool.
1: Quelle bonne pisse !
4: Essayez-vous la boisson aussi du ciel qui vous fera bondir à été comme 7e fraîcheur à déguster en tout hiver. La vodka, Glagla, ça défonce le foie.
0: Et merde, coupé ! Eugène, t'es toujours là ? Fais chier, on va encore devoir appeler une ambulance.
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2: QG, bienvenue. Florian, Florian, c'est la question de Florian.
3: Eh bien, qui dit fête foraine dit attraction.
4: Ah oui.
3: Donc, je vous ai fait un petit quiz sur les attractions, en tout cas les records qui concernent les attractions de nos chers parcs d'attractions dans le monde. Alors, première question, je vais vous parler du King Daka.
4: Alors, c'est à quoi? C'est un grand
3: lit? C'est une attraction type montagne russe.
4: Montagne russe, d'accord.
3: Et c'est l'attraction la plus... Enfin, c'est les montagnes russes les plus hautes du monde.
4: Ah!
3: Elle se situe dans le parc Six Flags Great Adventure dans le New Jersey,
4: okay.
3: Donc en Amérique. Mais quelle est la hauteur du King Daka?
5: Alors, mètre. Alors ça, c'est le plus,
3: alors, y a
5: le plus haut. Le plus haut endroit sur le roller coaster, c'est ça?
4: Ouais.
6: Alors, QCM.
3: En fait, ouais, il monte.
6: Ouais.
3: Et il redescend.
6: D'accord. Oui.
3: Et donc en fait, c'est le plus haut. Donc c'est la chute la plus haute.
5: Ah.
3: En fait.
5: Et alors, c'est la chute que tu demandes ou la hauteur depuis le sol?
3: C'est à peu près pareil.
5: D'accord. Ok.
3: Alors donc j'ai des propositions. Alors soit ça fait 109 mètres, soit ça fait 139 mètres, soit ça fait 169 mètres. 219 mètres.
4: Non, pas 219.
6: Non, ça paraît beaucoup. Alors, vas-y, dis-moi.
4: Ouais,
3: alors, 109, 139, 169 ou 219.
4: 109, c'est déjà 100, pas mal.
5: 139, alors 109, je pense que si tu penses métal, il aurait mis un petit chiffre au début. Je pense que, en vrai, 139 me paraît déjà bien. 169, ça me paraît quand même assez vénère. Mais 139. Si c'est le plus grand du monde.
3: Alors, c'est le plus haut du monde. Hein.
5: Je me dis, 169, ça peut.
4: Bon, moi je dirais 109.
5: Moi je dirais 169.
3: Alors 109, 169.
4: Olivier.
6: 139.
3: D'accord.
4: Et
3: pareil.
4: 139.
5: Pareil à quoi?
3: Clément.
7: 169, moi je dirais.
3: 169.
5: On est deux à 169.
3: Eh bien, c'est 139.
4: Ah, 139, d'accord.
3: Alors pour une comparaison, c'est à peu près la grande roue de Londres.
4: Yann avait répondu 219 mètres, mais il est parti à fond lui.
5: Oula, 219, c'est...
3: Pas encore.
4: Il vole sur le chat.
5: Mais continue, Yann, t'as raison.
3: Donc c'est à peu près la grande roue de Londres, ou sinon c'est une fois et demie la Statue de la Liberté, si vous voulez à peu près.
4: Ah ouais, quand même.
3: Ah oui, d'accord. Donc en fait, au lancement, le train passe de 0 à 206 km/h en 3 secondes.
5: 200.
3: Et doit donc gravir les 139 mètres d'une tour.
4: D'accord.
3: Qui est à 90 degrés.
4: Ah mais c'est comme le Ferrari alors. C'est ça.
3: Je vais en parler après.
4: Ah d'accord, ok.
3: À 90 degrés, ça fait un tour vers la gauche en fait sur lui-même. À plat, en fait, dans le vide. Donc, c'est assez spectaculaire comme truc. Et ça dure 28 secondes ensuite, l'attraction. Donc, en 28 secondes, ça fait le...
4: Pas le temps de vomir, d'accord.
3: Donc, ça fait plus d'un kilomètre.
4: Je rappelle à tous ceux qui sont autour de la table, parce que là, on a fait un test d'émission, ils ont un petit souci au niveau technique, c'est qu'on ne parle pas devant les micros et les auditeurs ne nous entendent pas.
5: Ah, oui.
4: Et donc, ça fait des blancs ou ça fait des gens qui parlent très, très loin. Donc, surtout, si vous avez quelque chose à dire, vous amenez la sucette et puis on en parle.
5: Cliquez le micro à quelqu'un s'il faut, mais juste s'il faut qu'on vous entende.
4: Voilà.
3: Et donc, petite subtilité de cette attraction, c'est qu'en fait, il peut arriver parfois que ce manège fait un rollback.
4: Oh,
5: ah, il arrive pas
3: c'est
5: à monter.
3: Dire que le train n'arrive pas à monter les premiers 139 mètres.
4: Alors, tu redescends en marche arrière.
3: Reviens en marche arrière. Et donc, c'est un peu le rêve de tous les fans de cette attraction. C'est un jour de pouvoir vivre ce rollback.
5: Bah, faut le faire dès le matin quand il est encore froid, mais.
3: Et alors, ça arrive de temps en temps. Alors, c'est rare, mais.
5: Ah, c'est cool.
3: Ça arrive.
4: Ouais, bah non, c'est pas cool. Non.
5: Bah, si. Bah, alors, si tu vas dans un roller coaster, c'est pour avoir des sensations. Là,
4: ouais,
5: pour le
4: coup, mais là, c'est un peu beaucoup.
3: Alors. Deuxième question. Je vous parle toujours de montagnes russes. Ce sont les Formula Rossa. Et donc situé au parc Ferrari World d'Abu Dhabi,
5: effectivement,
3: Bruno t'en parlait. Alors c'est l'attraction, du coup, là, son record, c'est la vitesse de pointe la plus rapide au monde. Et à votre avis, quelle est la vitesse en kilomètres heure, du coup, de cette attraction?
4: Est-ce que c'est... À mon avis, c'est
3: 200 km/h.
5: Fais-nous ta proposition.
3: Alors 200 km/h, 220 km/h, 240 km/h ou 260 km/h.
5: L'autre, tout à l'heure, t'as dit, il allait de 0 à 206 en 3 secondes.
3: 206, et c'est pas le...
5: Donc c'est pas le plus rapide. Là, alors, redis-nous les 4, s'il te plaît.
3: 200, 220, 240 ou 260.
4: Ouais,
5: 240, c'est énorme.
3: 200 pour Olivier.
7: 240.
3: 240 pour Clément.
5: Toujours le micro.
4: Alors, on reprend rapidement les
3: chiffres. Donc, 200 km/h, 220, 240 ou 260 km/h.
5: Moi, je dirais 240. Allez, pour dire vraiment la folie du truc.
4: Oh, plus rapide. Allez, 260. Vas-y, 260.
5: Ah, 260.
3: 260. Allez, eh ben non, c'est 240 km/h.
5: Ouais.
3: Alors pour comparaison, un TGV, ça va au minimum à 270 km/h. Ça vaut un peu moins que le TGV.
5: Vous n'en avez pas à prendre le TGV, ça vous coûterait moins cher que le billet pour le Ferrari World.
3: Donc,
4: alors faire un rewind avec le TGV, je ne sais pas ce que ça fait.
5: Tu retournes à la gare où t'étais en fait.
4: C'est galère.
3: Alors. Du coup, donc cette montagne russe Formula Rossa, donc en fait au démarrage passe de 0 à 240 km/h en 5 secondes cette fois-ci. Même ça part vraiment très vite. Le parcours fait plus de 2 km de long et l'attraction se situe dans une zone sujette à tempête de sable.
4: Donc tu peux te
3: c'est à Abu Dhabi, donc il est conseillé de porter des lunettes de protection.
5: Ah ouais, 240. D'ailleurs, Yann avait trouvé la bonne réponse sur le chat,
4: 240.
3: Très bien. Alors, troisième question ?
5: Oui. Allez.
3: Alors, maintenant je vous parle toujours de montagne russe. Alors en fait, l'un des effets recherchés sur les montagnes russes, c'est l'adrénaline, bien sûr, c'est la vitesse.
5: Airtime.
3: Mais aussi les airtimes, effectivement, qui est la sensation d'apesanteur.
5: Ouais.
3: Et à votre avis, quelle est l'attraction qui possède le plus de moments d'airtimes ?
4: Alors, ben, moi, je dirais le tout.
3: J'ai des propositions.
4: Vas-y.
3: D'accord. Alors, est-ce que c'est le style Vengeance ? Je prononce à la française, hein,
4: d'accord.
3: Donc, c'est aux États-Unis. Est-ce que c'est le Silver Star qui est à Europa Park en Allemagne ? Est-ce que c'est le Flash qui est au parc Lewa Adventure en Chine ? Ou est-ce que c'est Toutatis qui est au parc Astérix en France ?
5: Alors, je sais que Toutatis a un record, mais je ne crois pas que ce soit le mondial. Je crois que c'est le plus grand nombre de airtime européens.
3: D'accord.
5: Mais donc, du coup, je crois que le Silver Star,
3: je pense que c'était l'autre,
4: le tout nouveau.
6: Ah, pour l'avoir vu, c'est quelque chose.
4: Ouais.
6: C'est le Silver Star.
4: Le Silver Star.
6: Moi, Silver Star.
5: Ouais. J'ai fait Toutatis récemment, c'est vrai que c'est cool, mais là, Mais on a gagné le record.
4: Ouais.
3: Alors du coup, c'est Toutatis.
5: Ah bah si, ah vraiment. Bon eh ben, alors, tu vois, je pensais que c'était européen.
3: En fait, il y a deux attractions. Du coup, il y a Toutatis effectivement. C'est le record du nombre de moments où il y a cet effet d'apesanteur.
5: Il y en a
3: 23 fois.
5: Ouais.
4: Ah oui, quand même.
3: Donc sur les 1,3 km de long, c'est 23 fois. Et par contre, le style Vengeance, donc aux États-Unis, là, c'est le record du temps
5: que tu passes en airtime.
3: C'est un peu plus de 27 secondes.
5: Et des sous-catégories.
3: Voilà.
4: Très bien.
3: Et les autres, pas du tout. Ils ont pas
5: donc bravo aux Français qui ont le record.
6: Le Voltron, Europa Park, c'est deux. On en avait dit.
4: Voltron, oui, il y en a pas mal, tout nouveau, deux Europa Park.
3: Deux secondes, c'est rien comparé à 23 secondes. À 27 secondes.
4: Non, mais deux secondes plusieurs fois. Il y en a plusieurs aussi.
2: QG, bienvenue.
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1: Allez, place à la musique maintenant dans Savourer nos différences avec l'ami Pascal de Samedi Souvenir qui nous propose un titre tiré de son émission du samedi matin.
8: Et là, je vous propose de poursuivre avec le pull marine signé Isabella Gianni.

0: Le pull marine, c'était Isabelle Adjani.
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2: Radio G, il est 8h37. C'est le moment de retrouver Fadi et son équipe dans Gélaref pour une de leurs chroniques étonnantes.
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4: Les amis, on va vous partager les astuces du jour. La thématique, c'était manger, proposée par Louis. Donc, ouvrez bien vos oreilles, prenez de quoi noter. Les astuces, c'est maintenant.
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4: Louis, pour ta seconde chronique du jour, tu vas nous parler de deux astuces.
5: Oui, aujourd'hui, deux astuces sur le thème de la nourriture avec deux étapes. Celle d'acheter de quoi manger et celle de cuisiner.
4: Claire et net.
5: Pour la partie achat d'aliments, j'ai trouvé une application qui devient de plus en plus connue ces derniers mois qui se nomme Too Good To Go. Le concept de cette application est de donner l'occasion aux commerçants de vendre à des prix plus bas ses invendus de la journée. Ainsi, vous pourrez profiter de repas à moindre coût grâce à cette application. Too Good To Go a aussi une pensée écologique puisque cela réduit le gaspillage alimentaire et la plupart du temps, pour limiter l'utilisation de plastique, carton, le commerçant demande de ramener son propre récipient ou son propre sac. Et à Angers, Too Good To Go fonctionne assez bien. Il y a plusieurs boulangeries, restaurants, supermarchés qui proposent des paniers chaque jour. Il suffit juste de se connecter quotidiennement pour pouvoir obtenir un panier. Cette astuce vous fait également payer moins cher car les prix s'élèvent entre 3 et 7 euros alors qu'en réalité la valeur des produits sont aux alentours de 15 euros voire même plus. Donc pour ma part, j'ai déjà essayé cette application. Le principe de ne pas savoir ce que l'on va avoir à l'avance crée un peu la surprise une fois arrivé chez soi. Et la plupart du temps, j'ai jamais été déçu par les paniers que j'avais achetés. Donc vraiment, cette astuce à retenir, c'est plutôt cool pour manger quotidiennement. Ça fait même des fois, il y a des desserts, etc. Pour la semaine, c'est plutôt cool.
4: La deuxième astuce vous permettra de connaître des recettes rapides, pas chères et assez agréables à réaliser.
5: C'est vrai qu'il est sûrement difficile pour certains de savoir quoi manger, essayer de changer un peu des pâtes, du riz, des cordons bleus, enfin du quotidien. Donc pour cela, en ce moment, je tombe très souvent sur le créateur de contenu 16 May, 16 le chiffre, et May, M-A-Y, présent sur Instagram et TikTok. Il nous donne chaque jour des nouvelles recettes rapides et faciles à réaliser. Ses dernières recettes publiées sont par exemple la gnocchiflette, le pain pizza et le croque-monsieur de l'hiver. Alors j'ai déjà testé quelques recettes, l'avantage c'est que ça change des plats traditionnels comme je le disais. Et en général, il utilise des ingrédients qui ne coûtent pas trop cher comme la pomme de terre, les lardons, les pâtes. Donc foncez sur son compte pour vous cuisiner de bons petits plats. Et n'hésitez pas à nous partager votre assiette sur l'Instagram de l'émission Gélaref-Radio G.
4: Et merci beaucoup Louis, on espère que vous avez pu noter les différentes astuces. Too Good To Go, IBH, c'est un site, une appli que tu connaissais déjà?
6: Ouais, je connaissais.
4: Ça fait un moment que c'est là, assez pratique, et on espère que vous avez pu noter le compte 16 May pour les différentes recettes. Merci Louis, on te retrouve dans deux semaines. Non, dans deux semaines, c'est la dernière émission du mois, donc on te retrouve. IBH.
6: J'ai surtout noté que moi, Louis, il cuisinait, donc.
4: Ouais, ah bah oui, bien sûr. Il y a un monde où il nous invite.
6: Ouais,
4: hein.
6: Ouais.
4: Wow. L'année dernière, on est allé chez un chroniqueur, ça peut arriver cette année. Attention, tout peut partir.
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2: Une voix, une chanson originale, voilà ce que propose Radiovision. Découvrons un candidat.
7: Effectivement, Bruno, à présent, nous accueillons Deyana, alias Dino, qui est auteur, compositeur et interprète, et qui propose des titres pop-rock, donc en français. Fin 2021, il a sorti son deuxième album, Plus tu, mieux tu. Et ce soir, il va nous interpréter son titre, Orgueil, où il parle d'une séparation et de cet orgueil qui empêche de revenir vers l'être aimé.
8: Voici Deyana Dino avec Orgueil sur Radio G et Jade FM.

0: C'était Julien Adino avec Orgueil.
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2: 8h45 sur Radio G. Radio G a osé l'impensable avec Dans mon tiroir, laisser les auditeurs stopper les chroniques en direct. Résultat, des moments mémorables comme celui-ci.
3: Allez, c'est le moment des chroniques mystères. Donc on va en prendre plein de choses passionnantes. Aux éditeurs d'en juger, hein, si vous nous écoutez en direct. Donc rendez-vous sur le site radio-g.fr et accédez au vote. C'est gratuit, anonyme et sans inscription. Vous voyez donc les votes en temps réel. Vous pouvez aussi réagir sur le chat en le disant à l'antenne si ça vous intéresse ou pas. Donc, les chroniqueurs ont eu découvert pendant la pause musicale une chronique. Et donc, on va essayer de voir si c'est passionnant. Manu, on commence par toi.
4: Oh ouais, super. Je suis contente. Dans la grande majorité des restaurants, le service est dit à la russe. C'est-à-dire que nous sommes servis dans des assiettes avec les plats qui s'enchaînent les uns après les autres. Mais il n'en a pas toujours été ainsi.
3: C'est-à-dire que nous, on mange à la russe en France.
4: Oui, on mange à la russe. Par contre, en Allemagne, ils mangent à la française. Va comprendre, Charles.
3: Et c'est quoi la française, alors?
4: Donc, avant Napoléon, notre service était à la française. Toutes les denrées étaient servies dans un grand plat où chacun venait se servir et composer sa propre assiette. Voilà.
5: C'était vraiment très intéressant.
4: Bravo à moi.
3: D'accord, bah, je ne savais pas qu'on mangeait à la russe.
4: Ouais.
3: Bon.
4: Tu vois, on apprend plein de trucs super intéressants.
3: Ouais.
2: Michel célèbre les chanteuses francophones avec cette sélection musicale.

0: C'était donc Annie Philippe avec ce ticket de quai de 1999.
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2: Vous écoutez Radio G, il est déjà 8h49. Il y a une dizaine d'années, on fêtait les 35 ans de la radio. L'occasion de jouer en public sur cette date anniversaire. Extrait.
3: Nous rentrons dans les années 90, les années techno, les années dance. Et donc, nous vous proposons un nouvel extrait d'un tube mondialement célèbre. Attention, difficulté, l'extrait est au ralenti. Donc, à vous de deviner le titre et l'artiste. Donc, on attend bien la fin de l'extrait pour répondre. C'est parti.
4: Oh, elle a mal, hein. C'est mal la drogue.
5: Ouais, faut qu'elle arrête le Prozac.
6: Oh putain, là dans le public ça a gueulé.
5: Je sais. Alors, oh, on y va. Vas-y, là-bas.
7: Spice Girl.
6: Bah, on écoute la réponse.

0: Alors, ce fut bien Wannabe des Spice Girls. Et qui a jamais entendu cette fameuse chanson qu'on adore, mais qu'il est difficile d'assumer en public?
1: Sonia, elle adore. Sonia, elle assume.
0: D'accord.
1: Elle assume tout.
2: On
0: va créer un groupe des gens qui acceptent ce genre de chansons en public. On va faire un flash mob sur la place du Rayon dans pas longtemps.
1: C'est ça.
0: Et elle est notamment apparue dans le film d'animation des studios Pixar, Chicken Little, récemment, qui est sorti.
1: Les Spice Girls, elles chantaient?
0: En fait, c'était une scène où on entendait la chanson et t'avais un cochon et une oie, je sais plus, qui.
1: Il y avait un rapport, non?
0: Non, pas du tout, je sais pas. Non, il y avait aucun rapport.
1: Pas de soucis.
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4: Bilan de l'émission, des musiques très différentes, beaucoup de jeux et de bonne humeur. C'est comme ça tous les jours de la semaine dans Savourer nos différences. Et comme tous les jours, on découvre ensemble, pour finir, un épisode d'un des podcasts courts de Radio G.
5: Bonjour les humains, je suis une IA et je parcours les archives de l'humanité. Bienvenue dans le Graal de l'Histoire. Connaissez-vous Monsieur Tschekelgruber? Pourtant, ce nom a marqué l'histoire. Enfin, quand je dis ce nom, presque. Mais revenons au début de cette histoire. Aloy est un enfant illégitime né en Autriche. Il prit le nom de sa mère, Tschekelgruber, avec laquelle il vécut seul. Sa mère finit par trouver un mari. Elle épousa Monsieur Edler. L'enfant garde le nom de Tschekelgruber jusqu'à une demande étonnante de son oncle, le frère de son beau-père. Suivez un peu. Ce dernier n'avait pas eu d'enfant garçon. La lignée des Edler était donc vouée à s'éteindre. Cet oncle demanda donc à Tschekelgruber s'il voulait bien reprendre son nom, en échange d'une compensation financière. C'est ainsi qu'Aloy Tschekelgruber devient Aloy Edler. Enfin, presque. Il fit quand même une modification de l'orthographe. Il s'appellera finalement Aloy Hitler. Il eut un fils qu'il appela Adolf. Oui, Adolf Hitler. Et là, je me demande si votre histoire n'aurait pas été différente si ce futur dictateur s'était appelé Adolf Tschekelgruber. Pas sûr qu'au niveau marketing, il eût autant d'impact. Et pas sûr qu'il fût élu sans ce nom plus simple qu'est Adolf Hitler. On ne le saura jamais, mais voyez que certains détails de l'histoire modifient les destinées. À bientôt pour un nouveau Graal de l'Histoire.
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4: 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Bon ben voilà, vous avez le programme de Radio G. Découvrons maintenant le vôtre de programme. Écoutons votre horoscope personnalisé.
7: Gémeaux, Balance, Verseau.
4: Travaillez dur, mais n'oubliez pas de vous accorder une pause. Il faut penser à vous ressourcer. Vous êtes fatigué en ce moment.
7: Taureau, Vierge, Capricorne.
4: N'hésitez pas à partager vos idées, même les plus audacieuses, car quelqu'un dans votre entourage détient la clé qui vous manquait.
7: Cancer, Scorpion, Poisson.
4: Un retard de transport vous offrira un moment de réflexion inattendu. Cette idée qui germe dans l'attente mérite d'être notée.
7: Bélier, Lion, Sagittaire.
4: Côté travail, une tâche ingrate révélera un talent que vous ignoriez posséder. Chaque corvée cache parfois un cadeau. Vous connaissez maintenant ce que vous réserve la journée, mais ça peut aussi dépendre du temps qu'il va faire aujourd'hui. Je vous propose de faire le point sur le ciel avec la météo sur Angers.
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2: Bonjour et bienvenue, vous êtes sur Radio G. En ce moment, à Angers, il fait 22 degrés. Pour ce matin, attendez-vous à un ciel très nuageux. Le mercure atteindra 25 degrés, c'est l'été. Cet après-midi, la couverture nuageuse sera importante. La température atteindra 34 degrés, les siestes deviennent obligatoires. Ce soir, le ciel sera bien couvert. Le thermomètre affichera 32 degrés, une température qui demande quelques précautions.
7: C'était la météo pour aujourd'hui. On vous souhaite une belle journée. 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
4: Dans un instant, le flash RFI. Mais avant cela, il faut bien se résoudre à se dire au revoir. Et oui, notre émission touche à sa fin, mais on a une bonne nouvelle pour vous. C'est vendredi. Allez, que vous nous y ayez écouté en finalisant la valise pour le week-end, en réfléchissant déjà au menu de la fête des voisins ce soir, ou en sirotant votre café avec ce petit sourire intérieur de celui qui sait que dans quelques heures, c'est le week-end, on vous adresse un immense merci d'avoir partagé cette heure avec nous sur Radio G. Profitez-en pour ce week-end, parlez de nous à tous vos amis. Nous sommes là du lundi au vendredi, de 8h à 9h. Aujourd'hui, c'est la Saint-Aymar, prénom rare porté par des esprits curieux et inventifs, mais on souhaite aussi une fête aux Ursules et aux Bonnats pour ne fâcher personne. Ce matin à 10h, découvrez l'Office communautaire des variétés végétales. Voilà, il y a une présentation donc de 10h à 11h30 au 3 boulevard Foch à Angers. Cette présentation interactive mettra l'accent sur la mission centrale de l'Office, soutenir l'innovation variétale, garantir un système de protection efficace et valoriser le développement d'une agriculture durable en France. C'est gratuit, c'est à 10h et c'est 3 boulevard Foch à Angers. Sinon, de 18h à 19h, eh bien, c'est Bulle de culture apéritive mini rue Saint-Lô, mémoire d'une ville. Au long de la rue Saint-Lô, quelques très belles maisons à pans de bois alternent avec la sobre élégance d'immeubles haussmanniens. L'art nouveau déploie sa joyeuse fantaisie au boléro, tandis que le street art ajoute sa touche contemporaine et humoristique. Eh bien, tout cela vous est raconté. C'est à partir de 5€ pour les enfants, ou sinon c'est 12€ pour les adultes. On vous donne rendez-vous place Romain, devant la statue Le Dialogue. C'est à Angers, donc à découvrir aujourd'hui à 18h. Ce week-end sur Radio G, si vous aimez la radio libre, eh bien écoutez Arzen, samedi à 16h. Et si vous aimez la chanson française, alors c'est Open Bar, bien sûr, avec à 10h, samedi souvenir avec Pascal, à 15h avec Yann, et bien sûr, dimanche bonheur, le dimanche à 10h. Et puis, l'après-midi, c'est également les bandes originales de films, avec la fameuse émission générique. C'était Savourer nos différences. Dans un instant, le Flash RFI et la suite de la programmation de Radio G. Je vous souhaite un très très bon week-end. On se donne rendez-vous lundi, 8h, ici même, pour une nouvelle émission. Et bien topette!

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1: Centre de quarantaine pour les ressortissants américains exposés au virus.
2: Les réactions et les indignations s'enchaînent donc après la chute d'un drone russe en Roumanie.
1: Drone qui s'est écrasé dans la nuit dans la ville de Galatz, ville de 250 000 habitants située à la frontière avec l'Ukraine. Lors d'une attaque de la Russie menée dans l'ouest ukrainien, l'appareil s'est détaché avant de foncer sur cette ville roumaine. Guillaume Bernès, vous êtes notre correspondant à Bucarest. Bonjour.
3: Bonjour.
1: Guillaume, cette attaque constitue une première pour la Roumanie depuis le début de la guerre en Ukraine en 2022.
3: Absolument. Sur les réseaux sociaux roumains, les images tournent en boucle. Un bruit de bourdon, puis cette explosion. L'engin d'origine russe, selon les autorités roumaines, transportait une charge explosive. Après avoir pénétré le territoire roumain, l'appareil a explosé sur le toit d'un immeuble. Il a provoqué un incendie dans un appartement au 10e étage. Les deux occupants ont subi des écorchures. L'entièreté de l'immeuble a été évacuée. Alors le ministre de la Défense roumaine tente déjà de calmer le jeu. Un représentant indique que nous ne sommes pas confrontés à une attaque contre la Roumanie, mais aux conséquences d'un conflit à proximité immédiate de notre frontière. Reste qu'avec cette attaque, la Russie franchit une étape. C'est la première fois depuis le début de la guerre en Ukraine qu'un drone fait des blessés dans le pays, membre de l'OTAN. La porte-parole de l'OTAN, Alison Hart, a déclaré condamner l'inconscience de la Russie. Le Premier ministre roumain, Ilie Bolojan, condamne, lui, une attaque inacceptable. Le mois dernier, un drone avait déjà endommagé un poteau électrique et l'annexe d'une maison, provoquant les premiers dégâts sur une habitation roumaine. La Roumanie a enregistré près d'une trentaine d'incursions de drones russes dans son espace aérien en 3 ans.
1: Guillaume Bernès en direct de Bucarest. Réaction aussi de la présidente de la Commission européenne, Ursula von der Leyen, pour qui Moscou a franchi une limite. Et la Roumanie convoque l'ambassadeur russe dans le pays après le crash de ce drone ayant blessé 2 personnes.
2: Le volet sécuritaire des négociations entre Israël et le Liban s'ouvre donc aujourd'hui à Washington.
1: Et ce, dans un contexte d'escalade militaire qui rend décidément bien fragile le cessez-le-feu officiellement en vigueur depuis le 17 avril. Le Liban où Israël a étendu sa zone de combat contre le Hezbollah et poursuivi ses frappes. Au moins 17 morts enregistrées hier dans le sud du pays, ainsi que dans la région de Beyrouth, où une femme et 2 enfants ont été tués. L'enjeu des débats entre représentants sécuritaires libanais et israéliens crée les conditions propices au dialogue politique qui reprendra la semaine prochaine entre les deux pays. Mais les demandes américaines paraissent impossibles à satisfaire pour la partie libanaise, Abla Junaidi.
4: Ce volet sécuritaire des discussions, décorrélé du volet politique attendu la semaine prochaine, c'est l'administration Trump qui l'a voulu. D'après la presse américaine, Washington aimerait avancer sur une solution technique avec l'armée libanaise, la création d'une unité spécialement dédiée au désarmement du Hezbollah, une idée qui ne fait pas du tout l'unanimité au Liban, tant elle porte en elle le risque éminemment politique. Diviser l'armée libanaise est perçu largement comme un péril pour toute la nation, affronter directement le Hezbollah nettement mieux doté est vu comme un suicide. Ni le parti milice, ni son allié chiite, Amal, n'ont envoyé de représentants à Washington. Ils rejettent l'idée même de négociations directes avec Israël, qui précisément cette semaine a intensifié ses opérations militaires dans le sud du Liban, officiellement pour empêcher les drones suicides du Hezbollah d'atteindre le nord d'Israël. La délégation libanaise demandera en priorité un véritable cessez-le-feu complet et définitif et un retrait de l'armée israélienne de la zone qu'elle occupe. À l'appui de sa demande, elle rappellera le bilan désastreux, matériel et humain, des frappes israéliennes dans le pays depuis le 2 mars dernier, plus de 3000 morts.
1: Et la fin des frappes israéliennes contre le Hezbollah pro-iranien est l'une des exigences de Téhéran pour parvenir à un accord avec les Américains. Un cadre d'accord semble se dessiner entre les États-Unis et l'Iran, alors il faut bien sûr rester très prudent. Le vice-président américain Jed Evans fait état de beaucoup de progrès, mais Donald Trump n'a pas encore donné son feu vert. Le texte n'est pas encore finalisé, assure de son côté l'agence iranienne Tasnim. Un cadre qui prévoirait de lever les restrictions sur la navigation dans le détroit d'Ormuz et une extension de 60 jours du cessez-le-feu conclu le 8 avril, du temps supplémentaire qui permettrait d'aborder la question du nucléaire iranien.
2: Et donc toujours pas de solution diplomatique pour le moment après 3 mois de guerre en Iran. Téhéran qui maintient donc la pression sur le détroit d'Ormuz et la marine américaine, elle, poursuit son blocus.
1: Et dans notre dossier ce matin, on s'intéresse à l'état de cette flotte, celle de la Navy, puisqu'elle est très sollicitée, en partie obsolète. Et l'administration Trump veut la renouveler le plus vite possible. Bonjour Vincent Soriot.
5: Bonjour Fabrice, bonjour à tous.
1: Alors Vincent, vous revenez du Maine, dans le nord-est des États-Unis. C'est l'un des bastions historiques de la construction navale. Énorme pression de Washington pour augmenter la cadence de production des navires de guerre, mais qui se heurte à un manque dramatique de main-d'œuvre industrielle.
5: Oui, la base industrielle de défense est en crise partout aux États-Unis depuis des années. Et le Maine fait partie de ces territoires maritimes qui souffrent. Ce n'est pas du tout une question de carnet de commandes. Au contraire, comme vous le disiez Fabrice, le Pentagone veut plus de navires de guerre. Mais le Maine, c'est un état qui vieillit et il n'y a plus du tout assez de forces vives pour répondre à la demande. Vous allez entendre David Daigler qui supervise les établissements spécialisés de toute la région. Il s'arrache littéralement les cheveux pour orienter les lycéens vers ces métiers très spécialisés.
6: Notre priorité, c'est de garantir que les bonnes personnes dotées des bonnes compétences soient disponibles pour les fabricants de sous-marins et de bâtiments de surface. Mais ces compétences sont énormes. Les gens ne peuvent pas arriver au travail. Il n'y a déjà pas assez de monde qui sort du lycée pour qu'on y arrive. Et même s'il y avait assez de monde, ça ne suffirait pas pour répondre à la demande.
1: Alors, on parle de quel type de poste, Vincent, sur ces chantiers navals?
5: Eh bien, les soudeurs navals, les spécialistes de systèmes de tuyauterie complexes, les ajusteurs qui assemblent les pièces pour former la coque, par exemple, un des profils très pointus, très techniques, que l'on met des années à former. Il y a tout un écosystème dans le Maine pour faire émerger ce genre de CV. Tout le monde s'y met ensemble, la marine qui finance, mais aussi la région et les chantiers navals eux-mêmes. Ce sont tous des chantiers privés, comme Bath Iron Works, qui sponsorise ces cuirs avec au bout du processus la construction des destroyers dernier cri de la marine américaine. Kyle Jellison, c'est le chargé de formation chez Bath Iron Works.
7: En ce moment, nous avons environ 7000 employés, dont 4500 techniciens et mécaniciens. Nous cherchons à en embaucher entre 600 et 800 chaque année. Ça fait beaucoup.
5: Oui, sous-entendu, c'est impossible. Et ce que nous ont dit hors micro plusieurs acteurs de la filière, c'est que les demandes très pressantes venues de Washington et qui sont réelles dans le Maine, il y a une vraie pression des autorités américaines. Ces demandes sont déconnectées de la réalité. D'abord, on ne fabrique pas un navire de guerre en quelques mois. Et ensuite, il y a un problème structurel, démographique, de pyramide des âges. Et ça, personne n'a de solution miracle.
1: Notre dossier ce matin, signé Vincent Souriau. Merci Vincent.
2: Et c'est dans ce contexte marqué donc par le blocage du détroit d'Ormuz, l'augmentation des prix à la pompe, et bien que Total Energy va tenir son assemblée générale à Paris.
1: Un contexte qui a fait s'envoler les bénéfices du géant français au premier trimestre, des super profits de près de 5 milliards d'euros. Hier, des ONG comme Reclaim Finance, Earth Insight et le réseau Action Climat ont organisé une conférence de presse consacrée aux principaux dossiers environnementaux qui entourent le groupe français. Alors parmi les sujets, l'aggravation de la stratégie climaticide de Total Energy, le soutien sans faille de l'État français en contradiction avec ses engagements climatiques ou encore le rôle méconnu mais essentiel des principaux investisseurs français dont l'institution publique Caisse des dépôts et consignations. Igor Strauss.
8: Si le contexte géopolitique est favorable à Total Energy, les conditions météorologiques actuelles viennent rappeler une autre réalité. Lorelai Limousin de Greenpeace France.
9: Cette assemblée générale de Total Energy, elle arrive en pleine canicule. C'est important de rappeler que cette canicule elle tombe pas du ciel, mais qu'elle est notamment liée à ces multinationales des énergies fossiles comme Total, qui vont à l'assemblée générale se féliciter de profits exceptionnels. Or, ces profits ils sont aussi destructeurs pour le climat. C'est quand même très indécent.
8: Alors que la France s'est engagé dans la sortie juste et ordonnée des énergies fossiles, Total Energy souhaite encore augmenter sa production de pétrole et de gaz, incohérent pour Gaïa Fèvre du réseau Action Climat.
10: On a Total Energy qui prépare les esprits au fait que les objectifs de l'accord de Paris ne sont plus atteignables, l'objectif de rester sous la barre du 1,5 degré ou la neutralité carbone en 2050, alors que la France se bat dans les espaces internationaux pour qu'on respecte ces engagements-là. Donc finalement, ce qu'on voit, c'est une contradiction entre la diplomatie climatique de la France, qui en effet se présente comme un champion de la sortie des énergies fossiles. Mais à côté de ça, en effet, on voit un soutien sans faille à la majeure de Total Energy. Et c'est extrêmement choquant.
8: Les ONG appellent donc les sociétés publiques, actionnaires de Total Energy et l'État, à prendre position contre la trajectoire de l'entreprise.
1: Explication signée Igor Strauss.
2: À la une aussi, Fabrice, la mise en place d'un pont aérien pour apporter de l'aide médicale à Bounia, dans l'est de la RDC, épicentre de la flambée de l'épidémie d'Ebola.
1: Un premier vol cargo parti de Nairobi au Kenya et transportant 8 tonnes de matériel s'est posé hier dans le chef-lieu de la province de l'Ituri. Au total, 100 tonnes d'équipements et de médicaments provenant de Belgique seront acheminés jour après jour jusqu'au 6 juin. La RDC, où 3 des 26 provinces que compte le pays sont touchées, 1077 cas suspects, 246 décès probablement liés à la maladie. 8 cas suspects, dont un décès en Angola. Une lueur d'espoir malgré tout en Ituri, avec le premier cas de guérison confirmé depuis le début de l'épidémie à souche Bundi Bungyo dans le pays. Et puis le Kenya a donné son accord pour l'établissement sur son territoire d'un centre de quarantaine.
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0: Bonjour à toutes et à tous et bienvenue dans On Positive. Nous sommes vendredi matin et nous vous souhaitons la bienvenue dans votre émission dédiée à la santé sexuelle, à la prévention et à la vie affective. Vous êtes bien sur Radio G 101.5 FM en DAB+ à Angers ou sur radio-g.fr. Et comme un vendredi sur deux à 9h10, on vous aide à prendre soin de votre corps et de votre intimité, toujours sans jugement, sans tabou et en toute liberté et de façon positive. Et pour vous accompagner dans cette prochaine demi-heure, je suis avec Halima, toujours fidèle au poste.
1: Bonjour Florian.
0: Bonjour Halima. Et alors, lors de notre dernière émission, nous avions parlé du préservatif, son histoire, son utilité pour vous protéger du VIH et des IST, mais aussi comme moyen contraceptif. Vous pouvez écouter ou réécouter cette émission, ainsi que les précédentes sur le site radio-g.fr, rubrique de l'émission Onde Positive. Mais la dernière fois, nous avions à peine survolé le sujet de la contraception. Donc, on se rattrape aujourd'hui avec une émission dédiée à cette thématique qui représente un enjeu hyper important dans la vie sexuelle de chacun et de chacune. Vous avez d'ailleurs peut-être déjà reçu des informations sur le sujet de la contraception à l'occasion d'une visite chez votre médecin, votre gynécologue, dans un centre de santé sexuelle ou au planning familial, par exemple.
1: Oui, et pour les plus jeunes d'entre vous qui nous écoutez, peut-être même tout récemment, si vous avez eu l'occasion de passer au forum Vie amoureuse et affective qui était proposé au centre Jean Villard à La Roseraie le 20 mai dernier. On pouvait en effet y rencontrer de nombreuses associations et organisations qui y donnaient plein d'informations sur la vie intime et notamment sur la contraception.
0: Mais pour un certain nombre de personnes, et c'est peut-être votre cas, la contraception reste un sujet flou. Et vous auriez besoin d'éclaircissements ou de quelques révisions. Pas de panique, on va mettre tout ça au clair. D'autant plus qu'aujourd'hui, les moyens de contraception se déclinent sous de nombreuses formes et sont désormais l'affaire de tous et de toutes. Car nous allons bien sûr aussi parler de l'importance du partage de la charge contraceptive, qui ne doit pas reposer uniquement sur les personnes qui risquent de tomber enceintes. Alors restez avec nous pour tout savoir sur la contraception, c'est maintenant dans Onde Positive.

Alors, avant de commencer sur le sujet de la contraception, un petit point actu rapide. Alors, à l'instant, je parlais d'un forum sur la vie amoureuse et affective qui a eu lieu le 20 mai à Angers. Mais si jamais vous avez l'occasion d'être dans la région parisienne les samedis 13 et dimanche 14 juin, vous pourriez être intéressé par le Positif Festival. Alors, c'est un festival entièrement dédié aux personnes vivant avec le VIH qui aura lieu sur 2 jours, donc, à la Cité Fertile à Pantin. Au programme, des tables rondes, des spectacles, des ateliers, un village associatif avec des stands de prévention et de dépistage et de nombreux sujets qui seront abordés. Il y aura vieillir avec le VIH, séropositivité et parentalité, séropositivité et transidentité, santé mentale.

0: Allez, pourquoi pas imaginer un tel festival à Angers, par exemple. Qu'en pensez-vous? Je lance l'idée.
1: Eh bien, écoute, Alima, je suis tout à fait d'accord avec toi. Ça pourrait être une très bonne idée. Mêler le côté information, prévention, l'accompagnement des personnes avec une certaine note festive et ludique, finalement. Je trouve ça plutôt...
0: Ouais, voilà, plutôt bien, je trouve ça intéressant.
1: Merci Alima pour cette actualité. Et maintenant, entrons dans le vif du sujet qui nous occupe dans cette émission dédiée à la contraception. Alors, on va commencer par une petite définition simple. La contraception est l'ensemble des moyens visant à éviter une grossesse non désirée. Alors, c'est un aspect important dans la vie sexuelle et affective des personnes et des couples. Et c'est d'ailleurs probablement une des premières préoccupations chez beaucoup de personnes, tous genres confondus, et cela depuis des millénaires. Nous avons parlé il y a 15 jours de l'origine du préservatif et de sa diversité dans l'histoire. Eh bien, pour la contraception, c'est pareil. Plein de manières de faire depuis longtemps. L'objectif est clair, c'est d'éviter la rencontre d'un ovule et d'un spermatozoïde. Et disons-le tout de suite, historiquement, cette responsabilité est portée par les femmes. Alors, la principale technique pour ça est que la femme bloque sa respiration et se retire légèrement au point culminant du rapport. Elle doit se lever aussitôt, s'accroupir, provoquer l'éternuement et boire de l'eau. Alors, ce n'est pas moi qui dis ça, hein, c'est le médecin gréco-romain Soranos qui a vécu au 2e siècle après Jésus-Christ et, dit-on, était le spécialiste de la contraception à l'époque. Alors, il existe aussi des recettes à base de plantes que les femmes se transmettent pour limiter l'apparition de l'embryon. Alors, ce sont des breuvages que les femmes ingurgitent ou s'insèrent dans l'utérus. L'histoire ne parle pas des taux de réussite de ces techniques, mais je suis un petit peu dubitatif.
0: Oui, heureusement, aujourd'hui, nous avons beaucoup plus de recul sur les différentes méthodes de contraception. Et heureusement, aujourd'hui, il existe plusieurs moyens plus sûrs et plus efficaces. Alors, on connaît bien sûr la fameuse pilule, comprimée à prendre à heure régulière pendant 21 ou 28 jours. C'est un moyen uniquement réservé aux personnes qui ont un utérus. La pilule contient des hormones qui ressemblent à celles fabriquées par le corps. En pratique, elle a une efficacité de 91%. Il existe deux types de pilules. Alors, il y a l'œstroprogestative qui empêche l'ovulation et la progestative qui empêche le passage des spermatozoïdes ou la fixation d'un éventuel embryon dans l'utérus. Il est impératif que vous en parliez avec votre médecin ou avec votre gynécologue afin de choisir la meilleure solution adaptée à vos besoins et à votre corps et d'être bien suivi pour limiter les effets indésirables liés à la pilule. Alors la pilule est souvent remboursée par la sécurité sociale ou les mutuelles, mais c'est pas automatique. Son coût est généralement inférieur à 10 € par mois avant remboursement.
1: Et alors cette pilule-là, du coup, c'est la même que celle du lendemain ?
0: Alors la pilule du lendemain, c'est un moyen de contraception d'urgence qui doit être pris le plus rapidement possible après un rapport sexuel non ou mal protégé, par exemple un préservatif qui craque, le classique.
1: L'oubli de la pilule, le classique.
0: L'oubli de la pilule aussi. Le mieux est dans les 12 heures et au plus tard dans les 3 à 5 jours, donc il ne faut pas s'arrêter à l'expression du lendemain dans la pilule du lendemain. Elle contient aussi des hormones qui empêche le maintien d'un ovule possiblement fécondé. Et elle est disponible gratuitement et sans ordonnance en pharmacie, dans les centres de santé, dans les Cégides et auprès des infirmiers et infirmières scolaires. Alors j'insiste, vous pouvez l'avoir gratuitement et sans ordonnance, donc on n'a pas à vous la refuser. C'est important à savoir.
1: Et ne pas hésiter à aller la chercher du coup.
0: Voilà, exactement.
1: Et en parler.
0: Voilà.
1: Alors ça c'est la pilule, hein, c'est quand même le moyen de contraception le plus connu, en tout cas c'est celui qu'on entend le plus dans les médias ou dans les réseaux et tout ça, mais il existe d'autres moyens de contraception qui sont souvent d'ailleurs en alternative à la pilule. Alors quelques-uns, on a le stérilet, pour l'autre plus connu, Alors ça s'appelle aussi le dispositif intra-utérin, puisqu'en fait ça se place dans l'utérus. En fait, c'est un petit objet en forme de T d'environ 3 cm. Et celui-ci, il est efficace pendant 4 à 10 ans. Et ça coûte une centaine d'euros avant le remboursement par la Sécurité sociale. On a aussi l'implant. C'est une sorte de bâtonnet inséré sous la peau du bras. Et lui, il est en place pendant 3 ans. Et c'est pareil, ça coûte aussi une centaine d'euros avant le remboursement par la

0: sécurité sociale. Et puis, il y a les injections d'hormones progestatives à faire tous les 3 mois en intramusculaire. Et là, c'est 2 à 3 euros par dose. Alors, les 3 moyens de contraception que j'ai présentés ici sont remboursés par la sécurité sociale à 100% si vous avez moins de 26 ans et à 65% si vous avez plus de 26 ans, mais souvent la mutuelle complète derrière.
1: Et il y a d'autres moyens qui existent encore pour être complet. On peut citer le patch à coller sur la peau toutes les semaines. Il y a aussi l'anneau vaginal à placer dans le vagin ou encore les gels spermicides à mettre dans le vagin avant le rapport. Et par contre, ces dispositifs, ils ne sont pas remboursés. Et de toute façon, nous vous conseillons vraiment de voir toutes les possibilités avec votre médecin, votre gynécologue ou votre sage-femme, notamment afin de mesurer les bénéfices et les risques en termes d'effets indésirables qui sont souvent présents. Chaque personne doit adapter sa contraception à son rythme de vie et à son corps pour qu'elle reste toujours dans le cadre d'un mieux vivre avec sa sexualité et les risques de grossesse qui en découlent. La meilleure contraception, en fait, c'est celle que l'on choisit.
0: Et d'ailleurs, il y a aussi des moyens de contraception plus naturels, parce que là, on a parlé des moyens un peu plus médicalisés, du coup. Mais il y a donc les naturels qu'on peut aussi citer.
1: Oui, tu as raison. Il y a de nombreuses méthodes naturelles qui existent, mais elles sont moins efficaces. Elles sont adaptées pour les personnes dont la possibilité d'une grossesse est acceptée. La nature est parfois imprévisible. Donc vous pourriez, par exemple, envisager des techniques basées sur le comptage des jours de votre cycle menstruel, l'observation de la glaire cervicale. Alors la glaire cervicale, c'est un liquide visqueux qui est sécrété par les cellules du col de l'utérus en période d'ovulation. La glaire permet d'aider les spermatozoïdes à se préparer pour féconder l'ovule. Ou vous pouvez aussi vous baser sur des signes précis liés au cycle.
0: Dans la suite de l'émission, on va vous parler désir d'enfant et charges contraceptives. On évoquera également la contraception dite masculine et la contraception définitive. Mais avant ça, on souffle un peu avec une petite pause musicale. Halima, qu'est-ce que tu nous proposes aujourd'hui ?
1: Alors c'est un petit coup de cœur perso pour une artiste que j'adore, que beaucoup d'entre vous connaissent déjà, il s'agit de Janet Jackson. Janet vient de fêter ses 60 ans, mais oui, ce qui représente déjà plus de 50 ans de carrière. Et au-delà d'être une icône incontestée de la pop, elle est aussi un soutien de longue date de la communauté LGBT et de la lutte contre le VIH. À travers sa musique, ses clips, ses prestations scéniques, elle fait passer des messages d'émancipation et de libération sexuelle pour les femmes. Il y a une chanson très connue qu'elle a sortie en 97 et qui porte justement un message fort, mais concernant le VIH cette fois. Il s'agit de la chanson « Together Again ». Peut-être la connaissez-vous, mais vous ne saviez peut-être pas de quoi elle parle. Eh bien, en fait, dans « Together Again », Janet rend hommage à ses amis qui sont morts du sida. La chanson pourrait être triste et plombante, mais bien au contraire, elle est entraînante et pleine d'optimisme. Dans cette chanson, Janet dit qu'elle sent la présence de ses amis qui veillent sur elle et qu'elle espère les retrouver dans un autre monde. Donc, je vous propose d'écouter « Together Again » de Janet Jackson.

0: C'était Together Again de Janet Jackson et vous êtes toujours avec Florian et Alima dans Ondes Positives, l'émission dédiée à la santé sexuelle, la prévention et la vie affective sur Radio G 101.5 FM en DAB+ à Angers et sur radio-g.fr. Et ce matin, nous parlons contraception.
1: Et cette notion est très liée au fait de vouloir ou non des enfants. Et en matière de désir d'enfant, les choses sont de plus en plus en train de changer. Le rapport à la procréation n'est plus du tout le même, notamment pour les jeunes générations. Des raisons, le rythme de vie, les coûts engendrés par le fait d'avoir un enfant alors que la situation économique est de plus en plus précaire pour beaucoup, l'évolution du monde et de la société qui questionne beaucoup plus le désir d'enfant. Et puis, il y a tout simplement l'émancipation des femmes. Aujourd'hui, de plus en plus de femmes revendiquent le fait de ne pas vouloir d'enfants.
0: Oui, c'est vrai que, enfin, moi, je vois autour de moi, les personnes disent, en fait, je veux pas d'enfants, ou parce que le contexte, voilà, le contexte économique, le contexte géopolitique aussi.
1: Oui, voilà.
0: Fait que finalement, c'est pas forcément la priorité. Et du coup, les gamins, on verra plus tard, ou on verra jamais. Mais en tout cas, c'est vraiment pas un sujet. Enfin, moi, je trouve que c'est vraiment prégnant en fait aujourd'hui.
1: Oui, et puis c'est de plus en plus. Alors ça reste encore compliqué pour des femmes de dire non, je ne veux pas d'enfant. On est quand même encore jugé si on le dit.
0: Oui, c'est vrai.
1: Mais ça se fait de plus en plus. Justement, il y a de plus en plus de femmes qui prennent la parole publiquement pour dire je ne veux pas d'enfant. J'assume ce choix. Ne me critiquez pas, ne me jugez pas. C'est mon choix. Mon choix m'appartient.
0: Et tant mieux.
1: Voilà.
0: Parce que du coup, il y a vraiment une injonction aussi.
1: Voilà.
0: Même de la part de l'État lui-même, hein, souvent on entend moins, mais ça va revenir parce que du coup on voit que la natalité elle baisse.
1: Exactement.
0: Sur les chiffres, et du coup il y a une injonction finalement à enfanter, à faire des enfants, et du coup il faut pas céder forcément à cette.
1: Oui, voilà, parce que après c'est toute une responsabilité d'avoir un enfant. C'est quand même un choix qui est lourd de conséquences. Alors après, c'est vrai que la société a évolué, c'est-à-dire que il y a très longtemps, on faisait beaucoup d'enfants déjà parce que la mortalité infantile était super élevée. Donc on en faisait 8 en espérant qu'il y en ait 2 qui survivent après 5 ans. Donc maintenant, on n'est plus du tout dans ces configurations-là. Donc forcément, la natalité baisse. Alors après, il y a aussi le fait que les femmes font des études plus longues. Et on sait que ça, c'est un facteur qui fait que forcément, on va retarder l'arrivée d'un enfant éventuellement. Mais il y en a qui vont peut-être décider de dire, finalement, je vais pas avoir d'enfant. Peut-être que étant plus jeune, elles en voulaient un. Elles font leurs études, elles trouvent un travail. Elles font en sorte en fait d'avoir une situation économique stable avant d'avoir un enfant. Puis des fois, ça se fait pas forcément. Donc voilà, où justement la contraception, ça aide justement à pouvoir retarder l'arrivée d'un enfant pour quand on est prêt à l'accueillir. Donc c'est ça aussi qui a beaucoup changé ces dernières décennies, justement.
0: Et donc du coup, là-dessus, on a quelques chiffres sur le désir d'enfant.
1: Oui, alors par exemple, aujourd'hui, parmi les jeunes de moins de 30 ans, il y a à peu près 13% des femmes et 15% des hommes qui déclarent ne pas vouloir d'enfant. Alors moi, je suis assez étonnée de ces chiffres-là. Alors déjà, en 2005, c'était 3% des femmes et 4% des hommes.
0: Du coup, on a pris 10%.
1: Voilà.
0: Enfin, il y a 10 points de plus par rapport à il y a 20 ans.
1: Voilà. Et moi, ce qui m'étonne, c'est que ce soit à peu près pareil entre les hommes et les femmes, justement. Donc, ça veut dire qu'on est assez raccord, finalement.
0: C'est équilibré, du coup.
1: Voilà. De même, les couples sont de plus en plus enclins à choisir des méthodes de contraception qui permettent de partager la charge sur les deux partenaires. Alors, je pense que c'est pas encore très développé, mais ça commence à arriver justement la question du partage. Alors, on parle souvent du partage de la charge mentale, mais là on parle aussi du partage de la charge contraceptive.
0: C'est une charge mentale du coup.
1: Exactement, et une charge aussi sur la santé, parce qu'on sait que les méthodes de contraception peuvent avoir des effets sur la santé. Donc c'est le fait de partager, d'être un petit peu plus équilibré. En tout cas, c'est quelque chose qui commence à arriver dans les débats. Et puis il y a des campagnes de prévention aussi qui s'adressent aux hommes en leur parlant de ça, de cette idée de partage de charges. Et donc la contraception, donc elle est plus seulement réservée à la personne qui pourrait être enceinte. Ça concerne aussi l'autre partenaire, donc souvent l'homme en l'occurrence là justement.
0: C'est ça. Et oui. Et donc c'est vrai qu'on entend beaucoup plus parler de contraception dite masculine ou la contraception des personnes qui ont des testicules. Alors elle consiste essentiellement quand même à utiliser les préservatifs. Mais il existe aussi des méthodes basées sur des considérations thermiques. Alors, je vous explique. En fait, les spermatozoïdes ont une température de prédilection. Et si cette température est trop élevée, eh bien, le spermatozoïde n'est plus du tout opérationnel et en fait perd ses capacités de fertilité. On peut donc citer les méthodes, par exemple, du slip chauffant ou de l'anneau thermique. Alors, c'est pas forcément que ça chauffe, mais en fait, ça remonte les testicules plus haut et donc ils sont plus près du corps. Et donc, en fait, la température est plus importante. Alors, ces techniques ne sont pas reconnues par l'Organisation Mondiale de la Santé et l'efficacité n'est pas prouvée. De plus, elles nécessitent une durée minimale d'utilisation pour atteindre des résultats concrets et des spermogrammes en général à régulièrement, en fait, pour contrôler le niveau de spermatozoïde fertile ou pas.
1: Oui, c'est ça, il faut plusieurs mois avant de savoir si c'est efficace ou pas.
0: Effectivement. Alors, il y a aussi des méthodes hormonales, comme pour les personnes qui ont un utérus. Alors, c'est sous forme d'injection ou de pilule aussi, mais elles sont encore à l'état de recherche et non déployées en France. Alors, même si tout n'est pas encore au point, on assiste, Alima, tu l'as dit tout à l'heure, vraiment, depuis quelques années, à une recherche plus importante dans les méthodes de contraception dites masculines et dans le partage de la charge contraceptive. Donc c'est à mon avis plutôt une bonne chose en fait pour les couples de vraiment partager cet aspect-là de la vie sexuelle et de la santé intime.
1: Oui, et puis il y a aussi la contraception définitive. Alors ça, c'est pour les personnes qui sont vraiment sûres de ne pas vouloir d'enfants, c'est définitif. Donc là, il y a par exemple la vasectomie pour les personnes ayant des testicules. Alors la vasectomie, elle est remboursée à 80% par la Sécurité sociale. Et puis il y a la ligature des trompes pour les personnes ayant un utérus qui est remboursée à 80% aussi. Alors ces méthodes, comme je l'ai dit, sont irréversibles et elles sont assorties d'un délai de réflexion de 4 mois.
0: Oui, c'est ça. En fait, il y a vraiment un entretien avec un médecin en fait, et avec les personnes qui vont faire l'opération. Et donc il y a toujours un délai de réflexion assez important quand même pour vraiment être sûr de faire l'opération ou non, vu que c'est irréversible, du coup, on peut pas retourner en arrière, du coup. Et donc, c'est vraiment une façon de, un peu radicale quand même, d'aborder la contraception. Mais finalement, t'es plus embêté par une pilule ou par autre chose ou par un accessoire particulier pour ne plus avoir d'enfant, quoi.
1: Oui, et malheureusement, les méthodes comme ça définitives de contraception pour les personnes ayant un utérus, ça reste encore compliqué, d'être validé par le corps médical. C'est-à-dire que des fois, on se retrouve face à des jugements du genre « Mais est-ce que vous êtes vraiment sûr ? Vous ne voulez pas avoir un premier enfant d'abord ?» Voilà, ça reste...
0: pression sociale.
1: Voilà, ça continue encore. Donc si les personnes sont sûres, c'est bon, quoi. Enfin, c'est leur corps, donc elles ont le droit de choisir. Et malheureusement, il existe des situations où on ne les autorise pas, où ça reste compliqué. Voilà. Et si ça vous est en tout cas arrivé en France, n'hésitez pas à nous en parler, à venir témoigner dans l'émission ou à nous envoyer un message, comme je disais en début d'émission, sur ONDP Radio G sur Instagram ou par mail à ondp.radio-g@gmail.com. Voilà, si vous avez une situation comme ça où vous avez été confronté, donc comme par exemple quand je parlais tout à l'heure de la pilule du lendemain, où on vous a refusé de vous délivrer la pilule du lendemain, en pharmacie, moi j'en parlais tout à l'heure parce que je sais que des situations de testing avaient été faites dans des pharmacies où des personnes mineures venaient pour avoir la pilule le lendemain et les pharmaciens ou pharmaciennes refusaient de la délivrer ou étaient très moralisatrices, donc ça c'est pas normal. Donc voilà, si ça vous est arrivé, n'hésitez pas à nous en parler ou en tout cas à en parler parce que c'est pas normal, encore une fois, vous avez des droits et ils doivent être respectés.
0: Et si vous voulez approfondir le sujet et vous informer par vous-même, eh bien on vous conseille de télécharger la brochure « Questions contraception » sur le site de Santé Publique France.
1: Voilà, donc il faut aller sur santépubliquefrance.fr et vous allez la trouver, elle est assez complète, hein.
0: Oui, bah vous tapez contraception et vous tombez forcément sur ça.
1: Oui, alors ça c'est pareil, il faut faire attention quand on fait une recherche sur internet
0: sur lesquels on va, oui.
1: Sur le thème de la contraception par exemple ou d'interruption volontaire de grossesse, c'est vrai que les sites les mieux référencés ne sont pas forcément des sites neutres, même s'ils ont l'air d'être neutres, ils ne le sont pas forcément, ils peuvent être orientés pour vous inciter à ne pas choisir la contraception ou l'interruption volontaire de grossesse. Donc voilà. Vous pouvez aussi rencontrer les équipes du planning familial ou du Cégide qui sont formées sur les questions de contraception et qui sont disponibles pour vous accompagner. Donc n'hésitez pas à les solliciter.
0: Et voilà, c'est la fin de l'émission. J'espère que vous avez passé un bon moment en notre compagnie et que vous avez appris plein de choses sur la contraception. Je vous rappelle que si vous voulez réagir à cette émission ou venir témoigner de votre vécu et de votre expérience, eh bien, vous pouvez nous écrire sur notre Instagram ONDP Radio G ou par mail à ondp.radio-g@gmail.com. C'était Onde Positive. Merci Alima.
1: Merci Florian.
0: Et on se retrouve vendredi dans 15 jours, toujours à 9h10, avec un nouveau sujet toujours en lien avec la santé sexuelle, la prévention et la vie affective. Et d'ici là,
1: prenez soin de vous.

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0: est midi ici à Paris, 13h à Bucarest. Bonjour à tous.
1: Karine Bellicha.
0: À la une, c'est l'événement le plus grave depuis le début de l'invasion russe de l'Ukraine en 2022, dit Bucarest, après la chute d'un drone sur son territoire contre un bâtiment résidentiel. L'OTAN dénonce un acte irresponsable de Moscou. Des drones aussi utilisés au Liban par le Hezbollah, et l'armée israélienne n'était pas préparée pour y faire face, nous dira Frédéric Misselin de Jérusalem. Et puis sur le front d'Ebola, même si aucun traitement spécifique ni vaccin n'existe pour le moment pour ce variant Bundibugyo, des essais cliniques jugés prometteurs par l'OMS sont testés. Patient Ligaudy nous en dira plus. Le Conseil suprême de défense s'est réuni autour du président roumain ce matin. Une réunion convoquée après la chute d'un drone dans ce pays membre de l'OTAN. Ce n'est pas une première, mais cette fois-ci, c'est un immeuble d'habitation qui a été touché, faisant 2 blessés dans la ville de Galats, une ville de 250 000 habitants située à la frontière avec l'Ukraine. Lors d'une attaque de la Russie menée à l'ouest de l'Ukraine, l'appareil s'est détaché avant de foncer sur la ville roumaine. Situé à une quinzaine de kilomètres de la frontière. À Bucarest, Guillaume Bernès.
2: Sur les réseaux sociaux, les images tournent en boucle. Un bruit de bourdon, puis cette explosion. L'engin, d'origine russe selon les autorités roumaines, a pénétré le territoire depuis l'Ukraine voisine avant d'exploser sur le toit d'un immeuble de Galats. L'impact a provoqué un incendie dans un appartement. Ses 2 occupants ont subi des écorchures. Les 70 habitants de l'immeuble ont été évacués. Le ministre de la Défense roumaine tente déjà de calmer le jeu. Nous ne sommes pas confrontés à une attaque contre la Roumanie, mais aux conséquences d'un conflit à proximité de notre frontière, a déclaré un représentant. Reste qu'avec cette attaque, la Russie franchit une étape. C'est la première fois depuis le début de la guerre en Ukraine qu'un drone fait des blessés dans le pays membre de l'OTAN. Le président Nikou Chordan a convoqué un conseil de défense afin de prendre des mesures proportionnées à l'égard de la Russie. Fin de citation. Le mois dernier, un drone avait déjà endommagé un poteau électrique et l'annexe d'une maison, provoquant les premiers dégâts sur une habitation. La Roumanie a enregistré près d'une trentaine d'incursions de drones russes dans son espace aérien en 3 ans. Guillaume Bernès, Bucarest, RFI.
0: Et la Roumanie demande à ses partenaires de l'OTAN des mesures pour accélérer le transfert de capacités anti-drones vers la Roumanie. Pour faire face à ces incursions, 2 avions de chasse F-16 ont été dépêchés. Des drones aussi utilisés au Proche-Orient. Ces armes bon marché sont adoptées par le Hezbollah dans sa guerre contre Israël. À Jérusalem, les explications de Frédéric Misselin.
3: Des drones explosifs qui frappent des chars, des bulldozers, des soldats. L'armée israélienne n'était pas préparée à cette menace, considérée désormais comme prioritaire par l'état-major. Ces drones ne coûtent pas cher. Certains modèles sont guidés par fibre optique et cela les rend difficilement détectables. Michael est militaire. Ce réserviste témoigne de façon anonyme. Il explique, en restant délibérément flou, qu'il était déployé sur le front nord il y a 2 semaines et là-bas, les drones inquiètent.
4: Oui, c'est effectivement un grand danger, assez effrayant puisque l'armée n'a actuellement pas de réponse efficace et que des gens sont tués. La nuit dernière, une soldate a été tuée par un drone. Donc oui, ça fait peur. Mais c'est une question tactique et ponctuelle à laquelle l'armée doit répondre aujourd'hui. Plus généralement, cela nous dit que finalement, quand une armée se trouve sur le territoire d'un autre pays en permanence, elle devient une cible, elle devient vulnérable.
3: Pour l'instant, les Israéliens n'arrivent pas à stopper ces nouvelles techniques d'attaque du Hezbollah. En attendant, ils déploient des filets de mailles sur les véhicules et les postes militaires. Frédéric Misselin, Jérusalem, RFI.
0: Et le mouvement chiite continue ses attaques contre les soldats israéliens au Liban et contre le nord de l'État hébreu. Israël poursuit ses opérations militaires contre le Hezbollah, mais la violation permanente du cessez-le-feu n'empêche pas des représentants militaires libanais et israéliens de se retrouver aujourd'hui une nouvelle fois à Washington, une rencontre au Pentagone sur les questions sécuritaires avant une nouvelle session de pourparlers directs en début de semaine prochaine, toujours dans la capitale américaine. Pendant ce temps-là, y a-t-il une personne avancée dans les négociations de paix au Moyen-Orient. À en croire les Américains, de grands progrès ont été effectués. Un accord cadre serait établi entre Téhéran et Washington et il doit désormais être validé par Donald Trump. Le texte prévoirait une extension du cessez-le-feu sur 2 mois, l'engagement de la République islamique de ne pas chercher à obtenir la bombe atomique en remettant à plus tard les négociations sur le nucléaire. Mais les Iraniens appuient sur la pédale de frein et affirment que le document n'est pas encore finalisé. Le chef de l'OMS est à Kinshasa depuis hier soir et il se veut rassurant malgré la propagation de la maladie en RDC. Reconnaissant que la situation est complexe, il affirme qu'Ebola peut être stoppé. Tedros Adhanom Ghebreyesus doit se rendre dans la province de l'Ituri aujourd'hui, épicentre de l'épidémie qui a déjà tué 246 personnes sur plus de 1000 cas suspects enregistrés. L'Organisation mondiale de la santé qui a publié hier, ses premières recommandations sur les vaccins et les traitements expérimentaux contre Ebola. Patient Ligaudy, bonjour.
1: Bonjour Karine.
0: Aucun vaccin ni traitement n'est aujourd'hui homologué contre cette souche rare du virus, mais quelques candidats ont été jugés suffisamment prometteurs pour être évalués dans des essais cliniques.
1: Et oui, première priorité, soigner les malades. 3 candidats thérapeutiques ont été retenus jusqu'ici. Parmi ces 3 candidats, il y a 2 anticorps monoclonaux, c'est-à-dire ce qu'on peut considérer comme des super anticorps développés en laboratoire et injectés aux patients. Et il y a l'antiviral remdesivir. Une combinaison associant un anticorps monoclonal et les remdesivir doit également être évaluée. Et deuxième priorité, protéger les personnes exposées au virus. Pour les contacts des cas confirmés ou probables, les experts recommandent d'évaluer obeldesivir. C'est un antiviral administré par voie orale. Ici, l'objectif est de déterminer si ce médicament peut empêcher le développement de la maladie après une exposition au virus.
0: Reste la question des vaccins, patients.
1: Et oui, Karine, le candidat jugé les plus prometteurs est le RVSV Budibungio. Selon les experts, il faudra encore 7 à 9 mois avant qu'il puisse être évalué dans un essai clinique. Et le deuxième candidat vaccin est développé par l'Université d'Oxford. Il pourrait être disponible pour une évaluation dans un délai de 2 à 3 mois. Une absence remarquée dans ces recommandations, celle du candidat vaccin annoncé récemment par la Russie. Africa CDC a indiqué avoir été informé par le ministre russe de la Santé qu'un vaccin développé par l'Institut Gamaléa basé à Moscou pourrait offrir une protection contre les virus Budibugyo. Et Karine, des réunions sont donc prévues dans les prochains jours, justement avec l'Institut Gamaléa à ce propos.
0: Patient Ligaudy. Peter Madiar est à Bruxelles, bien déterminé à récupérer les milliards d'euros des fonds européens. Ils sont toujours gelés par ses partenaires de l'Union en raison de la politique illibérale eurosceptique de son prédécesseur Viktor Orban. Mais la Commission de Bruxelles tempère les ardeurs du nouveau dirigeant hongrois. Les négociations pour débloquer cet argent viennent à peine de commencer, prévient l'exécutif européen. Total tient son assemblée générale annuelle à Paris. Le géant pétrolier français présentera à ses actionnaires ses résultats, notamment ceux très bons depuis le début de la crise au Moyen-Orient. L'entreprise a ainsi généré près de 6 milliards de dollars de bénéfices au premier trimestre, mais Total reste sous le feu des critiques, notamment en France, où la société est accusée d'abuser de sa position et d'obtenir de fortes marges grâce à ses activités de trading, Aurélien de Vernois.
5: C'est la réponse systématique de Total aux critiques pointant du doigt le fait que l'entreprise paie très peu d'impôts sur les sociétés en France, voire même parfois pas du tout. Total contribue dans les pays où elle produit son pétrole et son gaz. Sauf qu'une part non négligeable de ses profits viennent de Suisse ou de Singapour, pas vraiment connus pour leurs champs pétroliers. Total y a installé des filiales spécialisées dans le trading, c'est-à-dire la spéculation sur les stocks d'hydrocarbures. En misant sur la crise dans le détroit d'Ormuz, TOTSA à Genève a ainsi encaissé 1 milliard de dollars de bénéfices. Oui, admet le patron de Total, Patrick Pouyanné, dans une interview au Figaro, mais dans le trading, on ne gagne pas à tous les coups et cela ne représente que 10% des résultats de l'entreprise, sans toutefois préciser leur part dans les bénéfices. Or, celle-ci oscillerait entre 40 et 80% ces dernières années, selon une enquête de l'Observatoire des multinationales, le tout avec un niveau d'imposition relativement faible, 14% à Singapour contre 25% en France. Tout bénéfice donc pour les actionnaires, beaucoup moins pour les finances publiques françaises.
0: Et puis la journée sera-t-elle aussi folle aujourd'hui qu'hier à Roland-Garros? Novak Djokovic rencontre cet après-midi le jeune Brésilien João Fonseca après l'élimination de Yannick Sinner hier, qui avait pourtant un boulevard devant lui avec le forfait.

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Bienvenue dans l'émission Les Plantes Vagabondes, l'émission 100% nature de Radio G. Toute l'équipe du Plantis est ravie de vous retrouver dans sa nouvelle émission consacrée aujourd'hui à la plante détestée des amateurs de gazon tondu, la porcelle. Je suis Claudie, ingénieure paysagiste conseil, et j'ai le plaisir de vous accompagner durant la prochaine demi-heure pour partir à la rencontre de cette plante intrépide, souvent confondue d'ailleurs avec le pissenlit. Comme tous les vendredis pairs à 13h, le tiers-lieu Le Plantis vous invite à partir en nature à la découverte de l'histoire, des légendes, du mode de vie et des usages des plantes sauvages. Pour m'accompagner dans cette émission, nous écouterons la chronique L'Aquabulaire, les mots de la rivière, dans laquelle Marie nous permettra de mieux comprendre ce qu'est un aquifère. Arcandia, dans sa chronique Jardiner avec les plantes sauvages, nous initiera à la création de beaux parterres dans son jardin. Puis Noël nous fera découvrir le blaireau dans sa chronique Nos voisins sauvages. Enfin, nous aurons le plaisir d'écouter la fin de l'interview de Jacques Soignon, auteur du livre Échappée belle en Maine-et-Loire, pour poursuivre la découverte de la flore, des paysages et du patrimoine de notre département. Un très beau programme pour ravir vos sens. Restez bien à l'écoute sur Radio G 101.5 FM. Pour nous accompagner dans ce voyage en nature, le cri perçant du martinet noir gardera nos sens en éveil et rendra hommage à cette saison, tout en bourgeons et en floraison qu'est le printemps. Véritable formulin des airs, cet oiseau se distingue des hirondelles par ses ailes en forme de faucille et son corps sombre. Le martinet passe ainsi le plus clair de son temps en vol, y compris la nuit, et ne s'accroche que ponctuellement aux façades des bâtiments. Vivant en colonie, nous pouvons observer le balai incessant de leur poursuite stridente. Sur la place taillée en mesquine pelouse, square où tout est correct, les arbres et les fleurs, tous les bourgeois poussifs qu'étranglent les chaleurs portent les jeudis soirs leurs bêtises jalouses. L'orchestre militaire, au milieu du jardin, balance ses shakos dans la valse des fifres. Autour, au premier rang, parade le gandin. Le notaire pend à ses breloques à chiffres. Des rentiers à lorgnons soulignent tous les couacs, les gros bureaux bouffis traînant leurs grosses dames, auprès desquelles vont officieux cornac celles dont les volants ont des airs de réclame. Sur les bancs verts, des clubs d'épiciers retraités qui tisonnent le sable avec leurs cannes à pommes fort sérieusement discutent les traités, puis prises en argent et reprennent. En somme, épatant sur son banc les rondeurs de ses reins, un bourgeois à bouton clair, bedaine flamande, savoure son nonin d'où le tabac par brin déborde. Vous savez, c'est de la contrebande. Le long des gazons verts, il canne les voyous. Et, rendu amoureux par le chant des trombones, très naïf et fumant des roses, les pioupiou caressent les bébés pour enjôler les bonnes. Moi, je suis débraillé comme un étudiant sous les marronniers verts, les alertes fillettes. Elles le savent bien et tournent en riant vers moi leurs yeux tout pleins de choses indiscrètes. Je ne dis pas un mot. Je regarde toujours la chair de leur cou blanc brodé de mèches folles. Je suis sous leur corsage et les frêles atours, le dos divin après la courbe des épaules. J'ai bientôt déniché la bottine, le bas. Je reconstruis les corps brûlés de belles fièvres. Elles me trouvent drôle et se parlent tout bas. Et je sens les baisers qui me viennent aux lèvres. Ce poème d'amour d'Arthur Rimbaud évoque avec sensualité la faculté de notre esprit à divaguer et imaginer lorsqu'il se retrouve en présence de végétation. Sa description de pelouse mesquine est un excellent préambule pour parler de la porcelle, notre plante invitée du jour et détestée des amateurs de gazon ras. Cette cousine du pissenlit, qui partage avec lui ses capitules jaunes éblouissants, fait partie de la famille des composés. Cette vivace qui affectionne les terrains dégagés s'en distingue par ses rosettes de feuilles aux bords arrondis, velus et aplatis au sol.
un peu comme des feuilles de pissenlit ayant la chair de poule, comme me l'a décrit récemment et joliment au cours d'une sortie botanique. Cette plante est endémique de toute l'Europe et se développe dans les milieux plutôt sableux, au pied des arbres, des murs, mais se plaît aussi dans les pelouses, car elle n'a pas besoin d'un fort ensoleillement. Très résistante, elle vit toute l'année. La porcelle apprécie les milieux secs, pour autant elle a besoin d'eau pour pousser et germer. Je vous invite maintenant à écouter Marie dans sa chronique « L'aquabulaire, les mots de la rivière » pour vous permettre de mieux comprendre d'où vient l'eau et ce qu'est un aquifère.

0: Dis Marie, c'est quoi un aquifère?
1: Un aquifère, c'est tout simplement une grande réserve d'eau souterraine. Mais attention, ce n'est pas une immense grotte remplie d'eau comme un lac sous terre. L'image est séduisante, mais fausse dans la plupart des cas. En réalité, l'eau se cache dans les minuscules espaces entre les grains de sable, dans les fissures des roches ou dans des couches de gravier. C'est un peu comme une gigantesque éponge naturelle enfouie dans le sol. Prenons un exemple concret. Quand il pleut, l'eau ruisselle vers les rivières, mais une partie de cette eau s'infiltre aussi lentement dans le sol, parfois pendant des semaines ou des mois. Elle descend couche après couche jusqu'à atteindre une zone où les roches deviennent imperméables. L'eau ne descend plus, elle augmente en volume, elle se stocke. Cette zone, c'est l'aquifère. Dès lors, vous vous dites que je ne donne que la définition d'une nappe phréatique, mais il y a une nuance. L'aquifère, c'est le type de roche qui contient la nappe phréatique. Les roches peuvent être plutôt sableuses, plutôt dures ou fissurées. Parfois même, plusieurs aquifères se superposent, tel un millefeuille. La zone de stockage peut être proche de la surface ou bien plus profonde. En fonction de ses qualités, l'eau stockée le sera de manière plus ou moins passagère et son remplissage sera plus ou moins rapide. Certains territoires se développent presque entièrement grâce à ces réserves invisibles. À Paris, par exemple, une partie de l'eau potable vient d'aquifères situés dans le bassin parisien. L'eau de pluie tombée il y a plusieurs années, voire plusieurs décennies, s'est lentement infiltrée à travers les roches avant d'arriver dans nos robinets. Autrement dit, quand on boit un verre d'eau, on boit parfois de la pluie très ancienne. Il existe aussi des aquifères gigantesques. L'un des plus célèbres se trouve sous le désert du Sahara, l'aquifère nubien. C'est une réserve d'eau colossale qui s'étend sous plusieurs pays d'Afrique du Nord. Certaines de ces eaux ont plus de 20 000 ans. Elles sont tombées sous forme de pluie à une époque où le Sahara était beaucoup plus vert. Il faut garder en tête que moins de 10% de l'eau de pluie qui tombe sur un territoire permettra effectivement d'augmenter le volume de la nappe phréatique. Dès lors, il peut pleuvoir intensément durant un mois, comme ça a été le cas autour d'Angers en février, sans pour autant que les aquifères soient à des niveaux élevés à la fin de l'hiver. Nous avons d'ailleurs tendance à vider les aquifères plus vite que la nature ne peut les remplir. Et c'est là que les aquifères nous rappellent une chose essentielle. Même si l'eau semble cachée et immense, elle n'est pas infinie. Elle met parfois des siècles à se reconstituer. Si vous souhaitez connaître l'état de remplissage des aquifères français, vous pouvez consulter le site du BRGM, le Bureau de Recherche Géologique et Minière, qui publie une fois par mois une sorte de météo des aquifères.

0: Au beau jour, chaque souche de porcelle émet des tiges dures et fines de 50 cm environ, dépourvues de latex, ce qui lui vaut son nom de porcelle à tige nue. Ces tiges portent des inflorescences en capitules jaunes qui donneront des fruits à aigrettes de soie plumeuse disséminées par le vent, comme celles du pissenlit. Dépourvues de dormance, les graines de porcelle doivent donc germer dans l'année et s'installent plus facilement dans les milieux ouverts et tondus, et ce d'autant plus qu'elles ont besoin de beaucoup de chaleur. Pour survivre dans la durée, la racine primaire d'une souche a la capacité à générer de nouvelles racines qui, elles-mêmes, donneront à leur tour de nouvelles tiges. De cette façon, elle forme des colonies très denses de plusieurs pieds, ce qui lui a donné son surnom de porcelle enracinée, porcelle radiqueuse ou porcelle à forte racine. La porcelle est peu appréciée des amateurs de jardin tondu. Pour vous aider à l'accepter, je vous invite à écouter Noël dans sa chronique « Nos voisins sauvages » pour porter un autre regard sur la faune sauvage et nous parler du blaireau, un autre détesté.
1: Bonjour, c'est Noël de Nature et Simple, cueilleuse de plantes et animatrice nature à la Jaillivon. C'est le 5e épisode de la chronique « Nos voisins sauvages », une chronique qui me tient à cœur parce qu'elle remet de la lumière et de la vérité sur certains animaux qui habitent tout près de nous. Un ancien petit ours, tout près de nous? À votre avis, est-ce possible? Eh oui, c'est l'histoire du blaireau. Il faisait partie auparavant de la famille des ours, les ursidés. Il leur ressemble en effet avec un corps trapu et court sur pattes. Il est maintenant passé dans la famille des mustélidés, famille qui accueille aussi la fouine, la belette, etc. Il fait aussi partie des plantigrades, les animaux qui marchent sur la plante des pieds, tout comme l'ours encore et l'homme. L'empreinte de sa patte arrière permet d'ailleurs parfois d'observer sa plante de pied complète. Elle est très caractéristique. Personnellement, j'adore rencontrer les indices de la présence du blaireau. C'est un animal fouisseur qui vit dans des terriers composés de tunnels et de chambres. Joshua Grums, auteur du superbe livre « Toutes les traces des animaux d'Europe », nous dit qu'il rembourse ses tunnels d'herbes sèches, de mousse. Il coince ses matériaux entre son menton et ses pattes avant, puis les apporte dans le terrier en marche arrière. Un terrier de blaireau peut être utilisé par plusieurs générations pendant plus de 100 ans, en étant constamment agrandi. Il peut parfois comporter plusieurs étages et être d'une taille exceptionnelle. Un terrier en Angleterre mesurait par exemple plus de 35 mètres par 15 mètres et avait 12 entrées, une longueur totale de tunnel de 310 mètres. Et ce n'est pas tout. Dans le côté exceptionnel du blaireau, c'est un animal super sociable car il tolère dans ses propres galeries le renard, le lapin. Il vit en famille en moyenne de 6 individus et invite parfois même, entre guillemets, une autre famille de blaireaux pour la nuit. On appelle communément la femelle la blairelle et les petits les blaireautins. Alors, où s'installe-t-il ce voisin sauvage? Il peut vivre dans différents habitats, forêts, bocages, zones périurbaines. Il lui faudra juste un sol meuble et drainé pour son terrier, du couvert végétal pour se faire discret et trouver de multiples sources de nourriture. Le blaireau est classé aussi parmi les carnivores. Mais on pourrait le dire presque omnivore. En effet, ils mangent beaucoup de vers de terre, surtout en hiver pour leurs sources en graisse, des limaces, des campagnols, mulots, grenouilles, mais aussi des champignons, des fruits, des racines. Alors, tout le monde le connaît dans nos campagnes et il peut être malheureusement pas toujours bien perçu. Il peut avoir la réputation de créer des dégâts dans les cultures, mais c'est vraiment très anecdotique. C'est une espèce chassable en France, malgré une méconnaissance fine de l'état de sa population. Cette espèce a disparu d'une grande partie de son aire de répartition naturelle, du fait de la chasse, du piégeage, et de la destruction ou de la fragmentation paysagère de ses habitats. Il souffre probablement aussi de la régression des vers de terre, induite par l'agriculture intensive, ou depuis quelques années localement par l'introduction d'espèces invasives. De nématodes tueurs de vers de terre. Pour vous donner une idée, sa densité moyenne en France est de 0,63 individus par kilomètre carré. c'est bien faible. Et il est bon de protéger ce petit ours de nos campagnes. En Alsace, par exemple, des opérations pacifiques de délocalisation de terriers ont été menées dans des lieux où leur présence était problématique. C'est une alternative à la chasse que je souhaite voir se développer partout en France, vraiment. Le blaireau est un animal craintif, sans aucun danger pour nous. Parfois, il peut s'approcher des jardins, surtout en période sèche l'été. Car si vous arrosez vos massifs et pelouses, il pourra venir se nourrir chez vous. Et il est très friand des bulbes, par exemple. Vous pourrez toujours les protéger avec un fin grillage appliqué à même la terre. Voilà, un tour d'horizon très rapide pour le blaireau. Je vous souhaite de le croiser peut-être un jour, cet animal nocturne si discret, mais bien présent avec nous. Merci pour votre écoute, vivant parmi les vivants, et à bientôt pour une autre chronique.
0: Allez, pour nous inviter à profiter du mois de mai, faisons une pause en chanson avec Vanessa Paradis et Jacques Dutronc en duo dans Le Petit Jardin.

0: Vous êtes dans l'émission Les Plantes Vagabondes, l'émission 100% nature de Radio G sur 101.5 FM et nous partons à la découverte de la porcelle enracinée ou Hypocoeris radicata. La solidité des tiges et la disposition aplatie des feuilles de porcelle la rend particulièrement résistante au passage des tondeuses, aux grandes dames des jardiniers qui constatent que les tiges se recourbent et se redressent à chaque passage. Par ailleurs, la tontre offre un parterre idéal pour la germination des graines, ce qui réduit encore les espaces disponibles pour le gazon. Alors, quelle alternative ? Une possibilité pourrait être de réduire les tontes, voire de les supprimer sur certains espaces de façon à réduire leur installation. Vous pouvez aussi considérer qu'elle offre une alternative intéressante aux pelouses, grâce à ses feuilles aplaties et résistantes au piétinement et à la sécheresse. À vous de faire vos expériences. Pour vous donner envie d'expérimenter avec les plantes sauvages, partons à la rencontre d'Arcandia dans sa chronique « Jardiner avec les plantes sauvages » qui va nous donner des astuces justement pour composer avec elles.
1: La nature, d'elle-même, quand nous la laissons faire, se tire doucement du désordre où elle est tombée.
2: Dans les précédentes chroniques, je vous ai transmis l'importance de laisser une place au jardin pour la mort, toutes ces fleurs et tiges fanées qui nous tardent de vite supprimer de notre regard. Puis je vous ai raconté l'histoire d'un sol et la naissance d'un terroir. J'ai ensuite introduit les plantes sauvages qui, mises au service de nos chers jardins, aident et accompagnent nos précieux cultivars. Je vous donne maintenant quelques clés pour les accueillir et avoir un beau parterre dense et riche. Rappelons déjà que la nature a horreur du vide. Partout où elle le peut, elle enverra un cortège de plantes pour couvrir la surface de la terre. Créer le vide au bon moment est la clé pour obtenir un couvert végétal dense et diversifié. D'abord, retenez ceci. Lorsque vous devez porter un chapeau parce qu'il fait trop chaud, trop froid ou qu'il pleut, on range les outils et on laisse le jardin tranquille. Pour nettoyer un massif ou laisser une place pour la venue de plantes sauvages, privilégiez donc la sortie de l'hiver lorsque les températures nocturnes remontent et que les premiers bourdonnements des butineurs vibrent dans votre jardin. Certaines plantes ont tendance à être dominantes et éliminent toute concurrence comme les orties et les graminées. Si vous souhaitez favoriser une grande biodiversité dans vos massifs, il est nécessaire de réguler les plantes dominantes pour laisser de la place à de nouvelles venues. J'utilise dans ce cas la grelinette pour décompacter le sol, puis le croc pour retirer un maximum de leurs racines. À la prochaine averse, des milliers de graines vont germer et des centaines de plantules vont apparaître. L'opération est réussie. Il n'y a maintenant plus qu'à les laisser grandir et sélectionner parmi elles celles que vous souhaitez garder ou tout simplement observer ce petit monde grandir et retirer vraiment celles que vous n'aimez pas. Au jardin des Arcans, je régule beaucoup les chardons dans certains massifs proches des chemins souvent empruntés. Car bien que très important pour la biodiversité, je n'aime pas me piquer. J'ai également du mal avec les laitrons lorsqu'ils sont proches des bordures. En étant patient, chaque plantule vous révélera son identité et vous saurez, selon votre sensibilité, qui garder. On me demande souvent comment je me suis formée et ai appris ce que je transmets. Je suis autodidacte et je ne cherche pas à nommer toutes les plantes, mais à les rencontrer. Lorsque je rencontre un humain pour la première fois, je ne vais pas toujours me souvenir de lui, de son nom, et il faudra peut-être que je le rencontre quelques fois pour que nous devenions amis. Je vous invite à vivre la même expérience avec les plantes, et en particulier les plantes sauvages. Rencontrez-les une première fois, voyez comment elles évoluent, à quoi ressemblent leurs fleurs, quelle place elles prennent, comment se comportent-elles.

0: avec le voisinage. Au fil des années, vous sélectionnerez parmi la proposition de plantes que vous fait la nature, celle qui vous touche, que vous aimez, que vous prenez plaisir à côtoyer au quotidien. Et oui, la nature est généreuse. À chaque printemps, vous aurez sûrement la chance de découvrir de nouvelles plantes. Travailler un jardin de cette façon, c'est comme travailler avec un pépiniériste à la sélection végétale extrêmement pointue et parfaitement adaptée à votre terroir. Ensuite, si vous avez des cultivars déjà en place, surtout si vous les avez plantés il y a moins de 3 ans, il faudra être vigilant. Il y a ceux qui ne supportent pas la concurrence. Les plantes de plein soleil comme les méditerranéennes, il faudra passer de temps en temps, rabattre à la faucille ou à la cisaille les plantes sauvages qui pourraient les ensevelir. Et bien évidemment, laisser cette matière végétale à leurs pieds pour leur offrir un paillage frais et de saison. Au contraire, il y a beaucoup de cultivars qui, par nos printemps secs et étés arides, bénéficient beaucoup de leur ombre. Il faut cependant être vigilant sur un point, la concurrence en eau. Les plantes sauvages ont des générations de mémoire de votre terroir, contrairement à nos horticoles qui n'ont rien demandé et sortent tout droit de leur pépinière où elles étaient dorlotées. Les premières années, les jeunes plantes vont développer leur système racinaire et seront très vulnérables. Pour celles qui ne sont pas plus hautes que la végétation sauvage, comme c'est le cas de la plupart des vivaces, elles resteront toute leur vie en concurrence avec les plantes sauvages. Seules les plus résilientes et bien choisies s'adapteront. Vous avez d'ailleurs une très belle proposition de plantes ensauvageables dans le traité du jardin punk d'Éric Lenoir. Pendant 3 ans, il est nécessaire de surveiller le bon développement de vos plantes bien-aimées, pailler leurs pieds et les arroser en cas de détresse. Attention, pas de petits arrosages réguliers, mais plutôt un gros arrosage une fois par mois, 2 si vraiment vous y tenez. Cela formera une sorte de colonne d'eau en profondeur dans votre sol et invitera les racines à plonger en profondeur, alors que de petits arrosages réguliers de surface inciteront vos plantes à développer un système racinaire superficiel et elles deviendront dépendantes de vos interventions. Toutes ces informations peuvent vous faire peur et être conseillées dans vos débuts peut vous soulager. Pour discuter plus longuement du jardin sauvage et en découvrir un exemple, rendez-vous dans mes jardins le 6 et 7 juin de 14h à 19h à Nioiseau. Retrouvez plus d'informations sur les réseaux sociaux au nom des Jardins des Arcans. Dans ma dernière chronique, je vous raconterai comment sublimer cette végétation sauvage pour qu'elle participe encore davantage à l'esthétique de votre jardin.
1: La nature, d'elle-même, quand nous la laissons faire, se tire doucement du désordre où elle est tombée.
2: Si tu veux te porter bien dans ton estomac, mets un jardin, nous instruit un proverbe gascon. Aujourd'hui, peu utilisée pour ses vertus médicinales, la porcelle était jadis préconisée contre les maladies de poitrine et comme plante dépurative au printemps. En clair, en consommer agira sur votre vessie. Cette plante rustique est souvent qualifiée de plante de survie. Elle a d'ailleurs longtemps servi à nourrir les animaux, et tout particulièrement les cochons, ce qui lui a donné son nom de porcelle, ainsi que les autres surnoms, comme salade de porc ou grognot. La porcelle enracinée a pourtant été longtemps cultivée dans les jardins potagers. Sa feuille, crue et croquante, est dépourvue d'amertume. Elle peut se savourer en salade, ses feuilles sont moins amères que celles du pissenlit. En Normandie, la salade de feuilles de porcelle se nomme plaque. Cuite, elle a la saveur du chou. En Auvergne, les feuilles sont cuites à l'étouffée à la poêle avec du beurre et un peu d'eau. En Italie et en Espagne, elles sont servies avec de l'huile d'olive ou cuisinées en soupe. Les jeunes tiges et les boutons floraux sont aussi comestibles. Les racines séchées et torréfiées de porcelle se consomment comme celles de la chicorée. Pour vous mettre l'eau à la bouche, je vous partage une recette de porcelle au chou rouge de l'ethnobotaniste François Couplan. Faire revenir dans de l'huile d'olive des oignons hachés grossièrement. Lorsqu'ils deviennent translucides, ajoutez 300 g de feuilles de porcelle et 300 g de feuilles de chou rouge hachées préalablement. Salez et faites cuire une dizaine de minutes. Versez 2 cuillères à soupe de tamari, sauce soja, et dégustez seul ou avec un plat de céréales. Allez, pour conclure cette émission et vous faire envie de découvrir des lieux où nature et horticulture peuvent cohabiter, retrouvons la fin de l'interview de Jacques Soignon, auteur du remarquable ouvrage « Échappée végétale en Maine-et-Loire », pour évoquer le patrimoine végétal d'Anjou. Ce qui est aussi intéressant dans votre ouvrage, c'est que vous mettez en avant le fait qu'on puisse effectivement associer des végétaux horticoles avec des végétaux qui poussent spontanément et que le jardinier est souvent le roi du désherbage. Voilà, je voulais savoir comment vous voyez-vous les choses, comment culturellement on a du mal à imaginer les deux ensemble.
3: Alors, c'est sûr qu'aujourd'hui, heureusement, les techniques ont évolué, l'esprit a changé aussi. L'abandon des herbicides était véritablement la chose à faire la plus urgente, puisque de fait, elle éliminait à sa façon une bonne partie de la diversité déjà spontanée, mais au-delà de ça, pouvait être aussi un obstacle pour le jardinier. Aujourd'hui, donc, on est amené à regarder autrement les choses, à accueillir de façon bien plus bienveillante les plantes qui vont s'intercaler entre les plantes qu'on va cultiver. On va découvrir des petites merveilles au passage, parce que quand on regarde un peu plus près, et on se rend compte qu'une partie de ces plantes-là, qui pourtant ne payent pas de mine, ont chacune souvent un intérêt. Il peut être, effectivement, et on le cite très souvent, à caractère médicinal, pourquoi pas, certaines d'entre elles, mais aussi alimentaire. Hein. Je prends l'exemple en ce moment du petit mouron blanc, que vous connaissez peut-être parce qu'il est tout petit avec sa petite étoile blanche, plante sauvage qui s'intercale volontiers dans les cultures. Bien, il est aussi comestible en ce moment, c'est la bonne période pour ramasser les jeunes pousses et ça vous fait une excellente salade. Ce que peu de gens savent, alors même que jusqu'à présent, ces plantes-là étaient plutôt destinées à être désherbées, chimiquement en plus. Donc aujourd'hui, voilà, on essaye de faire remettre le focus sur cette connaissance-là, qui va permettre des découvertes, qui va permettre des nouveaux usages pour chacun, et puis aussi de faire que, lors de ces promenades qu'on vous propose, eh bien, chaque jour nouveau, chaque promenade sera un renouvellement d'intérêt. Ça ne sera pas toujours la même salade verte pour tous. Ça va devenir beaucoup plus complexe, beaucoup plus intéressant. Et c'est cette passion autour de cette diversité qu'on va essayer de vous faire toucher. Et je vous dis, ça peut toucher aussi bien les plantes sauvages que les plantes cultivées, qui, elles, à leur façon aussi, représentent une gamme considérable de possibilités, de variétés. Et là, c'est l'autre facette de ma formation initiale et de ce que je fais aujourd'hui, à savoir la gestion au niveau national des collections végétales en France, 350, à travers le Conservatoire des collections végétales spécialisées, qui est une association destinée à la préservation de ce patrimoine dans toute sa diversité.
2: Donc en cette saison printanière, est-ce qu'il y a un site que vous conseillerez tout particulièrement à visiter au printemps ?
3: Alors effectivement, quand il s'agit en particulier de plantes sauvages aussi, on a le démarrage de végétation, en particulier dans les boisements, très très précoce. Hein. On a donc différentes forêts qui ont été proposées, hein, comme la forêt de la Foucaudière, par exemple, qui est citée, où on va trouver vraiment des spécificités locales, hein, des choses qu'on ne trouve pas partout. Si vous cherchez la petite ophioglosse, par exemple, à langue de serpent, qui effectivement porte bien son nom par rapport à la forme qu'elle a, elle est suffisamment rare, on va commencer peut-être à pouvoir la repérer dans ces territoires-là. Donc, on a des promenades comme celle-là, évidemment, qui sont signalées, et le printemps, en général, nous donne quand même beaucoup d'informations intéressantes, on va dire dans les 2 ou 3 mois qui viennent surtout, on va avoir des floraisons assez exceptionnelles, dans des sites aussi exceptionnels, je pense en particulier aux anciennes carrières, hein, alors... quand il s'agit de calcaire, évidemment, on va revenir évidemment à la cohorte des plantes qui accompagnent les orchidées sauvages. Et là, on a signalé plusieurs sites. Hein, vous allez pouvoir faire seul ou en famille, en faisant bien sûr attention à ne pas cueillir ni dégrader ces milieux qui sont très riches, mais aussi très fragiles. Et donc, à partir de là, si vous allez, par exemple, sur le site de Fourneux, près de Champigny, hein, dans la région du Saône-et-Loire, dans à peu près, dès à présent et pendant un mois et demi, on va avoir un festival de floraison exceptionnel avec des choses qu'on ne verra qu'ici. Ça sera le cas pour ces sites naturels. Et puis aussi, évidemment, les parcs, les jardins, et il y en a de magnifiques aussi dans la région. On en a fait connaître certains dans les propriétés privées. Mais si vous allez au château de Jarzé, par exemple, je feuillette mon livre pratiquement en même temps que je vous parle, et là, dans ce château, avec une terrasse plein sud, on va avoir la possibilité d'avoir des pelouses actuellement couvertes de muscaries à toupet, qui est une plante très particulière, très intéressante aussi, et qui donne un tapis magnifique. Donc, plusieurs possibilités de printemps, dans les boisements, bien sûr, et j'en ai cité un, il y en a d'autres, mais aussi dans des sites naturels et des parcs aussi, et bien sûr à Angers, où les floraisons ont commencé à se lancer maintenant avec beaucoup d'avance, puisqu'on a presque un mois d'avance de végétation actuellement. Et bien évidemment, quand ce ne sont pas les magnolias ou les cerisiers qui fleurissent, eh bien, vous avez les camélias, etc., qui sont aussi de bonnes signatures de nos introductions arrivées par la Loire.
2: Merci pour cette invitation aux visites printanières. Allez, il est temps de nous quitter. J'espère que cette émission vous aura donné envie de sortir dehors et de pousser la porte des nombreux jardins et lieux végétaux disponibles sur notre département. 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Toute l'équipe du Plantis vous donne rendez-vous les prochains vendredis pairs pour découvrir une autre plante, le bleuet, la dernière de la saison.

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0: pour vous jouer des calembours, afin de remplir le monde d'excitation, afin de rallier tous les peuples à notre émission, afin d'embêter l'ordre et la vacuité, afin d'étendre mon chaos jusqu'à vos maisonnées. Ben, jamais. Si le chaos prend le contrôle de cet espace communautaire, amusez-vous et ça sera légendaire. Ovus, légendaire.
1: C'est bon?
0: Oui.
1: C'est bon, t'as bien.
2: Hey, qu'est-ce que tu fais ce soir? Ou pendant le week-end? Ça m'est égal.
3: Pourquoi?

0: Et bonjour à toutes et à tous et bienvenue dans C'est le chaos, la version benjamanisée de C'est le week-end en direct sur Radio G 101.5 FM et disponible sur radio-g.fr et en DAB+. Une émission qui sans surprise va vous retourner la tête. Pour celles et ceux qui m'auraient oublié ou qui reprendraient le train en marche, je m'appelle Benjamin et je suis accompagné de mon assistant et vecteur de chaos, Oumous. Bonjour les tartinades ! Je vous avais manqué, hein, ça fait longtemps. Alors... Mais bon, puisqu'on fait pas une émission tout seul avec Oumous... Quoi ? Tu veux pas faire une émission seulement avec moi ? Non, non, non, on va être plusieurs. Et à nos côtés, dans ce bazar en perspective, il y a...
1: Excuse-moi, c'est plus possible, là.
0: Il y a la personne qui a décidé de prendre le chaos et mettre le contrôle, qui a tout compris. Il y a Tnemelk. Bonjour Tnemelk, comment ça va ?
1: Bonjour Benjamin, je peux pas le faire à l'envers, j'ai pas répété. Excuse-moi pour l'introduction, tu as commencé, je t'avais coupé le micro, pardon.
0: C'était prévu ? C'est totalement prévu ?
1: Ah, totalement, bah oui, totalement, c'est vrai. Prévu. Émission de chaos, c'est vrai, c'est vrai.
0: Sans chaos. Ouais. Très bien.
1: Ravi de te revoir parmi nous.
0: Oui, ça fait longtemps.
1: Ouais.
0: Hey, je peux lui poser une question ? Bien sûr, Oumous, vas-y. Ah, ok, super ! Où se trouve la chance d'utiliser la vectorisation des rouges-gorges ? Très bonne question. Clément, oui. T'as un avis là-dessus ?
1: Je dirais dans le cosmos numéro 3.
0: Ah, c'est très très vrai ! Il y a beaucoup de rouges-gorges là-bas. Merci beaucoup !
1: Super. Mais je t'en prie, Oumous.
0: Eh bah, très très bien. Eh bien, un petit peu plus loin, entre Dark Mouse et Mickey Vador, il y a Revax. Bonjour Revax, comment ça va ?
2: Ça va, c'est bon, je peux y aller ?
0: Ouais, super.
2: Oui ? Mon micro n'est pas coupé ?
1: Non.
2: Non, c'est bon ? Mais ça va bien ?
0: Eh ben super ! Moi aussi, je peux poser une question ! Allez, vas-y, on y va, c'est parti. Comment envisages-tu la conjecture d'un Panari ? Ok, carrément. Ah ouais. Oui ! Question deep !
3: Le problème, c'est que, ouais, question Panari, alors j'ai eu 2 au bac en maths, et puis sur cette question sur ce sujet-là et ces thèmes-là, j'étais pas très bon, mais tu peux aller voir le professeur qui se situe au pôle Nord, juste à côté de la maison du Père Noël.
0: Oh, super !
3: Tu peux pas la louper, elle est toute verte.
0: Trop bien ! Merci, okay. Ma petite tartinade ! Très bien. Et nous finissons cette équipe incroyable avec Nemad. Bonjour Nemad, comment ça va ?
4: Bah écoute, ça va. Et toi, Nimaj Neb ?
0: Eh bah, ben très très bien.
3: Joli.
0: Allez.
3: C'est ce qui pouvait suivre.
0: C'est parti. Oh, c'est un bon lui ! Bah oui, Oumou, c'est un très bon. Ok. Et pourquoi les radis sont blancs noisettes ? C'est une très bonne question. Notez-le chez vous aussi.
4: Bah au début, ils voulaient être tout rouge, mais les tomates, elles ont pas aimé, donc ils ont pas eu le choix.
0: Oh là là ! Mon Dieu, c'est terrible, c'est très politique. Bah oui, effectivement.
1: C'est très...
0: Eh bah, ok. Ouais. Eh bien, maintenant, bah, pour le coup, notre équipe est malheureusement complète, parce qu'il faut noter que malheureusement, Ossine ne sera pas présent avec nous ce soir, parce que je l'ai mangé sur du pain. Exactement. Bref, attachez vos ceintures, mes chers auditeurs, et votre cerveau, parce que au programme de ce soir, ce sera... KO, KO, KO ! Jingle.
1: Ouais.
0: Ouais.
1: Attends, c'est qui ?
4: Voilà, donc vous l'aurez compris.
3: Voilà,
4: animateur, nouvelle technique.
3: K-O,
4: allez,
3: super. KO.
1: Un jingle KO ?
0: Ah non. Attends,
1: ah d'accord.
0: Je vais t'en faire un si tu veux. C'est le KO.
1: Ah ouais, c'est gâton.
0: 101.5 FM. Sur Radio G. Alors, comme vous vous doutez
1: ah oui,
0: bien,
1: d'accord.
0: Cette émission va être un petit peu particulière parce que pour le coup, comme vous. Oh, les popous de chéri.
1: Ça va, celui-là, je maîtrise. Le
0: yes.
1: Reste, ça t'attendra.
0: Donc, comme on dit, nous avons notre cher, il faut vraiment, je me rappelle plus, Nemek, qui est le tenancier fou de la console, qui va certainement nous surprendre durant toute cette émission, car comme vous l'avez bien compris, cette émission est sous l'égide du chaos. N'hésitez pas d'ailleurs à répondre à notre question du week-end, et bienvenue à vous si vous êtes sur le chat de Radio G, n'hésitez pas à venir sur le site radio-g.fr, venir sur le chat discuter avec nous, parce qu'une émission chaotique serait rien sans vous. Voilà. Donc n'hésitez pas aussi à répondre à la question du week-end si vous ne l'avez pas déjà fait. Pour vous, c'est quoi le chaos ? On y reviendra peut-être plus tard en fonction de ce qui sera pioché ou non. Pourquoi ? Parce que cette émission est un peu particulière. Je peux expliquer ?
5: Oui.
0: Allez, vas-y, Oumous. Très bien, cette émission va être particulière parce que c'est moi qui va décider de quelle chronique va faire quelle chronique. C'est-à-dire, tout va être tiré au sort avec ma roue de la fortune. C'est-à-dire qu'on pourrait commencer avec un rewind ou terminer par une chronique, peu importe, ça va être totalement au hasard. Et peut-être qu'on fera pas tout. Voilà. Voilà. Donc, globalement, c'est ce qu'on va voir ce soir. Ça vous va ? Ça vous parle ?
1: Parfait.
4: D'ailleurs, on tourne la première roue pour savoir qui doit partir de l'émission. Allez, il y en a un, moi.
1: Koh-Lanta.
0: C'est parti.
3: Et bah, Clément, adieu la régie.
4: Oui, quoi, nous n'aurons pas de régie, effectivement.
0: Et bah, Clément, nous allons laisser. Bah, écoutons, Oumous, vas-y, Oumous, c'est parti pour la première choix de cette première chronique, peut-être.
4: Donc là, c'est
0: alors,
4: la première roue. Oh là là.
0: Première roue, c'est parti. Alors, je tire. Brrrou. Oh là là, quelle bonne sélection, c'est super. Alors, on va commencer par le chaos quiz de Clément.
5: Okay.
0: Et bien, c'est parti pour le chaos quiz de Clément.
1: Et alors, on va laisser la musique, hein. Elle est sympa.
0: Eh ben, c'est parti.
1: Alors,
0: elle est pas très longue, donc il va falloir avancer.
1: Alors, j'espère que vous êtes prêts au niveau cérébral, parce que c'est un peu compliqué ce que je vais vous proposer. En gros, je vais vous poser des questions de culture générale de manière assez, assez classique. Hein. C'est des questions qui sont pas très compliquées. Par contre, il y a des règles.
0: Ok.
1: La première règle, c'est qu'à chaque question impair. Donc, je vais vous poser des questions à tour de rôle. Première question, Damien. Deuxième, Xavier. Enfin, les noms inversés, mais j'ai oublié. Troisième, Benjamin. Et on continue. À chaque question impair, il faudra donner une mauvaise réponse.
0: D'accord. Ok.
1: Voilà.
3: Impair, mauvaise réponse. Okay.
1: C'est ça. Toutes les cinq questions, il faudra donner la bonne réponse à la question précédente.
0: Toutes les cinq questions.
1: Toutes les cinq questions. Donc, comptez bien avec vos doigts.
3: Oh la vache. Il va nous faire faire des maths en plus de la culture.
1: Toutes les sept questions, il y aura un bonus pour la première personne qui dit Camoulox.
0: Très bien.
1: Ouais.
0: Toutes
1: les sept questions, il y aura un bonus de 3 points pour la première personne qui dit Camoulox.
3: J'ai pas compris.
4: Oh la vache.
1: À la question numéro 7, la première personne qui s'écrit Camoulox gagne 3 points. D'accord. Et après la personne concernée répond à sa question. Mais il y a juste ce petit bonus-là.
3: Impair 5 et 7, d'accord.
1: Ok. Toutes les 10 questions, ce sera une question générale. Donc là, tout le monde pourra participer à la question. Là, c'est pas juste pour une personne particulière. Et ce sera la personne la plus rapide qui remportera 2 points. Et à un moment donné, je dirais instant aubergine. Et à partir de ce moment-là, c'est chaque question paire qui seront. Où il faudra donner des mauvaises réponses.
0: Instant aubergine.
3: Aubergine, ça sera là. Et du coup, t'inverse.
1: C'est ça.
3: Elle date aubergine.
1: Ouais. Donc tout inverse.
0: Une fois que j'ai tout inverse les aubergines. Ok.
1: Ok. Est-ce que vous voulez que je les répète vite fait un peu les règles ou
4: non,
1: ça va,
4: j'ai déjà tout oublié. C'est très.
1: De toute façon, si vous n'avez pas compris les règles, eh ben on y va quand même. Hein. C'est
3: le chaos.
0: Let's go.
1: La dernière personne debout commence.
4: Flemme.
0: Allez, je te laisse. Moi, je te laisse commencer.
1: Damien commence. Ok.
3: Voilà. Alors. J'ai tout donné parce que après je joue pas de toute façon.
1: Ok. Alors Damien. Et après Xavier et après Benjamin. Ok. Alors Damien.
3: Super.
1: C'est parti. Qui a volé l'orange du marchand?
4: Moi.
1: Xavier, la capitale de la Chine?
3: Bangkok.
1: Benjamin, trois marques de voitures?
0: Saucisson, Clafouti et Jean-Marc Dupont.
1: Tout à fait. Damien, notre président de la République?
4: Manu. Manu Mac.
1: Manu Mac.
4: Bon, monsieur Emmanuel Macron, effectivement. Je manque pas de respect, attendez.
1: Xavier, un personnage de Dragon Ball Z?
4: C'était quoi déjà au bout de 5 questions?
0: Camoulox, non? Mais je sais pas
3: si c'est 7. C'est 7.
4: J'ai déjà oublié.
1: Cinquième question.
4: Ouais, il y a un truc au bout de 5.
0: J'ai oublié.
4: Ouais.
0: Ah!
1: Il faut donner la bonne réponse de la question.
4: La question d'avance.
0: Ah, c'est clair.
4: Alors, tu peux reposer la question du coup?
3: Emmanuel Macron?
1: Tout à fait.
4: Ah, mais du coup,
0: super.
1: Benjamin, un pays qui ne participe pas à la prochaine Coupe du Monde?
0: L'Afghanistan.
1: Mmh.
0: Ok.
1: C'est une question.
4: Camoulox.
1: Tout à fait. Bravo. Bien joué. Damien. Un genre de tennis.
4: un genre de tennis. Je crois que Benjamin Baudu.
1: Ouais. Tout à fait.
0: On m'a déjà vu sur un cours et c'est terrible.
1: Xavier. Un titre de film de Quentin Tarantino.
3: Jurassic Park.
1: Ouais. Benjamin, une ville plus grande qu'Angers?
0: Jurassic Park. Ah non, c'est que la cinquième, toutes les cinq questions, ça. Donc Jurassic Park.
1: Jurassic Park, ouais.
0: C'est la réponse qu'il a donnée à la question d'avant.
4: Oui, mais pour moi, on n'est pas. On est à la.
1: Attendez, on est
3: question. On n'est pas là que.
0: Sur 10, non?
1: Là, on est à la 9, là.
0: Non ouais,
4: c'est pour ça. Non, mais, c'est pareil, Xavier se fait avoir aussi. Parce
3: j'ai un décalage.
4: À chaque fois, il donne une mauvaise réponse et en fait.
0: Jurassic Park, c'est pas une bonne réponse, donc ça marche. Techniquement.
1: Oui, c'est vrai. Donc là, on arrive à la question 10. Tout le monde participe.
4: Ah oui, c'est ça.
0: Ouais, c'est vrai.
1: Une ville plus petite qu'Angers.
3: Épernay.
0: Trélazé.
4: Ah oui.
1: Épernay, je pense que ça marche. Je pense que vous êtes plus petit qu'Angers, effectivement.
3: Ah oui.
4: Bravo.
1: Hop. Question 11. Donc c'est.
4: Moi.
1: Damien. Notre monnaie avant l'euro.
4: Le poireau.
0: Ah, c'est vrai.
1: Ouais. Ça. Xavier, deux chiffres par lesquels commence un numéro de portable.
3: 06.
1: Mm-hmm. Benjamin, une chaîne de télévision.
0: Saucisson Academy.
1: Ouais, c'est bien. Une belle chaîne.
0: C'est un problème avec les saucissons.
1: Damien, une station de radio.
4: Camoulox, du coup.
1: Camoulox, bien joué. Une station de radio.
4: C'est le week-end. C'est le week-end de Radio G, pardon.
5: Radio G, très bien, tout à fait.
1: Xavier, une marque d'électronique.
3: Philips.
0: Radio G.
3: Ah, Radio G. Putain, je s'en ai
0: allé. Aïe, aïe,
1: Benjamin, un dessert.
0: Je sais même plus le compte. J'ai un clafoutis.
1: Ouais.
0: Oh yes, c'était une bonne réponse. C'était pas à faire.
1: Damien, un fromage.
4: Un clafoutis.
1: Ouais. Xavier, un manga.
3: Je suis perdu, je suis plus sonné père ou un père.
0: Réponds normal.
3: Un manga. Bah, Naruto.
1: Ouais, très bien.
0: Super.
1: Benjamin, un film sorti avant 2000.
0: Si, Avatar, le dernier maître de l'air.
1: Tout à fait. Question pour tout le monde. Une chanson des Beatles.
0: Voilà, la réponse.
4: Attends, parce que là, ça fait beaucoup de trucs qui se cumulent, en fait, parce que je suis en train de me rendre compte. Il y a un truc, c'est vrai que j'ai pas fait gaffe. Alors attends, c'est compliqué ton truc. Une chanson des Beatles. Donc, à la fois, il faut qu'on réponde tous ensemble, mais en même temps, c'est un truc de 5. Donc, il faut répondre à la question
0: d'avant.
4: Précédente. Donc,
3: c'est quoi sa question, lui?
1: Un film sorti avant 2000.
4: Ah oui, donc c'était Avatar,
0: Maître de l'air.
1: Ouais, tout à fait.
4: Mais qu'on doit répondre tout le temps. Ah, c'est dur.
1: Damien.
4: Camoulox.
0: Ah oui, ouais, bien joué.
3: C'est mort, je suis mort.
1: Oui, tout à fait. Une émission de Radio G.
4: Oh la vache. Bonjour les petits.
1: Ouais. Xavier, un sport collectif.
3: Le football.
1: Très bien. Benjamin, une sauce.
0: Huître malade.
1: Tout à fait. Instant aubergine.
3: Oh putain, l'enculé.
0: Ok. Aubergine.
1: Damien, un film sorti après 2000.
4: L'Exorciste.
1: Tout à fait. Xavier, un jeu vidéo. Xavier.
0: Toutes les règles s'inversent, c'est ça, on est d'accord?
3: Oui, donc c'est inverse. L'Exorciste.
1: Oui, c'est ça, tout à fait.
0: À 5, Xavier.
3: Merci.
0: Benjamin. T'as pas du tout les réponses.
1: L'objet utilisé pour jouer au tennis.
0: Une raquette.
1: Ouais. Damien, l'objet utilisé pour les Jedi dans Star Wars. Par les Jedi dans Star Wars.
4: Je crois que c'est un lyre.
1: Ouais, c'est ça. Xavier, un animal de la savane.
3: Un lion.
4: Camoulox. Ouais.
0: Oh!
4: C'était une question de Camoulox.
3: Je calcule pas.
4: Non, alors attendez, on va être totalement honnête pour les auditeurs. J'ai un crayon, un papier, et je fais des petits bâtons. Parce qu'on pourrait croire qu'effectivement, il est trop fort et il arrive à tout gérer. Non, j'ai fait des petits bâtons. En plus, t'es à côté de moi, t'as qu'à compter.
3: J'essaie de suivre et de compter en même temps, mais il y a ça va en même temps.
4: Que Benjamin qui est paumé. Nous, on triche un peu, on est en train de mettre des petits bâtons.
3: Moi, en fait, j'arrive pas à calculer avec ces bâtons, je suis perdu.
4: Mais c'est des groupes de 5, donc 5, 10, 15, 20, 25, et 3, 28.
3: Voilà.
4: T'as deux 7 après.
3: C'est ça. J'ai eu 2 en maths. Top 2, 7,
4: il est beau. Question 29.
1: C'est ça. Benjamin, un parti politique français.
0: Les Georgettes de la saucisson. Je sais pas pourquoi les
4: saucissons. Non, vraie réponse.
1: C'est une vraie réponse.
0: C'est une réponse, on n'a pas inversé. Ah merde,
4: Si, c'est bon, on est 29.
0: Putain, j'ai mal compté. Ok. Bah voilà, tant pis.
1: Ok. Question générale, un ingrédient du clafoutis.
4: Oui, les Georgettes, je sais pas quoi, machin.
0: Les Georgettes de la saucisse.
3: Les Georgettes de la saucisse.
0: C'est terrible comme nom.
1: Damien, un film d'horreur.
4: Bon, l'exercice, du coup, je vais reprendre.
1: Tout à fait.
0: Ouais.
1: Xavier, un élément chimique.
3: Une table.
1: Ouais.
0: Techniquement, c'est vrai.
1: Benjamin, un fleuve qui passe par Paris.
0: La Seine.
1: Ouais.
0: La Seine. C'est la Seine.
1: Damien, une chanteuse.
4: Attends, les gars, 30, je suis à 34, donc là 34, faut que je fasse l'inverse. Une chanteuse, et donc c'est évidemment Salvator Dali.
1: Exactement. Oh. Xavier, la première dame de France.
3: J'ai oublié sa question.
1: Une chanteuse.
3: Salvator Dali.
1: Ouais, c'est ça, tout à fait.
0: Oh ouais.
1: Benjamin, une marque de sport.
0: Ozambique.
1: Ouais, très bien.
4: Putain,
1: ça.
4: Mais attends, mais en plus c'était 35, donc faites-le dire Camoulox. Merde, j'ai loupé. Mais il y a des fois, ça cumule trop de trucs en même temps, c'est dur.
1: Ah, ouais. Damien, une marque de voiture.
4: Renault.
1: Très bien. Xavier, une console de jeux vidéo.
3: Radio G.
1: Ouais, super console. Benjamin, un sport qui se joue en intérieur.
0: La trépanation.
1: Ouais, ça commence par ça. Ouais. Tout le monde a un réseau social ?
4: La trépanation.
1: Ouais. Trépanation.
0: La trépanation.
1: Damien, une série ?
4: Une, pardon ?
1: Une série.
4: Une série. 20, 40, 41.
1: Ah ouais, vous êtes comptés, quoi, c'est horrible.
4: Donc c'est une vraie réponse qui me demande. Buffy contre les vampires.
1: Ouais.
0: Oh, yay.
1: Xavier, un acteur.
4: Camolox.
1: Oh, joli. Bravo.
4: Blim. Bah, c'est le compte, hein. C'est...
3: pardon, du coup.
1: Un acteur.
3: Un acteur.
1: Un bon acteur.
3: Très bon. Mikado. C'est une réponse fausse qu'on attend, non ? Parce que tu devais donner une bonne réponse.
4: Oui.
1: Et ouais.
0: Ouais, vous connaissez pas. John Mikado.
1: John Mikado.
0: Il a souvent des rôles un peu rigides, mais il a du goût dans ses rôles. Quoi.
1: Benjamin, une actrice.
0: Claudia Schiffer. Donc...
1: Claudia Schiffer, ouais.
0: C'est Schiffer ou oui, c'est... Non, c'est bien Schiffer, oui.
1: Damien, un chanteur.
4: Édouard Balladur.
1: Édouard Balladur, et oui. Et enfin, l'animateur de C'est le week-end qui n'est pas là ce soir.
4: Bah, Édouard Balladur.
0: Édouard Balladur. qu'on embrasse chaleureusement pour une.
1: Et c'est la fin de ce Chaos Quiz.
0: Oh là là,
1: bravo, tout le monde. On comptera des points plus tard. C'est un beau.
3: On demande aux gens du chat et aux auditeurs de compter les points.
1: Ah ouais, ça serait bien.
3: Au prochain.
1: Ça serait interactif.
0: On vous avait prévenu que cette émission allait vous retourner le cerveau, mais ce n'est pas fini. Mais avant.
1: C'est que l'échauffement.
0: Que l'échauffement.
3: Oh,
0: voilà.
3: Pardon. Mais avant. Pour une chèvre, deux secondes.
0: Comment ? Ah.
1: Non. De quoi parlons ?
0: Oui, non, peut-être. Ah, oui.
3: Quoi ?
4: Qu'est-ce qui se passe maintenant ?
0: Nous allons marquer tout de suite une petite courte pause musicale, voilà, avec le premier choix de la journée qui va être complètement tiré au hasard.
4: Et donc ?
0: Allez, Oumous, c'était prêt ? C'est parti ! Je tire ! Oup là ! J'ai omis mon levier ! Il est où mon levier ? Il est là ! Et plic, plic, plic ! Et qui sera la chanson numéro 2 ? Quelle est-elle ?
1: Ce sera Goldorak est mort.
0: Goldorak est mort qui était présent.
4: Ah, des Fatal Picard, c'est mon choix,
1: Picard.
4: Du coup. Quoi, chanson surprenante, étonnante. Voilà, les Fatal Picard qui chantent que Goldorak est mort.
0: Eh bien,
1: on est tous tristes de l'apprendre d'ailleurs. Enfin, pour ceux qui ne savaient pas encore, malheureusement.
0: On se retrouve dans quelques instants après Goldorak est mort des Fatal Picard.

0: C'est...
1: Pardon, il y avait un
2: jingle remix.
0: Et vous êtes toujours dans C'est le week-end, enfin C'est le chaos avec Benjamin, Clément, Damien et Xavier, que j'ai oublié d'inverser le prénom. Voilà, donc j'espère que vous allez bien. Bienvenue à vous si vous venez nous rejoindre en cours de route. Et nous allons tout de suite enchaîner avec la suite de cette émission pleine de surprises. Avec Oumous, ton prochain tirage. Allez.

0: le chroniqueur qui va le faire également, mais aussi la musique qui va accompagner et faire l'ambiance de cette chronique. Donc vous allez voir, ça va être un vrai laboratoire. Donc Oumous, on a encore besoin d'un petit tirage. Eh bah c'est parti, qui va s'y coller? Moi je sens bien Xavier. Allez, c'est parti. Oh là, dis donc que t'as déjà un peu tes cibles. Ouais, je l'aime bien celui-là. Et donc ce sera... Ouh là là, ce chiffre. Oh, ça m'inspire.
1: Sur son propre sujet. Et là c'est...
2: Fin du chaos.
0: Eh bah non.
3: C'est qui?
0: C'est toi. Ouais, d'accord, donc c'est moi qui m'y colle en premier.
1: Okay.
0: Très très bien, ok, ah. Super.
2: De toute façon, eh bien... on sait très bien que si c'est moi, ce sera Clément, c'est Clément.
0: Ah
2: oui, c'est ça.
0: Ok, très très bien. Donc pour le coup, donc c'est moi et pour le coup. Mais attends deux secondes, je regarde, je fouille dans les dossiers parce que je suis pas très organisé. Eh ben c'est super ça. Super. On m'en écoute bien.
1: Ok.
0: Ok, ok.
2: Clément, on est à la radio, arrête Mario Kart, s'il te plaît.
3: Allez, encore un tour.
0: En plus, tu vas perdre.
2: Mais regarde, t'es 12ème.
0: Ok.
1: Bah, je m'en fiche, je suis premier. La carapace bleue. Non, mais c'est pas juste.
2: Clément, regarde, t'es 6ème. Tu remontes, t'es premier.
0: Wouh. Merci de la tempo, je tire mon sort. Et c'est parti. À quelle sauce tu vas être mangé, mon cher ami? Touk, touk, touk. Tu vas être mangé. Et donc, ça sera sujet des. Eh ben non, même tu vas le découvrir, donc on va... Le sujet est tiré, vous allez le découvrir sur l'instant.
2: Ok.
0: Et maintenant, la musique. Très bien. Hop. Top, top, top, top, top, top, top, top, top.
1: C'est un peu long les tirages, non?
0: En fait, je suis un peu con, j'ai pas ouvert tous les dossiers, excusez-moi. Hein. Excusez-moi, monsieur Tavard.
1: Eh bien, merci. Il est 21h, c'est déjà
2: l'heure.
0: Eh ben super, eh ben, vous savez, il y a le même nombre, c'est trop bien. Et c'est parti. Et la musique sera... Ploup. La cinquième. Ah ouais, eh bien, c'est
1: monsieur,
0: parti.
1: Monsieur Technique.
0: Monsieur la cinquième, Technique, la numéro 5. Et nous sommes prêts pour le coup de hasard.
3: C'est parti.
0: Ouais, allez. C'est parti.
4: Bonsoir et bienvenue sur cette chronique sur les hamsters. La question que vous posez très certainement, c'est déjà... Qu'est-ce qu'un hamster? Heureusement, ce soir, nous avons invité des experts qui vont pouvoir vous parler de la terrificence, la terribilité de ce que c'est que ces petites créatures. Nous accueillons en premier lieu un expert animalier, Georges. Bonjour, Georges.
5: Salut.
4: Georges, qu'est-ce qu'un hamster?
5: Alors, un hamster, c'est un petit rongeur de la famille des Cricetidae. C'est pas facile à dire, ça peut faire des beaux ponts en morpion.
1: Au morpion. Un peu concret.
5: Au morpion. Vous savez, le jeu avec les lettres, là.
0: Ah oui, le Scrabble.
2: Je me connais quoi, hamster, c'est tout.
5: Je suis spécialisé hamster, ouais, me jugez pas. Donc voilà, c'est une petite famille des Cricetidae. Morphologie, en gros, c'est une petite queue épaisse et courte. Voilà, c'est tout petit. Voilà, c'est un petit rongeur. Le seul corps compact. Voilà. Patte courte et large, voilà. Petite oreille velue, c'est tout choupi. Voilà, on peut en avoir à la maison. Mais surtout, ce qui est intéressant.
1: Les petites oreilles velues.
5: Les oreilles velues
1: qu'on peut avoir à la maison.
5: Les petites oreilles velues qu'on peut avoir à la maison.
2: C'est très bien. Est-ce que ça se vend par kit, du coup?
5: Ah bah bien sûr.
0: Très bien. Donc ça veut dire qu'on peut les hamsters se trouvent partout.
5: Oui.
1: Ouais.
0: Très bien. Et que diriez-vous aux Français? Que diriez-vous un peu aux Françaises et Françaises qui nous écoutent et qui sont peut-être intrigués, même que dis-je, spécifiés par ces, enfin, étonnés par ces animaux?
5: Eh bah sachez qu'ils ont un estomac à deux compartiments.
0: Rien que ça.
5: Ouais. Et que la variation de taille du corps peut aller de 5 cm pour les plus petits jusqu'à 34 cm. Gros hamster, hein.
0: Super. Et d'autres surprises et mystères?
5: Les abat-joues.
0: Les abat-quoi?
1: C'est le truc des lampes, ça.
0: Les trucs des lampes?
5: Non, les abat-joues, c'est les poches extensibles à l'intérieur des joues.
1: Ah,
0: et ça leur sert à quoi?
5: Bah, j'ai pas la réponse. Peut-être qu'il y a un autre expert.
0: Effectivement. Nous allons appeler notre expert en abat-joues. Jean Clémenceau. Bonjour Jean Clémenceau. Bonjour.
2: C'est un enfant de 12 ans?
1: Non, c'est le petit frère de Mousse. Je reconnais la voix.
0: Et comment vous connaissez mon petit frère? Vous saviez que j'étais une falafel? Très bien. Alors à quoi ça leur sert? Ça leur sert à transporter leur progéniture, à stocker de la nourriture, à stocker de l'air pour mieux flotter dans l'eau. Rien que ça. Oui. Et vous savez quoi?
5: Non, mais vous allez nous le dire.
0: Les hamsters sont très ancrés dans la culture humaine.
5: Oui, il est vrai. On les retrouve notamment dans Hamtaro. Hamtaro, qui est un dessin animé japonais qui parle de l'aventure d'un petit hamster qui sauve un peu sa propriétaire de différents mots, etc. En retrouvant ses copains. Voilà, copains, copines.
1: Les mots comme dans le morpion, du coup.
5: Ouais, les mots. M-A-U-X. Voilà. Mais également, il faut savoir que ces petits animaux,
2: les hamsters... Mon compte triple.
0: sont considérés.

0: considérés comme des nuisibles et qui ravagent les cultures, mais également comme des amis, parce qu'on peut les avoir comme animaux de compagnie. Parfois aussi, ils sont des cobayes. Bref, ces petits animaux ont énormément de choses à nous apprendre. Et est-ce qu'on pourra finir avec un petit mot ? Pourquoi vous nous conseilleriez d'avoir un hamster ? Moi, je vais vous dire qu'un petit hamster, c'est cool, parce qu'en fait, c'est mignon, c'est tout rond, et pour le coup, c'est pas difficile à s'occuper, il vaut mieux les prendre en maison d'accueil, enfin en endroit qui sont déjà... Oui, c'est ça, faut pas les acheter parce que les gens, ils s'en occupent mal et ça contribue à vendre des animaux et c'est pas cool. Ça, c'est vrai. Un peu politique, en plus, notre émission. Très bien. Et donc on clôturera, c'est cool, il faut les sauver. Ouais, c'est ça. Et en plus, il y a plein de trucs dans ses joues. Très, très bien. Eh bien, on vous remercie. C'était notre chronique sur le hamster. N'oubliez pas, la vie est pleine de mystères. Il suffit d'ouvrir les yeux.
1: Très bien, merci.
2: Moi, je voulais poser une question à un des deux experts qui vont s'y connaître. Je voulais savoir, est-ce que c'est comme le lapin ou pas ? Est-ce que le hamster est un...
3: Rongeur ! Oh, c'est bien, vous avez bien fait votre
2: tour. Est-ce qu'il en est un ou n'en est pas un, mais du coup...
3: C'est un rongeur, oui. C'est un petit rongeur.
2: Ah, c'est pas comme le lapin, alors.
3: C'est pas un lagomorphe. Voilà.
4: J'avais une autre question pour les experts. Ouais. Ils disaient que les abajoues permettaient aussi de transporter de leur progéniture, c'est ça ?
0: Ouais, complètement.
4: Donc ils dans la bouche ?
0: Ouais, ils mettent leur petit dans la bouche.
4: Ok.
0: Donc tu vois un hamster avec les joues gonflées, tu as une chance de trouver des bébés, de la bouffe ou qu'il est en train de flotter dans l'eau.
4: Ou les trois.
0: Ou les trois en même temps.
4: Ouais, super. Ok, d'accord.
5: Chérie, où est notre gosse ?
6: Bill.
2: On n'en a pas.
5: Par
4: contre, j'ai dit où, mousse, t'en veux.
0: On m'a appelé.
2: Par contre, moi, j'ai une autre question. Là, c'est plutôt pour Benjamin, toi-même qui. Désolé, monsieur les experts, mais je vais voir. Maintenant que tu as discuté avec eux, est-ce que tu penses que nous, chroniqueurs de ces week-ends, nous sommes des hamsters ? Parce que tu as dit que l'hamster était mauvais pour la culture. Je me demande si l'émission ces week-ends, c'est pas le cas. Alors, est-ce que nous sommes des hamsters ?
0: C'est vrai que vos joues sont un peu plus extensibles que la moyenne. Jingle.
5: Coupé.
0: C'est le chaos.
5: Voilà.
7: C'est le week-end. Sauvé.
2: Et est-ce que vous saviez que les femelles ne se trouvaient qu'aux Pays-Bas ?
0: Ouais.
4: Je sais pas pourquoi tu mets ça.
2: Non, vous saviez pas ?
4: Non.
2: Bon, pourtant, on m'a toujours dit que les Amsterdam, c'était aux Pays-Bas, moi.
0: Oh la vache. Quel génie.
2: Ouais, et là, le technicien, comme il faut qu'il retrouve les jingles. Ah bon, quand même, ça va.
0: Trop, trop bien. Eh bien, merci pour... C'était le premier coup de chaos. On va tout de suite continuer avec une nouvelle chronique, mon cher Houmous. Oui, je tiens à dire que ma voix est beaucoup plus sexy que mon petit frère. Oui, Houmous, tu es le meilleur. Super. Allez, on y retourne. Alors...
5: Il a relancé Mario Kart.
0: Quelle sera la prochaine, mes chers amis ? C'est maintenant, on va le savoir. Bloop ! Touk touk ! Ça sera... Oh là là là là ! J'aurais pas imaginé que c'était ça ! Et c'est un autre coup de hasard ! Mon Dieu !
2: Les hamsters. Allez !
0: Super, nouveau sujet ! Bloop bloop !
5: De Benjamin !
0: Aïe ! Alors, nouveau sujet, c'est parti ! Toc ! Qui va être tiré au sort ? Attention ! Touk touk touk touk !
4: Houmous, tu verras à choisir mieux tes logiciels parce que c'est un peu long.
0: Oh, tais-toi !
4: C'est vrai que Falafel, il gère mieux.
0: Ah, c'est bon, hein ! Hop là, et sa prochaine nuit, ce sera donc... Tuk-tuk-tuk ! Ce sera Damien qui s'y colle !
2: Yes !
0: Ok ! Donc on va choisir le bed ! C'est parti ! On y retourne !
4: Tac. Allez, Houmous. C'est parti, on y va.
0: Ouais, c'est bon, calmez-vous.
4: Oui, on se calme. Hop là.
0: Touk, touk. Et ce sera la musique numéro 2.
5: Ok.
0: Très bien. Et ensuite, nous aurons le sujet numéro... On a eu quel sujet avant, je ne sais plus.
2: Voilà. Ah bah, il n'y a que toi qui le sais.
0: Ah bah, super. Ce sera le sujet numéro 5. On a vu le premier.
2: Bah, c'est le mien.
0: Eh bah, c'est pas de chance, c'est de la chance, c'est du hasard. Eh bien, c'est parti pour le coup de hasard de Damien.
5: Eh bah, c'est à toi.
4: Quel chaos.
2: Oui, bah du coup, c'est le mien. Et c'est ma musique, bah voilà, bah parfait. Il y a tout pour moi, bon. C'est un super hasard. Eh bien, moi, messieurs, dames, bienvenue dans notre petite zone posée, tranquille. Vous allez pouvoir vous détendre, fermer les yeux, respirer et découvrir Tower of God. Tower of God, qu'est-ce que c'est? Il s'agit d'un webtoon. Mais qu'est-ce qu'un webtoon, allez-vous me demander? Un webtoon est un manhwa qui est publié en ligne. Ah, Damien, tu es gentil, mais dis-nous, qu'est-ce qu'un manhwa?
6: C'est quoi un manhwa?
2: Un manhwa est une BD coréenne. En gros, c'est un manga, mais de Corée du Sud. La trame. Tower of God met en scène un monde qui semble être représenté par une tour géante. D'innombrables personnes tentent de la gravir, car on raconte qu'on peut obtenir tout ce que l'on désire si on arrive à son sommet. À chaque étape, à chaque étage, pardon, chacun est soumis à un test, pouvant prendre différentes formes, mais toujours dangereux. Les personnes qui escaladent la tour sont d'ailleurs appelées, et enfin sont choisies et sont appelées les réguliers. L'histoire parle de Bam, un garçon voulant grimper la tour pour retrouver sa chère Rachel. Partie, elle aussi, grimper la tour peu de temps avant lui.
1: C'est un irrégulier, il peut pas.
2: Irrégulier. Mais Bam et Rachel sont de même entrés dans la tour. Oui, car mon camarade vient de spoiler la suite. Ça arrive parfois, mais rarement.
1: Spoil, spoil.
2: Mais on les appelle des irréguliers, ceux qui ont ouvert eux-mêmes la porte et qui sont rentrés
1: je n'ai pas dans la tour. Lu le webtoon.
2: Ah oui, mais voilà.
1: Irrégulier.
2: Souvent, les irréguliers sont particuliers, puissants, et ils chamboulent la tour et ceux qui y vivent. Au sein de la tour, on retrouve un roi, des princesses, des rankers, c'est ceux qui ont déjà escaladé la tour. Il y a 10 grandes familles, des examinateurs, ceux qui gèrent les tests, des administrateurs, qui sont des entités surpuissantes, comparées à des dieux, et qu'ils gèrent chaque étage.
1: Étage, étage, étage.
2: Nous trouvons également des habitants. Bref, plein de monde. Mais attendez, des habitants, tu as déjà tout à l'heure parlé de chambouler la vie de ceux qui y vivent. Et oui, car dans cette tour, il y a des gens qui vivent, des habitants. En gros, la tour est divisée en trois parties. Imaginez, faisons une coupe en vue du dessus de cette tour. Nous avons donc la zone extérieure, un cercle extérieur dans cette tour. Toujours à l'intérieur des murs, mais la partie extérieure. Un cercle extérieur, imaginez. C'est la zone d'habitation, c'est là où les gens vivent. Il y a la fameuse zone centrale, qui est celle où l'on grimpe la tour, justement, pour laquelle on essaie d'atteindre le sommet. Et il y a une zone intermédiaire entre les deux, qui sert de passage pour des gens importants, notamment les rankers, qui peuvent se balader et aller d'un étage à un autre, par là. Ah oui, je ne vous ai pas dit, messieurs, dames. Bam et Rachel, eux, semblent venir d'en dehors de la tour. Ah. C'est une histoire pleine de surprises. De suspense, de secrets, de la politique, des trahisons, oh là là, plein de choses. Petite chose à noter, que je trouve intéressante, dans les personnages, on retrouve des monstres de puissance, mais également des gens lambda. Et ce melting pot, on le retrouve également parmi nos héros. Ce qui change. Voilà, c'était Tower of God, une de mes découvertes récentes que j'adore. Et ouvrir les yeux.
4: Et bien, merci Damien pour cette coup de hasard. J'ai adoré l'ambiance. Et vous?
5: Ouais, j'ai adoré. Et puis, incroyable. En plus, là, le jingle se finit pile à ce moment-là.
4: Ça pose trop, trop bien.
5: Magnifique.
4: Ah, j'ai kiffé! Bravo Damien, t'es génial! Bravo,
2: et
4: Mousse.
2: Au passage, petite pub de gens qui ne sont pas français, donc qui ne nous entendent pas, mais bravo à deux frères, les Super Guitar Bros, qui ont donc repris cette musique qui vient de Donkey Kong Country.
4: Ouais, de ouf.
2: Donc c'était une ambiance geek finalement, mais voilà, à la guitare, ils sont deux guitaristes et ils font plein de petites musiques et j'adore ce qu'ils font. Et voilà, c'est extrêmement posé et voilà.
4: OK, un peu super.
2: Je les trouve super.
4: Eh bien trop bien. Eh bien, il va être temps de marquer à nouveau une courte pause musicale. Oumous, on va écouter quoi? Eh bien, je vais lancer ça tout de suite. Un chiffre entre 1 et 5, c'est parti.
2: La même que tout à l'heure.
4: Et brum. Ah, Oumous, t'as bien enlevé l'animation. Oh oui, parce que j'aime quand ça tourne. Super, bravo. C'est pas très radiophonique, mais on entend un petit...
2: En tout cas, bravo Clément, tu ne rejoues pas à Mario Kart, et ça, c'est bien.
4: Ce sera la cinquième...
5: La cinquième.
4: Est-ce qu'on l'a déjà écouté? Je ne pense pas.
5: Je pense pas. Après, tu dis cinq, mais moi, j'ai que quatre chansons d'enregistrées. Bon, on va partir sur
0: le 4 alors.
5: La pineapple, bah oui, apple pen.
2: Bah oui, ah, on est 4, on a chacun une chanson commune.
0: Ah oui, c'est juste que je sais pas compter.
2: Comment on peut avoir la cinquième? Bah, ouais, bah c'est celle de Nico.
7: Alors, celle de Nico.
5: Nico. Et bah c'est parti, on se lance ça?
0: Ouais, c'est parti.
2: Allez, c'est parti. C'est quoi une
7: chanson invisible
0: pour pen?
5: Tu vas après. Tu
0: ouais,
5: vas
0: vous allez comprendre.
5: Pen,
0: c'est
5: à pen, pen.
2: Okay.
8: Pipi et

0: Peppa είναι από απόπε. Hey! 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
2: 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Et nous sommes toujours dans C'est le chaos. Coucou les petits amis! Nous sommes avec Oumous, Damien, Clément, Xavier et moi-même Benjamin. Si vous ne m'avez pas oublié, si vous ne me connaissez pas encore, et bien maintenant vous me connaissez. Et nous allons continuer tout de suite dans cette émission spéciale où le chaos règne en maître inconditionnel. Alors, nous allons partir. Bah, Oumous, c'est à toi. Ouais, bah c'est parti! C'est parti pour le nouveau tirage de la prochaine chronique! Super! Et donc c'est parti pour... Oh! Le chaos rewind!
3: Ah, ok.
2: Oh, gros morceau ça! Oui, oui! Je te laisse expliquer! Très bien, c'est parti! Eh bien, le chaos rewind, qu'est-ce que c'est? Bah, comme vous avez bien l'habitude, on fait souvent des rewinds en début d'émission. Cette fois-ci, c'est qu'on l'a un petit peu modifié pour correspondre à cette thématique. Et c'est-à-dire... qu'en gros, vous allez avoir chaque chroniqueur à préparer une partie sur une des émissions, un extrait d'émission que, ou une émission comme il a choisi, qui lui a plu. Donc ça va être un petit pêle-mêle de tous ces morceaux-là et ça va être désigné complètement de manière erratique. Et vous allez vivre un peu ce moment de retour dans le temps, retour, futur, passé, etc. Vous allez voir, ça va être sympa. Et donc si vous êtes prêts, bon, voilà, je vous laisse préparer tranquillement les trucs que vous avez besoin pour vos...
4: Ah ben c'est go.
2: Et c'est parti, et on va choisir la première personne qui va être tirée au sort. Et c'est parti, je tire le premier au sort. Pourquoi t'as l'air si maléfique quand tu fais ça? Parce que le chaos, il rigole pas. Tu pourrais faire du chaos gentil aussi. C'est vrai, mais j'ai pas envie. Et ce sera Damien qui commence. Bah super.
5: Ouais. En fait, c'est que les deux prénoms sur la roue.
2: T'es sûr que c'est aléatoire? Non, j'ai mes préférés. Bah super. Eh bien Damien, c'est ce que voilà, ça va. Damien va commencer ce chaos rewind. Et après, nous allons enchaîner. Damien pourra désigner la prochaine personne, et ainsi de suite, jusqu'à ce que nous arrivions à la fin.
4: Eh bien. On va attendre qu'il voilà, il range sa console. Ouais, merci.
5: Et il commence, il fait une phrase, il nomme quelqu'un d'autre.
4: Mon meilleur moment, mon meilleur rewind, c'est quand j'ai pu donner la parole à quelqu'un d'autre. Et d'ailleurs, non, eh bien, moi, ça va être très très court, hein, voilà, mais donc, finalement, Benjamin nous a demandé de reparler d'un petit moment qui a eu lieu cette année. Et moi, j'aimerais vous parler de la fois où, en fait, c'est après une émission, l'équipe, elle s'est retrouvée à fouiller le bâtiment de Radio G. Mais c'est à cause d'un bruit qu'ils avaient entendu, mais c'est aussi à suite d'un coup de téléphone. Ah oui, non, bah, évidemment. En fait, je vous parle de ce moment un peu spécial pour moi. Voilà, c'est pour ça que je voulais en parler. Voilà, j'ai eu la chance de pouvoir vous faire vivre un début d'histoire d'épouvante sous la forme d'un jeu de rôle d'ambiance lors de l'émission spéciale Halloween. Alors,
6: voilà, c'est vrai.
4: Et c'est quelque chose qu'on a fait une fois. Voilà, bah, j'ai trouvé ça très très très intéressant. Et donc, que dire? Bah, il y avait une boîte à musique, des rires, des voix qui appelaient les chroniqueurs. Ça, c'était marrant. Un jeté de micro synchronisé d'anthologie.
5: c'est pas micro. C'était
4: casque. De casque, pardon.
2: Ah oui, je me rappelle.
4: Casque, voilà, pardon. Voilà. Une promesse aussi que la fin de cette histoire existera. Ah, bah, oups.
5: deux émissions, ça.
4: mais en tout cas, c'était un souvenir mémorable pour moi. Voilà, j'avoue. Donc, j'ai voulu pas reparler d'un truc qui m'avait tenu à cœur parce que c'est vraiment une expérience que j'ai beaucoup, beaucoup aimée et que je pense que j'aimerais bien la refaire. Et donc voilà, je voulais reparler de ça parce que c'est vraiment un moment sorti du temps, on va dire, sorti du concept, quoi, parce que c'était une émission spéciale de 2 heures où on avait fait de 3 heures même en tout, parce qu'il y avait, oui, c'était un mélange, donc il y avait une heure j'ai la ref, une heure en commun et une heure nous, et donc l'heure
2: nous, je crois, non, c'était une heure nous, non,
4: de quoi,
2: c'était l'heure nous, non, avec le JDR, non.
4: Oui, ouais, c'est ça. Ou alors il y avait 4 heures chez même.
5: On a fait, il y a eu une heure, je crois, en commun.
4: Il y avait une heure en commun, c'est sûr.
5: Celui qui est.
4: Que nous, on est arrivé en même temps que j'ai le.
5: Et on avait qu'une heure
6: pour nous. Une heure en jeu de rôle, quoi.
5: En jeu de rôle.
6: Je crois que c'est ça, de mémoire. Ouais.
4: Voilà.
6: Mais c'était aussi la soirée Halloween, faut le préciser.
4: Oui, c'est ça, c'est Halloween.
5: Le fameux moment où je suis arrivé au début, couper Damien et puis faire peur à tout le monde.
2: Ah oui.
6: Mais oui, je me rappelle de ça. Benjamin avait raconté une super histoire aussi. Pendant l'heure en commun avec Gérard.
2: Ah oui, c'est vrai. On avait dû raconter des histoires qui faisaient peur, je me rappelle.
4: Mais voilà, mais du coup, j'ai bien aimé parce qu'effectivement, cette dernière heure, ça sortait complètement des sentiers battus et c'est quelque chose qu'on a, voilà, d'unique pour l'instant. Et c'est un bon souvenir, voilà.
2: Trop bien.
4: Mais moi, j'aimerais surtout savoir, Clément, du coup, toi, alors, c'est de quoi tu vas nous parler?
6: Alors, j'ai choisi. Alors, je veux parler de notre tyran, qui n'est pas là avec nous ce soir et auquel on pense très fort. On l'apprécie beaucoup, dans le fond, et nous restons convaincus qu'il a des qualités. Mais il a encore quelques lacunes. En témoigne notre émission du 20 mars, où nous avions diffusé une chanson proposée par un chroniqueur, en l'occurrence Damien. Jusqu'ici, tout va bien. Petite précision, les auditeuristes ont déjà pu le constater, Damien aime bien les covers. Ainsi, nous avions de nouveau pu écouter une cover, mais la particularité par rapport aux autres, c'est qu'il s'agissait d'une version acoustique. Mais qu'est-ce qu'une version acoustique ? Notre tyran a sa petite idée, mais il s'avère que cette idée ne sera pas la bonne. En effet, quelle ne fut pas la surprise pour notre tyran en entendant la personne chanter pendant une version acoustique ? Mais ce n'est pas possible, c'est une version acoustique, il ne peut pas y avoir de paroles. À moins que ce soit pour une version instrumentale, peut-être. Et le problème avec les membres de l'équipe, c'est que, d'une part, on a une bonne mémoire, et d'autre part, on est assez taquin avec Nico, donc on ne manque pas une occasion de lui rappeler ce moment, et donc moi aujourd'hui. Mais j'aime bien parce que ces petites erreurs font le charme de Nico aussi, et de notre émission. Donc moi voilà, c'était un moment de drôlerie parmi tant d'autres... qui m'ont marqué. Je me rappelle de cette séquence, c'était assez assez rigolo. Puis j'aime bien parce qu'il était vraiment premier degré.
4: Le pauvre, il était vraiment en mode mais je comprends pas quoi.
5: C'était vrai, il était sûr de lui.
6: Ah oui, mais complètement. Voilà pour mon moment et je laisse Benjamin nous partager son rewind.
1: Merci Clément pour ce petit moment. Attends deux secondes avant de le lancer pour le coup. Pour le coup, moi je vais vous rewind l'émission du 15 octobre où il y a eu Tony qui est venu présenter son book audio. Voilà, où j'étais pas là alors que j'avais une petite place, etc. Et quand j'ai réécouté l'émission, je me suis rendu compte que il y avait pas mal de choses à en dire. Donc je vais vous résumer ça de la manière suivante. Tu peux lancer.
6: Ok.
1: Bernard l'ermite, Tony, chef de d'impro et Ashita Furman, shuriken dans une cime et des concombres coupés, des pommes de terre à la pelle, du tennis de table avec des œufs après un fleuve en faisant la roue, à chaud le chroniqueur préféré de Tony, oui c'est bien Bruno, c'est le chaos dans C'est le week-end, vous rappelez-vous, quand Tony est dans C'est le week-end, c'est le chaos partout. Dring, dring, Nico et Tony nous rappellent une émission passée. Il y a Jean-François et Henri qui sont tous joués et doublés par Tony. Oui, je rewind, parce que c'est fun. Qu'est-ce que vous allez faire? Bonjour, comment vous appelez-vous? Et quelle est votre question? Lucas. Oh, c'est le chaos dans C'est le week-end. Vous rappelez-vous quand Tony est dans C'est le week-end? C'est le chaos partout. N'oubliez pas les paroles, car la fin de partie se solde par une balle dans la tête. Pan! Legend of Brelda, musique à bouche humaine, on est clairement dans le thème. 15 secondes de chronique, 157 employés, Bruno est en fait c'est Damien. Mais non! Comme dit Al Capone, pour la fraude fiscale, la bille ne fait pas l'iguane. C'est le chaos dans C'est le week-end. Vous rappelez-vous, quand Tony est dans C'est le week-end, c'est le chaos partout. Comme chaque émission avec un invité, on pose des questions de qualité. En voici une belle, bien préparée pour vous faire rêver. Il y a une famille avec deux enfants, le premier s'appelle Ted. Le deuxième Bill, quelqu'un peut dire comment donc il s'appelle? Ted et Bill, waouh, il y a le chaos partout. Vous vous rappelez-vous, le cacao partout.
6: Ah ouais. Bravo.
1: Et maintenant, c'est à Xavier de rire.
6: Comme ça. Mais c'est vrai que c'est une belle émission. Enfin, juste
5: c'était très drôle, cette émission.
1: Ah ouais. Quand je l'ai réécouté vers curiosité, je suis en mode ah ouais, putain, effectivement.
6: Tony, il apporte un plus, c'est clair.
1: Vecteur de chaos pour le coup. On peut pas faire une émission sur le chaos sans intégrer un minimum Tony. Qu'on embrasse, il nous écoute.
6: Ouais,
1: et si jamais il nous relie. Des gros bisous. Voilà. À toi.
5: C'est amateur.
4: Alors moi, oui, respecte-toi.
5: Oui, je sais. Et moi, je vais pas partir très loin parce que
4: dommage.
5: Enfin, ma mémoire, malheureusement, n'est pas aussi bonne que mes collègues.
6: Et bah tant pis, on n'écoutera pas.
1: C'était le chaos rewind.
5: Et puis j'ai évité de prendre des par exemple la Geekfest parce que forcément moi c'était surtout l'événement, l'ambiance qui faisait que, parce qu'en plus j'ai pas participé énormément lors de cette Geekfest, étant donné que j'étais sur scène la grande partie de l'heure. Mais du coup, j'ai pris l'émission qui est du 3 avril 2026, donc pas si vieille que ça. Bien. Et c'était une émission qui m'a bien marqué parce que c'était très fun. On est parti sur nos joyeux génériques et jingles chèvres.
1: Ah oui.
5: Voilà.
4: Je ne sais pas du tout de quoi on parle.
5: Ça a été. C'était vraiment pour moi, je pense que le moment à la fois le plus simple débile et on peut dire chaotique pour les jingles, mais c'était très drôle et je pense qu'on s'est tous bien fendu la poire. Et c'est vrai, dans les dernières semaines qu'on a fait nos émissions, c'est celle qui m'a le plus marqué. Voilà. Et on peut remercier Bruno pour ses jingles chèvres.
4: Ouais, merci Bruno.
2: Ben
5: enfin voilà.
4: Moi j'aimerais bien voir Oumous faire la chèvre, mais bon après.
2: Vraiment, vous voulez que je fasse la chèvre ?
4: Non, bah oui.
2: Allez, c'est parti. Ah, vous savez que j'ai eu un BTS chèvre ? C'est vrai, Oumous ? Ah ouais, ouais. Allez, je vous ferai.
4: Et franchement,
2: c'est pas mal.
1: On dirait presque un mouton.
2: Ouais, vous avez vu, c'est un peu, voilà, c'est en fonction de l'ondulation, c'est soit ovidé, soit bovidé.
1: Bovidé, c'est les vaches.
2: Oui, bah merde, je me suis trompé. Ovidé ou.
4: José Bové, rien à voir aussi.
2: Merci, Oumous. De rien. Bah super. Eh bien, merci les gars pour votre.
4: Elle est finie ou pas ?
5: Oui, j'ai fini. Ah, moi, c'est très simple aussi.
2: Ouais, mais c'est très très bien. C'était
5: simple, très court.
6: C'est bien comme exercice aussi.
2: Ouais, c'est rigolo, j'aime bien. Je trouvais ça intéressant à poser ça. Qu'est-ce que t'en penses, Oumous ? Du chaos, moi, j'aime ça. De toute façon, ce qui est chaotique, t'aimes. Ah oui.
4: Par contre, pour les auditeurs et les auditrices qui ont l'habitude, évidemment, qui nous écoutent toutes les deux semaines, et voilà, pour ce qui est du rewind classique, pour savoir ce qui s'est passé il y a deux semaines, eh bien, écoutez l'émission en podcast sur le site de Radio G, radio-g.fr, ou alors sur Spotify. Voilà. On l'avait pas dit encore. Donc.
2: Et oui, ça, tu as bien raison.
6: Et au passage, alors, je sais pas si vous l'avez un peu réécouté, mais on l'avait enregistré, hein, c'est l'émission.
5: Oui.
6: Et le son est.
5: Voilà, je l'ai écouté. Effectivement, ah, je voulais m'en servir sur le rewind parce que bah en fait c'était un peu la vengeance de notre vengeance de l'enregistrement ASMR. Romain, on vous entendait manger avec les paquets de chips.
2: Pardon, genre pour les.
5: Ça allait loin, mais effectivement j'ai écouté et le son n'est pas vraiment pas bon.
6: C'est comme ça.
5: C'est comme ça. Il y a des problèmes techniques, le direct.
6: Le direct, rien, ça devrait.
5: Non, mais voilà, ça arrive.
6: Ouais. Oui, tout à fait, c'est chose qui arrive.
2: Sinon, ce ne serait pas de l'art vivant, c'est de la radio vivante. Voilà, c'est ça qui est génial.
6: Ah, exactement.
2: Surtout quand c'est enregistré et que pour le coup, ce n'est pas du live. Je deviens cynique comme Damien.
5: Oh
2: allez, c'est parti pour la prochaine, prochaine chronique. Allez, Oumous, c'est parti. Ouais, let's go.
5: C'est cinématique, Damien.
2: J'ai parti, j'adore ça pour l'instant, je kiffe ce que je vois. Nous aussi, on kiffe. Et donc, c'est quoi la prochaine, Oumous ? La prochaine sera donc le chaos blind test de Xavier. Super. Eh bien, nous allons laisser la parole à Xavier. Xavier,
5: okay.
2: Tu nous as préparé un chaos blind test. Ah oui,
5: un chaos blind test. Alors, il y a 17 musiques. Mais attention. Musique. Merci.
2: 17.
5: 17.
2: 7. Oh la vache. Ah ouais.
5: Alors,
6: il y a...
5: Merci. Du coup.
4: Ah oui, parce qu'on est déjà à la fin de l'émission en fait. C'était la vanne.
5: Il y a 17 musiques. Alors, les musiques sont courtes. J'ai pris que des petits moments de musique. Donc, elles font entre une minute et une minute 15 maximum. Il y a. À chaque fois, les musiques sont soit inversées, soit elles sont superposées elles-mêmes à elles-mêmes, mais avec des variations à chaque fois dans chaque. C'est un sacré foutoir.
2: Ah yes!
5: Je tiens à vous préciser qu'il y en a une où je donnerai une information, parce que pour le coup, c'est un regroupement de 4 musiques.
2: Oh là là là là là là.
5: Mais ils ne sont pas forcément superposés les 4 en même temps, ils vont se chevaucher petit à petit. Le but va être de retrouver. Alors, Clément, toi qui vas avoir le dossier devant toi,
6: oui.
5: À chaque fois, il faut que tu lances la version où il n'y a pas écrit bis.
6: Ok.
5: Pourquoi? Parce que du coup, j'ai fait la version. Classique, bah la version pour le blind test. Et après, pour écouter la version originale, il y a la version 1, il y a la 1 bis. Oui, et la 1 bis, c'est l'original.
4: C'est la réponse. Quoi,
5: voilà, c'est la réponse. C'est
4: la vérification. Quoi.
5: Très bien. Voilà.
6: Ok.
5: Est-ce que vous êtes prêts ?
2: J'ai trop bien.
1: Oui, Oumous.
5: En sachant que je précise, il y a de la musique, des musiques de générique de dessins animés, de films. Il y a un peu de tout.
2: Trop bien.
5: Très bien. Voilà. Est-ce que vous êtes prêts ?
2: Ah ouais.
5: Alors, du
2: trop
5: coup,
2: bien, laisse péter le son,
5: je laisse Clément lancer la première.
6: Alors.
5: Et bien sûr, j'invite nos auditeurs à
4: jouer. Benjamin Kitus. Un tracteur.
6: Ouais.
2: Un message PD de la NASA.
6: J'arrive pas à démarrer. Hein.
4: C'est AC/DC ?
5: C'est AC/DC.
4: Alors laquelle, par contre, parce que ça.
6: Là, je mets la réponse.
4: D'accord, ouais. C'est quoi déjà les titres des trucs de. Parce qu'il y a Thunderbolt.
2: Waouh.
4: Mais je crois pas que ce soit celle-ci.
6: Là, il faut trouver. Comme réponse, faut dire quoi ?
5: Juste, voilà, l'artiste ou la musique, si vous avez les deux, c'est bien.
4: Oui, mais je sais plus avec laquelle.
6: Ah, ouais,
4: moi, j'ai pas trop basé des airs, j'avoue que j'ai du mal à. Il y a un truc en black quelque chose, c'est pas celle-ci ?
5: Non.
4: Non. C'est Thunderbolt alors ?
5: Non.
4: I Wait Well ?
5: Oui.
4: Ok.
6: I Wait Well ?
5: Oui.
6: Ah bon ?
5: Tu peux mettre l'autre version.
2: Ah, ouais.
3: Voilà, c'est exactement le même morceau, mais l'autre morceau était inversé.
1: Ok.
3: Donc par contre, ça inverse du coup les notes, les paroles.
4: Oui, bah, c'est inversé. Oui.
3: Voilà.
4: C'est le principe de l'inverse.
3: En fait, j'aurais pu essayer d'avoir une version où il y a juste les paroles modifiées. Là, ce qui est très drôle, c'est que quand j'ai préparé le blind test, je me suis rendu compte que la plupart des musiques inversées, bah, t'as l'impression qu'ils chantaient allemand.
6: Ah,
3: c'est vrai.
6: C'est bon à savoir ça.
3: C'est vrai.
1: Parce que l'allemand a été créé en retournant d'autres langues.
4: Et peut-être.
3: Oh. Alors attention, deuxième musique.
1: Ok.
4: Linkin Park.
6: Linkin Park.
3: Oui.
1: Ouais.
4: When I've done.
3: Oui.
1: Ouh.
4: Pa pa pa.
2: Je l'avais celle-là.
1: Oui, bravo Mousse.
2: Mais je vous laisse de l'avance.
3: Quand t'es prêt, on peut passer à la 3. Alors, vous avez vu, ça va vite. Hein.
4: Ouais.
3: On arrive à la repérer.
1: L'attaque des Titans.
3: Non.
1: Moi, je sais pas pourquoi ça fait une.
3: Ça, non, alors je peux vous aiguiller, c'est un film.
1: Ah oh, putain.
4: C'est Pirates des Caraïbes.
3: Oui.
1: Ouais, bah de ouf.
3: On est sur Pirates des Caraïbes.
4: Pirates des Caraïbes.
1: Ah, tintin.
4: Ouais.
1: Ah bravo.
3: Effectivement, si tu vas vers la fin, t'auras la partie qu'on vient d'écouter.
4: Là, c'est pas ça en fait. C'était...
1: Ok. Sachez, mesdames et messieurs, que si vous avez envie de redécouvrir vos musiques, inversez-les sur Audacity, c'est pas cher et vous pourrez redécouvrir tout un univers
3: c'est
1: de saveurs.
3: Ouais.
1: En vrai, il y a tout un truc à faire.
3: Je me suis bien marré à le faire. J'en avais prévu bien plus, mais en fait, les dernières, j'ai eu la flemme de les faire.
6: Et oui, c'est le week-end est placé sous le signe du placement de produits.
1: Toutoum,
6: toutoum. Et c'est parti pour la 4.
4: On dirait Pirates
1: ouais,
4: des Caraïbes.
1: Pirates des Caraïbes, de ouf. Hein.
3: C'est le gros piège. Elle a un air de Pirates des Caraïbes, mais c'est pas Pirates des Caraïbes.
6: Caraïbes des Pirates. C'est ça.
3: Non. J'avoue que j'ai failli mélanger. Je me suis dit, attends, est-ce que je les recommence pas pour les mélanger. Ah,
6: c'est, c'est un film aussi.
3: Non. C'est plutôt sur un animé.
4: Ah, oui. Oh là, ah ouais.
3: Il y en a un qui va connaître.
4: Mais c'est One Piece.
3: Oui, bah oui,
4: bah
3: c'est
4: oui,
3: One Piece.
4: Non, mais, c'est, oui, mais je sais exactement c'est laquelle en plus comme musique. Bah bien sûr.
1: C'est dingue comment
4: était,
1: ça.
4: Elle était en ouais, ralenti.
3: Elle était ralentie en plus.
4: C'est pour ça.
3: Alors j'ai pas tout dit.
4: Non, mais bien sûr.
3: Où j'ai un peu abusé sur les effets.
4: C'est pour ça que j'étais en mode bah non, j'ai pas. Et, voilà. Et quand t'as dit après c'est un animé, j'étais en train de chercher. Genre,
3: il se peut que la vitesse et le tempo changent.
4: Donc dans ma tête, j'ai dit bon, attends, les seuls animés où je vais connaître des musiques, j'ai tenté One Piece. J'ai fait oh, je reconnais, mais c'est en lent. C'est pour ça que ça m'a. Par contre, les gars, vous jouez quand vous voulez, hein, parce que je me sens seul.
2: Non, mais il vous laisse de l'avance.
1: Oui, c'est ça, Oumoussi. Final Fantasy, ça.
3: Non. On est bien sûr un jeu vidéo.
4: Zelda.
6: Ouais, j'en disais Zelda, moi.
4: Ah non. On aurait dit Gerudo Valley.
1: Ouais, la Gerudo.
4: Oh, mais je vous mets ça à fond.
1: Waouh.
4: Oh. Ouais.
3: Alors là, je pense effectivement, ça se compliquera à vrai. À la fin.
4: Ah oui, parce que c'est la classe trop facile. C'est surtout quoi.
6: J'ai essayé pour voilà parce que pour qu'il joue un peu, mais là maintenant.
4: Non, mais en fait, il nous a fait des clins d'œil à chacun. Là, les premières, c'était pour moi. C'est que des rêves de trucs que j'aime. Et après.
6: Allez.
3: J'ai tout pris dans ma playlist à moi.
4: Bon, c'est un animé, c'est encore.
3: Non, on n'est pas sur un animé.
4: Ah ouais.
1: C'est un film, non?
3: Non. Une chanson classique? Non. On est sur un dessin animé.
1: Code Lyoko?
3: Oui.
1: Ah, wow, bien joué.
2: Ah ouais.
3: Et en fait, si vous écoutez sur dans vos oreilles droites en écoutant celle-là, la version modifiée, vous auriez entendu derrière le générique classique. Ah. Il était juste baissé au plus bas.
1: Ah ouais.
3: Mais il y avait le générique classique en bas, dans votre oreille droite. Alors, il y a peut-être des moments où en fait, vous entendez que dans une oreille ou l'autre.
1: J'adore ce niveau de détail.
3: Mais bon, oui, on était bien sûr.
6: Un peu pour kiffer un peu.
4: Donc il faut que Benjamin nous lance un défi, faites des trucs pour KO pour que Xavier en fasse enfin des trucs de Cali. C'est fou, hein.
3: Alors, moi, quand je l'ai préparé, je me suis dit, c'est moche, j'aimais pas.

0: on a une émission à faire.
1: Allez, c'est parti, on enchaîne.
0: On t'a pas entendu chanter par contre.
1: On passe à la 7ème. Alors, on est sur une musique.
2: Lewis Capaldi.
3: Oh!
0: J'ai même pas compris la réponse, mais.
3: Bah, moi non plus.
1: Lewis Capaldi, c'est le chanteur.
2: Le chanteur écossais.
1: Et la chanson. Est-ce que tu l'as?
0: C'est un peu fort.
2: Merci.
1: Merde. Attends.
2: Someone you love.
1: Oui. Yes. Someone you love.
2: Ça chante bien. Non, ça ne parle pas.
1: Ça ne parle pas.
0: Bah, si justement, j'entends écouter, ouais, j'ai dû l'entendre passer vite fait, mais.
1: Laisse-la passer un peu, voir si ça a l'air de quelque chose.
0: Non, mais je vois, c'est laquelle. Du coup, oui, je vois, mais j'aurais jamais pu savoir. C'est pas une musique. Alors, que j'écoute vraiment.
1: Là,
0: quoi,
1: je vais. Ça va être un peu vache.
0: Bah, elle est pas mal.
1: Allez, assez vois. Ancienne, la prochaine.
0: Ah, bah, c'est voilà. Peut-être que je peux jouer. Tu vois la prochaine. Captain Flam.
1: Non.
0: Ah, bah attends.
1: Oui.
0: Bah voilà, c'est l'un ou l'autre parce que c'est les mêmes vagues de musique. Qui fait payer beaucoup trop cher pour les réparations de Gold Rock, on l'a entendu tout à l'heure.

0: Crazy Frog.
1: Oui.
2: Oh, oh oui, ouais. Mais oui, bien joué.
1: J'aime bien cette version-là aussi.
3: Ouais, c'est un peu remix. C'est un peu bizarre quand même.
0: Ça fait penser un peu à, comment ça s'appelle, à Fakir, quoi. L'ambiance Fakir.
1: Il y en a beaucoup quand je les faisais, que tu écoutais. Bah en fait, t'avais l'impression vraiment d'avoir le DJ qui revenait en arrière pour repartir. Ah, que des bons souvenirs. Et bah, vous avancez vite, hein, parce qu'on va arriver à la dixième.
0: Ding, ding.

0: C'est cette tête-là que je voulais voir. Ah, j'ai les têtes que je voulais, c'est parfait.
1: C'est quel genre?
0: Alors, c'est de la musique.
2: Oui.
1: News?
3: Bah, Arcane. Hein.
0: Mais tu te rapproches avec Arcane.
2: Oui, mais c'est Imagine Dragons.
0: C'est du Imagine
2: Dragons. J'ai eu le groupe tout de suite, mais j'arrive pas à voir c'est laquelle.
1: Ah, d'accord. T'allais, okay.
0: C'est bien Imagine Dragons.
1: Attends, bah, du coup.
2: Là, je l'avais, ça, mais.
0: C'est pas la plus appréciée de tous. J'ai pas pris la plus simple.
2: Récent ou pas?
0: Non.
2: Ok.
0: Ouais.
2: Putain, j'ai pas la. Je sais pas c'est laquelle.
0: C'est Friction.
2: Oh, bah non, bah toi, c'en est même pas une que je. Ah, je la connais pas celle-là.
1: Ah ouais.
3: Saviez-vous que c'est grâce à Imagine Dragon que la Wii a enfin pu exploser ses ventes et plus des écrans?
1: Voilà.
3: Voilà.
1: Ah ouais?
0: Ok.
3: Ouais.
1: Et qu'est-ce qu'ils ont fait pour.
3: Parce que c'est les dragons.
2: C'est les dragons.
0: Attends, non, je l'ai trop bien.
3: Ah ouais, je l'ai trop bien vendu pour le coup.
2: Et vous avez vu la collab qu'ils ont fait avec Akira Toriyama? Imagine Dragon Ball. On y va.
1: Moi, j'ai une question.
0: Oui.
1: Est-ce que vous voulez faire tout le blind test d'un coup? Est-ce que vous voulez couper, faire autre chose et on reprend le blind test après? Ou que, comment vous voulez faire?
3: Moi, je m'en fiche pas, on peut continuer jusqu'au bout.
2: C'est toi le chef.
1: On a dépassé la moitié, on a 10ème, il y en a 17. Donc,
3: bon, on peut finir, en vrai, c'est, finir, c'est ouais. Fini.
0: Allez, on va
3: jusqu'au bout.
1: Allez, la 11ème. Je suis content que tu plaises.
3: Tortue Ninja.
2: Oui.
0: Bien fait. En plus, je suis vache parce que j'ai pris un remix de base. C'est même pas la vraie musique.
1: Oh là là, il brouille les pistes. Il brouille les pistes. Porte Ninja.
2: En fait, c'est une version de Malaisie faite au xylophone. Ah ouais, d'accord. Ouais, non, mais c'est...
1: Alors, juste pour avancer, Xavier, j'ai dû oublier de prendre la 12. J'ai passé à la 13. Juste pour info.
0: Ah bah, la 13, c'est pas grave. On fera la 12
1: c'est
0: après.
1: Que...
0: On inverse. T'inquiète pas, Bowser. Après, j'ai les réponses.
2: C'est français.
0: Oui.
2: C'est très ralenti. On dirait Ben Oncle Sol, mais je...
0: Oui.
2: C'est Solman.
0: Oui.
3: Ouais.
2: Bah,
1: oh, joli.

0: Ali.
1: Ahmed Ali.
2: Je passe à la 14.
3: On passe à la 12. On n'a pas fait la 12, on fait la 12.
2: Ah, mais la 12, je l'ai pas avec moi, je te dis.
3: Ah, mince. T'as pas la 12?
2: Bah, en fait, je les avais toutes téléchargées et j'ai oublié de télécharger celle-là.
3: Ah, bon, bon, on fait la 14 alors.
4: Bah, Xavier, tu l'as fait la bouche.
2: Oh putain, en mix.
5: Cascada.
6: Oui.
5: Non, c'est Cascada.
3: C'est Cascada.
5: Every time we touch.
3: Oui.
5: C'est juste un méga accéléré, mais c'est Cascada.
3: Elle est très simple celle-là à trouver.
4: Bah oui, Clément, elle était simple à trouver.
3: Allez, Clément, la prochaine elle est pour toi.
4: Ouais, vas-y, la prochaine elle est pour
3: alors,
4: Clément.
3: Attendez, stop.
2: Non, c'est vrai ou c'est pas vrai?
3: Alors, pas la prochaine, pas la 15.
4: Oh bon, pas la
2: 16, pas la
3: 10. Non, t'es serré à la 16 si tu veux.
1: La 18 elle est pour toi.
4: Non, mais la 15 c'est référence geek.
3: Alors, attends avant de lancer la 15.
2: Ok.
3: La 15 c'est la fameuse musique avec 4 musiques dedans.
1: Ah oui.
3: Il y en a une qui va être assez simple à trouver pour certains, d'autres plus compliquées.
4: Ok.
3: Je tiens à vous informer que déjà, on n'est que 5 musiques de film.
4: Ok.
3: Ok. Voilà.
4: Harry Potter.
3: Tu peux lancer.
4: Mais faut qu'on fasse quoi? Faut qu'on.
3: Vous trouvez les 4. Okay.
4: Harry Potter, voilà, comme ça j'ai. Boum, allez, anticipation.
3: Non, va falloir trouver les 3 autres.
4: Il y a Star Wars.
6: Oui, la marche de l'empereur, ouais.
4: Mm-hmm.
3: Ok. Alors, du coup, celle-là, va peut-être falloir la laisser jusqu'au bout.
4: Ok.
3: De musique.
4: Bah, oui, parce qu'elle
6: dure 5h32.
5: Ah merde, j'ai pas précisé.

0: Retour vers le futur ?
1: Non.
0: Pardon.
2: Là, je l'ai pas, celle-là.
3: Là, il y a tout le monde là qui est là ?
1: Non, là, il y a qu'une seule musique.
3: Ah ouais ?
1: Là, il y a Star Wars. Star Wars va se couper, il y aura qu'une seule musique.
3: Est-ce que c'est le monde de Narnia, l'autre ?
1: Non. Là, on a qu'une seule musique.
0: J'ai entendu, mais je sais pas ce que c'est.
1: Sachant que j'ai pris des moments forts de chaque musique, quand même, pour qu'on puisse
0: trouver. Ah, c'est réponse ?
1: Non.
0: Pour moi, c'est un Disney, mais...
3: Ah, est-ce que c'est un Disney ?
1: Non, c'est que des films.
3: Ok, film...
2: C'est du Seigneur des Anneaux ?
1: Non. Non.
0: Jurassic Park ?
1: Oui. C'est Jurassic Park.
0: Oh putain, oui.
1: Bien joué, Ben.
2: Ouais.
1: Alors, il comment
2: j'ai pas pu l'avoir si vite ?
1: Et elle va être à la Jurassic fin Park,
2: évidemment.
1: Du medley.
2: De 4h30, on rappelle.
1: Alors, j'ai pas le timing exact de la fin.
3: Ok.
2: Et oui, bien sûr que ça.
1: Mais
2: voilà, Harry Potter qui est revenu.
1: Oui, bah ouais. Alors, l'aide, parce que du coup, à la fin d'Harry Potter, c'est là où va y avoir l'autre. Il dure pas très longtemps.
3: Ouais, et puis c'est agréable, on apprécie. Ouais.
1: Harry Potter à l'envers, on a l'impression d'avoir E.T. sur certaines notes.
3: C'est très drôle.
2: C'est Avengers.
1: Oui.
0: Avengers.
3: Bien joué. Avengers.
1: Mais forcément, il y a la version basique avec toutes les musiques. Voilà.
2: Mais on va pas la réécouter peut-être celle-là.
1: On va pas la réécouter.
4: Ça paraît un peu long de tout découvrir. Oui. C'est bon.
0: Trop bien.
1: Allez, la 16e.

0: Ça en allemand.
1: Tiens, toi, tiens, tiens.
0: Ça me surprend que tu l'aies pas.
2: Moi ?
0: Non, Damien.
2: Ah, Damien.
3: Je vais très bien moi chez Chabrulé que Clément il va pas la trouver.
4: Allez,
0: c'est film, chanson ? Chanson ?
5: C'est une chanson.
0: Quand elle sera finie, je ne donnerai pas la réponse. Tu pourras lancer tout de suite
5: oui.
0: La vraie musique.
4: Nietzsche.
2: La voix me parle, enfin ça me parle,
4: la voix me parle aussi, mais j'arrive pas à voir ce que
0: c'est. Ariana Grande. Oh, j'ai tous vos avoirs dessus.
2: Ah ouais, Gaga ?
0: Non. Alors, ça vous surprend, mais c'est un cover féminin, donc cherchez pas le sein de la voix.
5: Ah, c'est un cover, ah ouais.
0: C'est un cover.
5: Ah ouais, ah, oui, c'est pour ça
2: ah
5: aussi.
2: Ah oui, ok, un cover.
0: C'était alors. Surtout sur l'air de la musique.
5: Alors. Ah ouais, mais alors. Ah, radioactif du coup.
0: Oui.
5: Ah mais là comme c'est un cover et que c'est donc pas la vraie musique, pour essayer de réidentifier, c'est très dur.
0: C'était le petit piège.
5: Et c'est qui?
0: Alors c'est un cover en nightcore. Je sais pas l'artiste.
2: Remercions l'artiste.
0: Et en sachant que c'est une très vieille musique, que j'ai sur mon ordinateur téléchargé avec des années très très longtemps.
5: Compliqué de pouvoir identifier. Ouais, c'est.
0: C'était la petite piège.
5: Ah ouais.
0: Et donc pour la dernière, et on part sur. Je donne pas le temps.
5: Non, mais le donne que si on galère.
0: Oui,
5: je suis d'accord,
0: Et c'est parti.
5: Bon, déjà, je suis assez surpris parce que pour la dernière, je m'attendais à Pumba.
0: J'hésitais à la mettre.
2: Pumba à l'envers.
0: Pumba en allemand, c'est sympa.
5: Ya, ya.
0: Ambo, ambo, ambo, ambo, ambo, ambo, ambo, ambo,
5: ambo, ambo, ambo. C'est des travaux quoi.
2: Misty Mountain.
0: Non.
2: Misty Mountain. Ah, Dovahkiin.
0: Oui.
2: Skyrim.
0: C'est Dragonborn de Skyrim.
5: Ok.
0: Oh.
5: Bah bien joué.
0: Et elle était pas inversée. C'était juste tempo et vitesse ralentie.
2: Ok.
0: Modifié, mis à deux musiques, deux pistes, mis les unes sur les autres, c'est la même musique.
2: D'accord.
0: Il n'y avait rien à rajouter. Vous venez d'écouter, c'est ça.
2: D'accord.
5: Ok.
2: Trop bien. Bah, merci beaucoup.
0: Bravo.
2: Merci Revax pour ce jeu.
0: Et pas de souci. Et Revax. Quand même, pour donner la réponse de la 12 qui n'a pas du coup été chargée et donnée.
2: Ouais, pardon.
0: C'est pas grave, ça arrive. Hein. C'est la technique. C'était Avicii. C'était Wake Me Up.
2: Ok. Ah, très bien.
0: C'est voilà. Peut-être un des rares que j'aurais pu trouver.
3: Mais oui, vous inquiétez pas, ça arrive à tout le monde de pas réussir. Voilà, faut pas se sentir nul.
2: Merci de le notifier, Oumous.
3: Pas de soucis, j'ai bien enfoncé les clous, là, ils sont plosés.
2: Oui, c'est bien.
4: Merci, Oumous.
0: Merci, Oumous.
3: Ah, je vous en fais pas une tartine, mais j'aime bien quand on me remercie.
2: Très, très bien. Eh bien, merci bien. Eh bien, on va marquer tout de suite une. Pour être toujours plus original et chaotique, après la musique, encore de la musique, parce qu'on va faire une petite pause musicale.
5: Mais non.
0: Voilà. Ah, mais non.
2: Mais si.
3: Oh! Mais ce serait pas mon grand frère Guacamole.
0: Ah, Oumous.
3: Qu'est-ce que tu fais là?
0: Je suis venu te rendre une visite.
3: Ah bah super.
2: On a un nouvel invité, avec en plus d'Oumous, il y a Guacamole. Bah Guacamole, on va prendre le temps de la pause musicale pour t'intégrer à cette émission. Et donc c'est quelle musique mon cher Oumous?
3: La musique sera What Does the Fox Say de Elvis.
2: Eh bien c'est parti. On se retrouve dans quelques instants après cette pause musicale.

0: qui est là ?
1: C'est le week-end. Sur Radio G, tout simplement, 101.5 FM, et internet, sur radio-g.fr, et sur, en DAB+, disponible, nous sommes dans C'est le chaos, l'émission corrompue par Benjamin Ioumous. Coucou les amis! Et nous allons continuer cette émission en compagnie de Xavier, Damien et Clément.
2: Ouais. Et Guacamole, on rappelle.
1: Et Guacamole, qui est apparu, qu'on a eu le temps d'introniser tranquillement. Comment ça va, Guacamole?
3: Ça va bien?
2: Ouais. Oula, t'as mué.
3: Oui, j'ai changé de voix entre temps.
1: Ouais, c'est connu, Guacamole, sa consistance change souvent, mais c'est pas grave, il est très cool!
3: Ouais,
4: il sort du palais de justice.
1: Oui, voilà.
5: Oui, il va souvent au palais de justice, il aime bien.
4: Ouais,
5: c'est juge.
4: Voilà. C'est l'avocat. Hein,
5: c'est l'avocat.
2: Oh, purée, quelle blague. Ouais.
5: Je n'aurais pas compté sur le noyau de celle-là. Très bien.
1: Eh bien, mon cher Oumous. Oula, excusez-moi.
4: Ouh, on est moderne.
1: Moderne. WhatsApp, excusez-moi, c'est. Oui, plus tard, chérie, on se retrouve. Ah, bah, pardon.
2: Alors. Tu parles à Lucas?
1: Oui, je parlais à Lucas.
3: Damien, tu fais gaffe, t'as un message qui vient d'arriver à l'instant.
1: Ok. Et Oumous, c'est quoi la prochaine, chronique, Oumous? Eh bien, c'est parti, les amis, on va retourner la roue du destin.
3: Arrête de sortir ta console à chaque fois.
1: Touk, touk, touk.
3: C'est portable.
1: Et on va passer au sujet, pas d'actu, super. Oh, encore une petite nouveauté pour aujourd'hui, laissez-moi vous expliquer. Alors, un sujet pas d'actu, vous vous rappelez du sujet d'actu où on discute de l'actualité, on en débat un peu, la base talk show, quoi.
4: Tout à fait.
1: Et cette fois-ci, ce que je vous propose, c'est que plutôt que de parler de sujet d'actu, on va plutôt parler de pas d'actualité, mais plutôt de nous, et de poser des questions un peu plus deep, en mode portrait chinois, pour... des réponses, voilà, réfléchir, partir sur tout et rien. Voilà, ok.
4: Ok.
1: Donc, ça va être simple, je vais désigner une personne qui va pouvoir... je vais commencer, tiens. Enfin, je vais commencer. Arbitraire. Et je vais vous poser une première question. Une première question. Que j'ai toujours eu envie de vous poser. Et c'est parti. Hop là. Tac, tac, tac, tac, tac, tac. Où est-ce que je l'ai mis? Ça, c'est terrible, ça.
3: Tac, tac, tac, tac.
1: C'est tat, tat.
3: Il a fait tous les jingles, en fait.
1: Voilà. Voulez-vous.
3: Il est matrixé.
1: On va choisir un ou deux. Deux, ok. Ok. J'aime bien celle-là. Vous avez une île déserte, rien que pour vous, et vous êtes libre d'y faire ce que vous voulez, de l'aménager comme vous voulez. Comment vous l'aménagez? Enfin, l'aménagez. Aménageriez-vous?
4: Déjà, je ferai une école.
2: Je découvrirai de là aussi.
1: Oh là là! Donc voilà, qu'est-ce que vous feriez? Vous avez une île déserte, c'est votre île déserte, vous pouvez faire ce que vous voulez, comment vous
3: c'est
1: la
3: notre île. Okay.
1: Modifierez, transformez, enfin, qu'est-ce que vous y feriez?
2: Voilà. J'y ferai un parking. Je bitume dessus.
5: On va ma collection de grosses voitures. En vrai.
4: Après, est-ce que la question, parce que île déserte, ça veut dire qu'on n'a rien à disposition non plus. Est-ce que
2: alors,
4: ça, on s'en
2: bah oui,
4: ça à part,
2: à quel point c'est désert,
4: que...
1: Alors, en vrai, je pars du principe que vous avez tous ce dont besoin, vous pouvez faire venir ce que vous voulez sur votre île. C'est comme si vous privatisez une île.
4: C'est Minecraft.
1: Voilà, c'est Minecraft, vous pouvez faire ce que vous voulez, vous avez tout à dispo. Vraiment, tous vos rêves sont possibles. Genre,
4: ok.
1: Budget illimité.
4: Ouh. Comme à Radio G.
1: Ouais, non. Exactement.
3: Faux. Ah, là, là. Ok.
1: FSES.
2: FSER. Si j'ai le droit à ce que je veux, une petite villa tranquille, posée, hein, petite baraque.
4: Une petite baraque, ouais.
2: Ouais. Parce que je vis ici tout seul. Les chez moi, les gens.
1: Okay.
2: C'est bien ça, non?
4: C'est ça?
2: Ouais, c'est bien ça.
1: Adonnerai où Adonnerai, vu sur quoi ta villa?
2: Sur la mer, connard. Sur l'île.
5: J'étais obligé, hein. J'étais obligé. Désolé pour le gros mot, mais c'était trop genre, dans la vibe. Ça me paraissait parfaite.
1: Est-ce que j'ai déjà dit que Damien était mon préféré? Oumous, je crois que je l'ai compris. On l'a tous et toutes compris, je pense, Oumous, que Damien était ton préféré. Trop bien, donc vu sur la mer. Ta gueule.
2: Je m'excuse encore, moi je trouvais ça trop évident. Si c'est une île déserte, tu construis un truc, ça a vu sur quoi? Bah,
1: tu pourrais avoir vu sur le centre, je sais pas, t'aurais pu aménager un truc dans ton île, par exemple.
2: Mais qu'il a creusé dans le sable, j'ai vu sur des blocs de ça, des blocs.
3: J'ai vu sur les œufs de tortue.
2: Ah oui, les œufs de tortue.
1: Ok, donc ouais, donc seul avec villa sur la mer, tranquille. Okay.
2: Okay. Alors que je m'en fiche de la mer, quoi, mais bon.
1: Ok.
2: Je suis sur une île.
3: Non.
4: Qu'est-ce qu'on ferait?
3: Bah, effectivement, je pense que j'aurais une maison au bord de mer quand même, parce que moi, pour le coup, j'aimerais bien. Après, je pense que oui, ce serait me dire bon, bah là, c'est un endroit qui est réservé déjà à la faune et la flore. Tu mets pas les pieds, tu construis rien.
1: Okay.
3: Tu laisses la nature se faire, quoi. Tu vois, on parle des tortues. En vrai, ça se trouve, ça va pondre sur ta plage à toi. C'est ta plage privée. Bah, tu fais des accès pour les protéger aussi.
1: Trop bien.
3: Moi, je pense aussi me dire, il y a des espèces qui sont en voie d'extinction. Tu les aides.
2: Je leur apprends le karaté, mais faut prochain.
4: Ah ouais.
3: Comme dans One Piece.
2: Comme dans le nom, tu sais, le truc avec les tortues qui font du ninja.
3: Ah oui.
4: Qui ont des prénoms
1: le jeu ninja,
2: tu
1: oui.
2: Tu connais, il y a eu une musique tout à l'heure.
3: Ah oui. Après, je me dis, en fonction de l'île, tu vois, tu te mets un peu plus au centre avec un manoir ou un château.
2: Non, ouais. Tu l'as mal prononcé, c'est un manoir.
3: Un manoir.
2: Et du coup, donc c'est un manga coréen. Ah non, pardon.
3: Ou un château, voilà. Alors pas un truc trop grand non plus, parce que pour chauffer, vas-y. Voilà. Mais je me dis, moi, j'aime bien. Et puis comme ça, tu te balades après. C'est ton île à toi. Tu peux inviter qui tu veux. Tu peux faire des reconstitutions historiques. Tu peux t'aventurer. Tu peux prêter ton château à quelqu'un pour qu'il fasse sa web série.
1: Ah ouais. Ok. Donc zone un peu naturelle.
2: Pourquoi il rigole ? Il parle de quoi ? Je comprends pas. Moi.
3: Zone... Non, mais ouais, un peu
2: naturel. J'ai pas d'île dans mon truc là, il faut que j'écrive tout.
3: Bah ouais.
2: Oh non.
3: Non, mais tiens, effectivement, non, et puis je me dis.
2: Ça dépend de la taille de l'île, remarque.
3: C'est ça, j'aime bien me dire, voilà, tu t'aventures, tu fais.
2: L'Australie.
3: Tu t'amuses. moi j'ai mon petit château. Et puis je me dis, je peux avoir mes pièces pour faire mes pièces de collection.
4: Ah oui.
2: Ah oui.
4: Et toi, on sait que t'en as besoin.
3: Voilà, c'est ça.
2: Le seul problème, c'est qu'une fois que tu te retrouves coincé sur ton île déserte pour faire venir le livreur pour te ramener tes nouvelles pièces de collection, ça va vite être embêtant.
3: Ouais. Oh, tout de suite. T'élèves les tortues, tu fais en sorte que ce soit eux, t'as les livraisons.
4: Oh ouais.
3: Bah ouais.
1: Ok.
3: Puis voilà. Et puis,
4: c'est un bon projet, ça.
3: Voilà. Et puis tu mets rien d'autre à part un port. Je veux dire, il n'y a pas de bateau. Bah, à part les bateaux, il n'y a pas d'avion, il n'y a pas d'hélico qui viennent, quoi. T'as un bateau et puis voilà.
1: Et tu mets une antenne géomagnétique pour que

0: Moi, je préfère Jurassic Park.
1: Ah ouais, donc t'es une partie.
0: Ah ouais, attends, mais moi, quitte à faire un truc, t'es sur une île toute déserte, tout seul. C'est ton île, t'en fais ce que tu veux. C'est t'es fan de dinosaures et de Jurassic Park. Bah, tu recrées Jurassic Park.
1: C'est ton île.
2: Moi, je crée Politic Park. Puis je refais que des animatroniques de politique français. Non, c'est pas. Pardon.
0: Pas l'idée. Politic après, Park. Tu fais payer l'entrée.
1: Venez voir.
2: Bah, y a personne, t'es tout seul sur ton île.
0: Tu fais payer ta vie toi-même.
2: Oh là là, je me suis invité, c'est gentil. Hein.
0: Tu peux l'ouvrir aux autres après. C'est ton île, t'en fais ce que tu veux, tu peux l'ouvrir aux autres.
1: C'est vrai.
2: Après, on sait pas, justement, on n'a pas les conditions de ce qu'on a.
1: Oui, voilà. Vous êtes méga libre, en vrai. C'est
0: voilà. Non, voilà, ça serait toutes mes folles, mais tu vois, je pourrais faire plein de trucs, justement, sur une île comme ça. Mais voilà, ça serait mes folles idées.
1: Trop bien.
3: Ok.
0: Ah, Clément.
3: Attends. Peut-être Benjamin d'abord, peut-être.
4: Ouais, si tu veux. Ouais. Ouais. Moi, je verrais bien sur mon île une sorte de plein de petites maisons de toutes les gens qui ont envie d'y habiter. En mode, okay. Genre, un peu comme une sorte de mini-société avec les amis. Enfin, bref, genre, vous pourriez avoir votre maison, etc. Chacun un peu nos environnements.
0: Tout le monde sauf les gens méchants.
2: Voilà. Ouais, voilà ce que moi j'allais dire. Vous voyez, c'est là où j'ai pas la même pensée que Benjamin, parce que moi, j'ai pas envie d'avoir Epstein et puis ses copains qui viennent parce qu'ils aiment bien les îles. Ouais, alors, donc, pas ceux qui veulent, non. Ceux que alors, je veux, moi.
1: Ah oui, bah, évidemment, c'est ceux qu'avec. Quand je dis ceux qui veulent, c'est ceux que veulent que je connais et que j'ai envie d'avoir.
0: Bonjour,
1: dans le truc.
0: Que tu passeport, voilà. S'il vous plaît.
1: Voilà, non. Oui, non. C'est un mode genre. Évidemment que je ne vais pas intégrer des VB, voilà, par exemple. Je n'ai pas du tout envie d'intégrer cette personne. Voilà, évidemment. Et donc.
0: Évidemment, les tyrans non plus.
1: Voilà. Et donc, pour le coup, l'idée, ce serait de ça et aussi que pour le coup, d'avoir un peu des places centrales où tu pourrais.
0: Il n'est pas mort.
1: J'imagine hein. Vraiment un espèce d'endroit où tu pourrais créer un peu plein de spectacles, des concepts, et vraiment très ouvert là-dessus, où tous les gens qui y vivent peuvent faire leurs projets, les gens peuvent venir visiter l'île pour voir les spectacles, etc. Donc, il y aurait une partie un peu spectacle, tout le monde pourrait venir, etc. Une partie un peu plus privée où il y a les gens qu'on a envie de vivre, avec lesquels on vivrait.
2: Ok, alors donc, du coup, je peux rajouter un manoir.
1: Ouais, vas-y.
2: Pour faire des trucs un peu rigolos, puis on montrera des escape games.
1: Ah, carrément.
0: Ah ouais.
1: Ah,
0: trop bien. Ouais,
1: voilà, carrément, go. Ce serait vraiment, si c'était possible, ce serait vraiment trop.
0: Un escape game comme ça, grande la nature.
2: Et effectivement, j'y mets des studios de cinéma. Vu que finalement, l'île a là toute la place qu'on veut et tout ce qu'on veut.
1: Ah, bah, complètement, c'est ça. C'est
0: ah bah oui.
3: Ton imagination,
2: bah, ça y est, c'est parti. Hein. Donc, effectivement, c'est parti. On commence à réaliser. Ah, putain, faut que le comédien vienne jusque-là et tout. Un studio de post-prod aussi, puis il faut que j'emmène quelqu'un. Mais bon, l'île elle est bien, mais on a argent illimité aussi. C'est-à-dire qu'on est. Ouais, c'est trop bien, on a trouvé.
0: J'ai dépensé sans compter.
2: On a trouvé un. Je sais pas, un argentier quoi. Un dollartier, je sais pas. Un arbre à dollars, un arbre à euros, j'en sais
0: rien.
1: Un arbre à clochette.
0: En fait, non, c'est pas ça, c'est que l'argent s'est écroulé, maintenant tu payes en grains de sable.
1: En vrai, s'il y avait moyen, je pense que j'aurais peut-être une monnaie locale. Une monnaie locale, oh. Etc. Tout vraiment très propre à son environnement si on se démerdait bien et que c'était un peu autosuffisant. Il pourrait y avoir un peu ce genre de truc où tu troques des services contre d'autres pour vivre et tout.
0: Bah, tu fais comme, comme les premiers échanges qui ont mené au début de la civilisation. Tu fais du troc en fait.
1: Ouais, complètement. Donc un peu ça, une nouvelle
0: monnaie. Un coquillage contre une pierre un peu particulière et puis.
1: Qu'on appellerait le houmous. Ah, c'est gentil de penser à moi. Bah, bien sûr, mon petit houmous. C'est notre source d'inspiration à toutes et tous, n'est-ce pas?
3: Bien sûr.
0: Bien sûr, houmous.
1: J'aime pas beaucoup ça, vous avez mis trop de temps à répondre, vous savez que je suis susceptible. Oui, houmous, t'inquiète.
0: Non, mais houmous, on cherchait un mot beaucoup mieux pour te qualifier, mais là, il n'y a rien qui nous venait.
1: Tu vois? Ouais, je préfère parce que je suis. Ouais, houmous, ça va aller. Le temps qu'houmous remette de ses émotions,
3: fragile, Clément. Fragile, houmous.
0: Vas-y, Clément.
1: Est-ce que tu as.
0: Comment tu verrais ton île?
3: Alors, au début, je voulais faire un truc sympa, et en fait, j'ai envie de.
2: Finalement, pas sympa.
3: Et en fait, j'ai fait un truc complètement pas sympa.
0: Apocalyptique.
3: En fait, j'ai envie de créer une fausse agence. De voyage pour dire venez chez moi, c'est super, avec des fausses photos, et en fait chez moi c'est l'enfer. Les gens je les mets dans un endroit où avec des défis ils doivent se battre, ils doivent et un peu survivor, et moi je mets une caméra, je filme et je regarde depuis chez moi.
2: Le film Battle Royale.
3: Ouais,
0: c'est Koh-Lanta en fait,
1: ou les Sims.
3: Koh-Lanta mais en trash, tu vois, un truc. Ouais. Il y a pas de tribu, c'est chacun pour sa pomme.
2: Ouais, le film Battle Royale qui existe vraiment, c'est un film coréen ou japonais.
0: Moi j'attendais de voir la
3: réponse. Ah merde, à chaque fois je crois que j'ai des idées en fait.
0: J'attendais
1: ça existe déjà quoi.
0: J'attendais de voir la réponse de Clément.
3: Oui.
0: Il y en a aucun d'entre nous qui pour le moment a dit je mets un studio de radio.
2: Pour faire quoi?
0: T'invites des gens pour faire de la radio, tu peux en faire à distance.
2: Non mais je fais des films, des séries, on fait des escape games, c'est bon.
1: Voilà.
0: Ouais, on oublie Radio G.
3: Un jour, mais on a trop de projets là pour l'instant. C'est pas la priorité.
0: Bon, j'avoue qu'après, en fonction de comment notre île allait faire, avec toutes nos idées, je pense que la radio, c'est ce qui vient en dernier.
2: T'es en mode radio et tout. Hey, on salue tous les animaux sauvages qui nous écoutent.
3: Voilà, houmous.
1: Oui, je suis un végétal. Oui, houmous, c'est un végétal.
3: C'est vrai.
1: Super. Eh bien, merci bien.
3: Mais merci à toi.
0: Bah, merci.
3: Belle idée.
1: Voilà, donc petite question comme ça. Donc ça reviendra peut-être dans l'émission pour le coup si on s'est retiré au sort. Comptez sur moi pour pas le tirer. Merci houmous.
3: Merci voilà, houmous.
1: Et donc pour le coup, voilà.
3: Ok.
1: Eh bien, on passe à la suite. Houmous, quelle est notre prochaine chronique, s'il te plaît?

0: Toup, toup, toup. Et ce sera un chaos quiz animé par Ben. Allez, c'est parti, mon kiki. Eh bien, super. Eh bien, écoute, je vais vous sortir mon chaos quiz. Avec plaisir.
1: Je vais dehors prendre l'air, je voulais jouer et puis...
0: Je veux bien que, s'il te plaît, tu puisses mettre le...
1: Changer de musique.
0: Dans quelques instants, le premier bed. Et voilà. Ouais, c'est ça. Et ben, c'est Tipeur. J'espère que vous êtes tous prêts parce que c'est l'heure du Chaos Quiz de Ben. Le retour, le fameux, l'original. Donc, comme d'habitude, je vais vous expliquer les règles parce que comme dans le Chaos Quiz, il y a énormément de règles. Donc, l'idée, c'est que chaque joueur devra se créer un buzzer avec un bruitage animal de son choix. Ok. Ouais. Donc, vous allez pouvoir le faire maintenant si vous voulez déterminer votre buzzer. Vas-y, Clément, ce sera quoi ton buzzer?
2: Iran.
0: Iran. Très bien, merci Clément. Toi Damien, ce sera...
3: Bah, je suis obligé. Hein.
0: Très bien. Et toi Xavier?
4: Hummus.
0: Hummus. Ok, très bien.
5: Hummus, c'est un bel animal.
0: Tu vas...
3: Hummus, t'es un animal finalement?
6: Oh bah tiens, écoute, je te prête ma voix, vas-y, je suis ton animal. Hummus. Ouais.
0: Ok,
6: ouais.
0: Donc il y a une équipe, il y a Xavier et Hummus qui font équipe avec, contre Damien et Clément. Super. Oh, les enjeux augmentent.
3: Bah moi je prends vos guacamole.
0: Tu prends guacamole? Eh ben c'est parti.
7: C'est le bazar. Là c'est un, voilà.
5: Bon, je m'en fous, j'ai fait la fête.
0: Ça fait la fête. Oui, c'est vrai. Donc ça va être.
7: Oh, c'est des duos.
0: Oui.
6: Oui.
0: C'est parti. Alors donc, notre règle, le buzzer est votre, ce qui vous permettra de répondre. Mais surtout, vous ne pouvez buzzer à tout moment et y répondre, même quand la question n'est pas terminée. Voilà. Essayez de donner une réponse. Par contre, si jamais vous donnez une mauvaise réponse, vous ne pouvez plus buzzer pour la question.
5: Okay.
0: Vous pouvez vous urger, mais bon, des fois, c'est peut-être une bonne idée comme une mauvaise idée. Ok.
5: Ok.
0: Vous avez toujours le droit de négocier avec moi, mais c'est toujours moi qui ai le dernier mot, quoi qu'il arrive.
5: Ouais.
0: Ok. Voilà. Comme conseil que je donne à chaque fois, soyez vif, imaginatif, mais pas trop. Très bien. Eh bien, maintenant que c'est clair, on peut lancer le Chaos Quiz. Top. Est-ce que je vous ai manqué?
7: Oui.
0: Merci. Quelle était la première chronique de cette émission?
5: Un Chaos Quiz.
0: Oui, effectivement.
5: Bravo.
0: Animé par qui?
5: Ian, moi.
0: Ouais, super, ok. Vrai ou faux, Nico nous a dit que la Terre est plate.
7: Ian.
3: Non, mais il aurait pu.
0: Ouais, il aurait pu. Très bien.
3: Non, c'est pas vrai.
5: Oh, la mauvaise. Non.
0: Avec quoi on peut couper du bois?
5: Ian. Une hache.
0: Oui, effectivement, très bien. Combien de fois y a-t-il du foie dans la foie du foie? Ma foi, combien de fois y a-t-il du foie dans la foie du foie?
5: Ian. 5.
0: Non, il y avait une fois. Parce que combien de fois y a-t-il du foie? Voilà, dans la foie du foie. Dommage.
5: Okay.
0: Droite ou gauche?
3: Gauche.
0: Ouais, c'est bien la gauche. Mon papa ne fait pas les 100 pas avec sa papaye. Combien de fois j'entends le 100 pas?
5: Et en 7.
0: Là.
3: Tu peux redire.
0: Mon papa ne fait pas les 100 pas avec sa papaye.
5: Vamos. 5.
0: Non.
3: 7.
0: Non plus, il avait dit 7 avant.
5: Et en 6.
0: Oui, super.
3: Non, bah non, parce qu'il y en a 6 dans sa phrase et comme il a dit combien de fois le son pas dans la fin de la phrase, il y en a un 7e pas en plus, donc j'étais d'accord avec Clément au début. Désolé.
0: Mon papa ne fait pas. Oui, vous avez raison, allez,
3: parce que finalement, quand tu dis combien de fois on entend le son pas, ça faisait le 7e.
0: Oui, c'est vrai.
3: C'est pour ça que moi aussi j'arrive à 7.
5: Ah, bravo.
3: Bravo Clément. Bravo. Non, c'est toi Clément. Moi je confirme ta première réponse.
5: C'est gentil. Moi c'était du hasard.
3: beau hasard, je trouve.
0: Je veux une soupe 5 ingrédients. Qu'est-ce qu'on met dedans?
3: Rien, c'est pas bon la soupe.
0: Moi j'aime bien la soupe.
5: Des carottes, des betteraves, du butternut, des haricots verts et des asperges.
3: Et hummus.
5: Hummus, quoi?
0: Racontez-moi une blague.
5: Hummus tombe par terre et schnack.
3: Pas rigolé, je suis désolé.
0: Ça marche. Centre ou centre? Centre ou centre?
5: Et en gauche, toujours.
0: Non. Oui, on remarque, oui, si, oui, parce que la gauche est la vie, effectivement.
5: Ouais.
0: Oui, t'as raison. Je me désaligne moi-même. Xavier va-t-il répondre en premier à cette question?
5: Oui.
3: Bah non, du coup. Je buzz avant toi, solo.
0: Ah oui, c'est ça.
5: Solo.
0: Le premier qui buzz n'a pas le droit de répondre à la prochaine question. Très bien. Bah, tu n'as pas le droit de choper ça, Hummus. Diphtong.
3: Stong.
0: Très bien.
5: Bien joué.
0: Bali et Balo sont dans un bateau. Les deux tombent à l'eau. Qu'est-ce qui reste?
3: Un bateau.
0: Oui. Expression libre.
3: Bon, vas-y.
5: Ça va, mes lapins?
0: Ouais, super. Le premier qui buzz, on le...
5: Hummus. On le cuit au four.
0: Très
5: allez,
0: bien.
5: On le cuit au four, s'il vous plaît.
0: Ouais, super.
3: Bah, dégoûte, t'as buzzé.
5: Oui. Moumous veut être cuit au four.
0: Oh non.
5: Ah oui,
0: oh.
5: C'est mousse qui a amusé.
3: Ah, oui, bien joué.
0: Vrai ou faux, Nico m'a dit qu'il aimait les cracottes au ketchup.
3: Vrai.
0: Ouais, super. À partir de maintenant, les absents ont toujours tort. Ok. Très bien. Pour ou contre, les pour ou contre.
3: Pour.
0: Ouais, c'est vrai, c'est marrant. Au risque de me répéter, vrai ou faux, Nico m'a dit qu'il aimait les cracottes au ketchup.
7: Et en vrai.
0: Non.
5: C'est faux.
0: Ah oui.
5: Les absents ont toujours tort.
0: Exactement. Le premier qui buzz gagne 2 points. Super. Surtout que je les compte pas depuis le début. Oui. Je veux aller en montagne, mais j'hésite entre le chemin de droite et de gauche. Heureusement, l'abbé du monastère du sang, qu'on surnomme l'absent, me conseille d'aller à gauche. Qu'est-ce que je fais?
5: Thomas. À droite.
0: Ouais.
3: À gauche, on a dit que la gauche était toujours mieux.
0: Ouais, mais en même temps, il y a deux règles contradictoires.
3: Ah ouais,
0: j'ai aucune réponse. Hein.
5: Tu ne suis jamais quelqu'un qui te donne un chemin.
0: Ouais. Oui, c'est vrai. Il faut pas parler aux inconnus, c'est maman qui
5: Tu suis ton instinct. À droite.
0: Ouais. Non.
7: T'as toujours été à droite.
5: À l'instinct. Non. Au centre.
3: Non, non. Je suis mon instinct. Moi, je fais demi-tour. Qu'est-ce que j'ai à foutre dans la montagne?
0: Ok.
7: C'est pas faux.
0: Citer trois animaux qui ne sont pas des rongeurs.
3: Bah, le lapin, le lapin, le lapin.
7: Il existe une autre réponse que ça dans le lore.
5: Bah oui.
7: On a un lore à tenir, je suis désolé.
5: Le lapin, le lapin nain et le lapin berger.
0: Ah, super. Lapin berger.
3: Le lapin garou.
7: Ça existe. Ça existe.
3: Ah non, oh, je suis désolé, j'aurais dû faire le lapin, le lap 2, le lap 3. Oh, comment j'ai pu pas louper ça?
0: C'est un acte manqué, Damien.
3: Oh.
0: Nicolas fait ciseaux et moi feuille. Qui gagne?
3: Bah toi, il a tort.
5: Bien joué.
0: Trouvez la question à cette réponse. Un accordéon.
3: Un instrument à vent.
0: Très bien. Entre un sculpteur sur bois et un politicien, lequel a plus fait la langue de bois dans sa vie?
7: Et un politique.
0: Oh, ça dépend. Mais oui. Est-ce que vous avez compris la blague?
3: Oui.
0: Ah, super, merci, ça me fait plaisir. Donnez trois usages qu'on peut faire d'une patate.
5: Pommes.
3: Bon, vas-y, vas-y.
5: Purée, des pommes rissolées et des frites.
0: Super. Ok. Bali et Balo sont au fond de l'eau et rencontrent un pirate. Comment s'appelle-t-il?
5: Pommes.
7: Ah, mais oui, très bien. Ah,
0: oui, c'est vrai. Fin des absents ont toujours tort. Complétez cette phrase. Il n'y a pas de mauvaise chose, il n'y a que.
3: Nico.
0: Oui, c'est vrai. Vrai ou faux, Nico? Vrai ou faux, Nico?
7: C'est vrai.
0: Vrai ou faux, Nico nous a dit qu'on aurait une nouvelle oreillette dans la prochaine émission.
3: C'est vrai.
0: Oh là là,
3: le spoil.
0: Hot news.
3: Ah bah, attention, parce qu'imagine, elle vient pas.
0: Peut-être hot news ou fake news, on sait pas. Par qui David Jones. Bah merde, non, ça marche pas. Par qui s'est fait voler son bateau?
7: Et en David Jones.
3: Ah, du coup, oui.
5: Ah bah oui.
3: On s'en fait, j'en fais de l'or qu'on veut. Mais je vous disais, tu voulais des David Jones, mais j'avais un doute. D'ailleurs, je fais attends, il veut qu'on aille là-dedans ou pas? Ouais, comme t'as fait une réponse avant, j'ai trouvé génial. Là.
0: Donner un synonyme du mot chaos.
3: Oui. Un bazar.
0: Oui.
3: J'ai dit bazar.
0: Bazar.
5: Benjamin.
0: Oui, ça. Oui.
3: Oh,
0: oh, oh oui. Arrête.
3: Je t'offre mon point.
0: Allez, super. Ah, oh, c'est beau. Ijneb Théocine.
5: Ah, lui.
0: Ijneb Théocine.
5: Thomas. Théocine Ijab.
3: Attends, voilà.
0: Ijneb Théocine.
3: Ouais, non, bah. Quoi?
7: Ian.
0: Ouais.
7: Balek.
0: Ok. Enfin, c'est Nico et Benjamin. Enfin, Nico et Benji. Nico collectionne les cartes Marvel.
3: Benji, mais j'avais pas le.
0: Nico collectionne les cartes Marvel et vient d'obtenir la carte du mec avec le marteau. Nico a eu.
3: Raison, parce que maintenant t'avais dit qu'il avait plus tort. Les absents avaient plus tort et t'as dit que c'était fini. Donc il a pas tort.
5: Ouais, de ouf.
7: Ah, joli.
0: Donnez le nom du prochain blockbuster de Damien.
3: Moi je peux pas, j'ai l'interdiction de le dire, du coup je suis tenu par. Donc ça.
5: J'ai plus d'eau dans mon appart.
7: Oh!
3: Et en plus, c'est vrai. Ah non, si, j'ai de l'eau maintenant, mais j'ai plus de l'eau qui fuit.
7: Ah, c'est important.
0: Ok, c'est pardon, c'est.
3: De toute évidence, mon blockbuster a fait un four. Allez,
0: pardon. Bali et Balo et David Jones sont dans un bateau. Le bateau coule, qu'est-ce qui reste?
3: Il est toujours là, celui-là, surveillé au loin. Ah bah, on a créé un lore, là c'est fini. Hein.
0: Okay.
3: Il est dingue, il fait putain merde.
5: Merde.
0: Très très bien. Ok. Ouais, super. Putain, je suis perdu. Dyslexie.
3: C'est par là.
0: Non, merci. Dyslexie.
3: Dyslexie. Oh, j'ai du mal à dire, je me suis raté.
7: Ah mais c'est bien parce que ça fait vraiment dyslexique.
0: Ouais.
5: Par contre, c'est pas.
3: Par contre, c'est dyslexique qui répond à la question.
5: Bien joué.
3: Point pour Clément.
5: Ouais.
0: Point pour Clément.
3: Oui, mais rouge.
5: Attends.
0: Piou. Pouf. Si Canard Tichot porte un poireau, alors que porte Canard Poireau?
7: finit en un poireau.
0: Si canard artichaut porte un poireau, alors que porte canard poireau?
7: Et en un artichaut.
0: Ouais, aussi. Très bien.
3: Il porte pas un poireau déjà de base, donc. Bah,
0: voilà. Oui, c'est pour ça. Combien de fois dans ce jeu Nico a-t-il eu tort?
7: Et en 7 fois.
3: Ah, bah, 0 parce qu'il a plus jamais tort. On est pas sûr, il a pas tort normalement.
7: Ah, mais il est quand même absent. Ah oui, mais
3: ah, mais c'est plus.
7: À un moment, il était absent et les absents avaient, ouais, les absents avaient tort.
3: Ah ouais, compliqué.
5: Ah ouais, c'est 3.
0: Ouais, c'était 3 en vrai, bravo. Ah ouais. Il a eu tort 3 fois au total.
7: Ok.
0: Et bravo, et ça termine pour le coup ce KO quiz.
3: Alors, Benjamin, le résultat, s'il te plaît.
0: Alors, résultat, Damien, je t'offre. Damien, je t'offre pour ce KO quiz la médaille du généreux qui valorise les idées des autres.
3: Ah, ouais, bravo. Et ben, Benjamin, ouais, je te l'offre.
0: Ah, ah, j'offre.
3: Parce qu'il est généreux avec son émission. Ah, c'est le jingle anti-drama, c'est le. Ah,
0: premier degré, ça peut devenir un jingle. Hein. On coupe l'émission et. Ouah, c'est le week-end! Bref. Pour le coup, Xavier, moi je t'offre la médaille pour cette fois-ci, la médaille du fait d'avoir intégré Houmous à ce jeu et aussi d'avoir osé, toi qui d'habitude as des difficultés, d'avoir persévéré à proposer des réponses et tu m'as régalé, donc tu as la médaille de la régalade, bravo.
3: Bah, puis il a créé Blablabla quand même.
0: Ouais, Blablabla, il a créé
3: c'est
0: le truc.
3: C'est Houmous, c'est Blablabla, je crois que c'est un nouveau livre.
0: Il a break
5: j'étais
0: the
5: pas tout
0: game.
5: Seul, j'étais avec Houmous, je lui donne.
0: Il a break the game.
3: Ah, tiens, Houmous s'en fiche.
6: Merci. Ouais, voilà, donc, j'ai une médaille, oui.
5: Oui.
6: Trop bien, merci beaucoup. Je vais la mettre profondément dans ma poche.
0: Oui. Merci, Houmous. Allez, maintenant, on va donner la dernière, la belle médaille à Clément. La médaille du gagnant, parce que j'ai pas compté.
5: Ouais,
0: oh, je te déclare gagnant à ta manière de ce jeu-là aussi, etc. Merci. Bravo.
5: T'as pas accès au bouton pour le muter, parce que, ouais, pour le coup.
0: Et ceci conclut ce KO Quiz. J'espère que ça vous a plu. N'hésitez pas à nous suivre sur la chaîne Twitch qui n'existe pas, sur YouTube et sur
5: attends,
0: tous les trucs.
5: Parce que du coup, il a gagné, mais il a pas eu d'applause.
0: Ah oui, ah oui, bravo. Premier degré, je pense qu'un jour ce concept, j'essaierai de le faire en version sur scène. Je pense qu'il y a moyen de faire un truc un peu sympa
5: avec
0: un public et tout en termes d'ambiance
5: avec
0: et d'impro.
5: Et avec Houmous. Il dit qu'il veut le faire en impro, ça aurait pu être avec l'équipe de l'impro. Ah, mais ouais, du coup, je trouve ça plus drôle si c'est avec le public en face de
0: non,
5: toi.
0: Non, mais ça va vraiment réfléchir. Je pense que ça pourrait être très cool de faire un KO quiz en fait. Voilà. Donc je lance ça.
5: Au moins, tu fais participer ton public en même temps.
0: C'est voilà. Ça. Voilà.
6: Exactement. Eh bien, merci beaucoup.
5: Eh ben, merci. Merci.
0: Eh bien, on va marquer une petite courte pause musicale. On va écouter quoi, mon petit Houmous?
6: Eh bien, on va écouter Mike Snow For You! For You, Mike Snow.
0: Oui, merci beaucoup, Houmous. Et on revient dans quelques instants. J'ai 20 ans, ça. Ouais.

0: Et on reprend, c'est parti. Allez, c'est l'émission du chaos.
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3: Une émission de radio formidable. Je suis.
0: C'est le week-end.
3: Oui.
2: Voilà. Tu vas nous retrouver en DAB+.
4: Et sur radio-g.fr.
2: Oui.
3: Qui est là?
4: C'est le week-end. Voilà. Et tout de suite, nous reprenons avec. Ouais, c'est moi. Je lance directement la prochaine. C'est parti. Ouah, calme-toi, Mousse. Non, rien à foutre. Oh, c'est un jeu que tu as fait, Ben. C'est parti. Surprise de Ben.
2: Ok.
4: Donc, je vous ai créé un petit jeu qui s'appelle le You Not You.
2: Ok.
4: Comment ça se passe? On va choisir une personne d'entre nous qui va.
3: Benjamin.
4: Si vous voulez pas.
3: Ça
4: peut être moi, par exemple. Et en fait, je vais devoir. On va me poser chacun votre tour, me poser une question, simple ou complexe. Et moi, je vais d'abord choisir si je réponds en ma personne ou si je réponds en la personne de quelqu'un d'autre.
2: Ouh. Ok.
4: Donc vous allez me poser 5 questions et à la fin vous devrez deviner si j'ai répondu en mon nom ou au nom de l'autre personne.
2: Ok.
4: Si vous devinez juste, vous avez gagné. Si c'est vous devinez pas juste, j'ai gagné.
2: Ok.
4: Enfin, la personne gagne. Ok.
2: Ok.
4: Donc si quelqu'un veut s'essayer, qui a envie d'essayer d'être not you, you not you.
3: Bon vas-y, je vais essayer d'être une not you parce que.
4: Eh ben c'est parti.
3: Vous donc, c'est plus compliqué, faut trouver des questions.
4: Voilà. Moi j'en ai plus. Enfin si vous en avez, c'est parti. Eh ben c'est parti. Damien.
2: C'est le mélange entre Damien et Bruno.
4: Et bah c'est parti. Et bah moi j'ai une question pour toi. Et bah c'est parti. J'ai une première question pour toi. Ce qui te fait peur. Qu'est-ce qui te fait peur, Damien?
5: Ce qui me fait peur. Ce qui me fait peur. Les chats qui sursautent des mâles. Enfin, qui sautent d'une mâle.
4: Ok. Très bien.
5: C'est fait.
4: Ok. Très bien.
5: Vous devez savoir, c'est... You or not you?
4: You or not you, ok. Moi je dirais que c'est pas toi, vu leur petit regard que t'as fait. Je dirais not you. Je dirais même. Peut-être pas Xavier. Clément.
2: Ouais, faut que ce soit quelqu'un de.
3: Ah bah c'est soit moi, soit quelqu'un d'entre vous.
2: Ah c'est forcément quelqu'un d'entre vous, ça peut pas être. Ok.
4: C'est ça.
6: Je dis un you.
2: Bah ouais, je dis you.
5: Non. Non, Xavier, c'est toi.
2: Je savais, mais
3: oui, bah, ouf. Mais t'aurais pu les laisser répondre et dire bah c'était moi.
2: J'ai attendu qu'ils répondent. Trop bien. Mais bon, vu qu'il mettait le temps. Alors,
3: faut quand même que je vous balance l'anecdote. Très rapide. Donc avec Xavier, on l'a teasé déjà il y a des émissions précédentes. Voilà, on se fait un petit échange. Il me fait découvrir deux animés, je lui fais découvrir deux séries. L'une des deux séries est Supernatural, avec cette ambiance un petit peu posée. L'autre c'est Buffy, c'est un peu plus léger. Et du coup, bon, Xavier, effectivement, il a eu un peu de mal avec le premier épisode de Supernatural, les fantômes, les machins et tout. Donc on est un peu dans cette ambiance à chaque fois, est-ce que ça va ou pas et tout. Et donc on essaye de faire en sorte que ça va parce qu'il n'aime pas. Ce qui est un peu effrayant, est-ce qu'un peu voilà. Et effectivement, il y a un moment, il a sursauté dans un épisode de Buffy parce qu'il y a un chat qui a sauté comme ça d'un truc et ça l'avait fait peur.
2: Oh, j'étais tellement concentré dans l'épisode que comment ça se fait, j'étais surpris.
3: Je comprends.
2: Et donc, le bilan
3: de ce jour-là, ça a été. Bon, alors, ça a été les séries et tout. Il fait ouais, Supernatural, ça va. Bon, j'ai sursauté avec le chat.
2: En fait, j'ai même pas besoin de le dire. C'est que ça a apparu dans l'écran. J'étais juste à côté.
3: Et j'ai fait oh, bah, donc.
2: Bah.
3: Voilà.
4: Okay.
2: Après, c'est pas une généralité, je suppose. J'imagine que c'était uniquement
3: oui,
2: là.
3: C'était, je me suis dit comme.
2: Mais parce que question, pour le coup, Supernatural, je sais que c'est effrayant, donc je suis pas à l'aise. Buffy, ça va. J'arrive à être. Mais du coup, je suis focus dedans, par contre.
4: Ok.
2: Ah ah
4: ok.
2: Il y a des belles.
3: Du coup, question pour
4: Xavier. Xavier, tiens, voilà, Xavier ou non, Xavier. Est-ce que vous avez une question ou je vous en pose une si vous en avez pas. Si vous en avez une, vous avez envie de poser.
5: Moi, j'en ai pas. Vous dire bon.
4: C'est parti. Alors, Xavier. Ce qui te fait beaucoup rire, beaucoup trop rire même.
5: Not you. Ah pardon.
4: Xavier, or donc Xavier.
6: Des enfants qui chutent.
2: Pardon. Ah c'est toi. Je sais you.
3: Et apparemment, il y a aussi Not You, hein. Parce que Benjamin est mort de rire. Donc, je crois qu'on a un Not You évident.
2: Moi, je dirais you quand même.
6: Il est rouge.
2: Mais bon, effectivement, si on pouvait filmer, on verrait que Benjamin s'est un peu trahi quand même.
4: Moi, je vais dire Xavier, que c'est bien Xavier.
3: Bah, moi, je pense qu'il y a you, mais not you.
2: Moi, je sais pas pourquoi, mais voir des gens, alors des enfants voir des gens en général s'éclater, ça me fait rire.
4: Xavier.
3: Ah, on rappelle évidemment que son travail est animateur auprès des enfants.
2: Les enfants. Alors, je sais être professionnel, donc quand c'est au travail, j'ai l'instinct professionnel qui prend le dessus, donc tout de suite, je vais voir la personne, je vais le soigner ou autre.
3: Ce qu'il a oublié de dire, c'est qu'avant de le soigner, bah, il lui a fait un croche-pied parce qu'il trouvait ça tellement drôle.
4: Votre culture générale, on a le fait d'aimer voir les gens souffrir, ça fait rire, ce qu'on appelle le Schadenfreude. Voilà, c'est une émotion qui existe, c'est le fait de prendre du plaisir à la souffrance d'autrui. Voilà.
0: Ah, et comment tu dis ?
4: Schadenfreude.
0: Schadenfreude.
4: Voilà.
3: Okay. Et de prendre du plaisir de son propre douleur, c'est sadomasochisme.
2: Rien à voir. Et donc, je suis atteint de Schadenfreude.
4: Voilà. C'est un truc que tout le monde peut ressentir.
2: Mais même un animal qui bat, tu vois, les chats qui ratent leur saut et qui se cassent la gueule devant la table.
0: Oui.
4: Ouais, c'est...
0: Bah, en gros, devant Vidéogag, ça te fait la journée.
2: Pas forcément, parce que l'émission comme Vidéogag. Beaucoup c'est déjà du vieux. Et puis en fait il y en a où tu vois que
0: c'est évident.
2: Justement c'est du gag, c'est évident, c'est la mise en scène. Et ça fait pas rire. Faut que ça soit du...
0: Spontané. Faut que ce soit.
2: Voilà.
0: Okay. Comprends.
4: Un peu too much quoi.
2: Ouais. Bah tu vois une bande de potes qui rigolent. T'en as un qui rigole tellement qu'il se casse la gueule en arrière en fait. Mais c'était pas prévu. Bon. Voilà.
3: Rien de bon. Vas-y, on joue pour Benjamin. Parce qu'il a trop rigolé.
4: C'est parti. Alors vous me posez quoi comme question?
3: Ah oui, il faut qu'on pose une question.
4: Il faut me poser une question. Alors, je me pose une question moi-même. Ou Mousse, tu me poses une question sinon?
0: Ah, Mousse, peut-être que Mousse, il a une question, ouais.
4: Ok. Très bien, ok. Alors, la phrase que tu dirais à quelqu'un qui te coupe la route? Ok, bonne question.
2: Avec la musique.
4: Est-ce que vous pourriez respecter, s'il vous plaît, les panneaux? Vous êtes dangereux. Je suis à vélo. J'aimerais juste éviter que vous me fassiez une queue de poisson. Sinon, la prochaine fois, je vous engueule.
3: You.
2: J'ai un you.
0: Moi, you.
4: Mmh. Eh non, j'ai essayé de faire une imitation de Clément. Je me suis dit, t'aurais fait un truc comme ça. Est-ce que...
0: Non.
4: Non, merde.
3: Bah, j'aurais commencé par le coup de poing. Puis après, j'aurais aimé que vous... Non, parce que franchement... Alors, non, parce que... Bon, écoutez-moi un peu. Là. Répondez.
0: Et pour conclure, bam.
2: Les vélos sur pare-brise et puis voilà.
4: Vélos sur pare-brise.
2: Bah du coup, pour Clément.
4: Et pour Clément. Clément, alors notre Clément. Ok. Ce que tu aimerais collectionner.
3: Les coups d'un soir.
0: J'aimerais collectionner... Des figurines.
4: Ah, c'est tellement vague, j'adore.
0: C'est tellement vague.
3: Not you.
4: Mais c'est qui par contre? Qui est?
3: Bah, les trois autres. Allez. Bon, on va dire qu'il a voulu faire une place à Xavier. Allez.
4: Moi, j'aurais
3: parce que c'est le plus évident.
4: J'aurais plutôt dit toi. Je pense que j'aimerais bien.
3: Je sais pas si c'est les figurines que j'aurais collectionné.
2: Non, de Damien, je sais pas si c'est vraiment les figurines qu'il y a. Ouais, j'aurais plus dit moi.
0: Oui, on va dire plutôt Xavier. Oui. Après, effectivement, ça, je pense que ça marche avec.
2: Les trois, ouais.
0: Même toi, tu collectionnes un peu?
4: Pas trop, non. C'est vraiment pas mon. Enfin, ça pourrait, mais je commencerai pas une collection spontanée. Hein.
0: Ouais, ok. Ouais.
4: Enfin, surtout, enfin, si, un manga que j'aime bien ou un truc comme ça, pourquoi pas, mais pas des figurines. Ouais. Ok, et ben merci bien pour. C'était le petit jeu. You
2: merci.
4: Not you.
2: Merci.
4: You not you. Voilà. C'était trop cool! Super! Alors, je vois que l'heure file et qu'il est 52. Je ne sais pas si on a le temps d'en refaire une. Je pense qu'on peut toujours.
3: Si, si, si.
4: On peut retenter un petit dernier.
3: On peut aller jusqu'à 55-56 avant de conclure.
4: Eh bien, c'est parti.
3: Si tu fais ça
0: moi,
3: vite, on peut voir.
0: Je pense qu'il y a un petit sujet, peut-être, de pas d'actu. Non? Ou tirer au hasard?
3: Parce
0: que c'est pour les séquences. Parce que, par exemple, Kao Quiz, c'est trop tard. On peut plus en faire un, par exemple.
3: Bon, on coupera au milieu.
4: On coupera ça.
0: On remarque que c'est une émission du Kao. On fait ce qu'on veut.
2: Allez, vas-y.
4: Exactement, on fait ce qu'on veut dans le Kao et c'est ça qui est bien.
2: Allez, Oumous, relance.
4: Et c'est parti, mon Kiki.
3: La conclusion, on attend 59. On fait bon, on s'arrête. Ouais, bah merci à vous.
4: Ah oui, c'est parti. J'aime quand ça tourne.
0: Et la tomate.
4: Et blim blim.
2: Tu fais l'intro maintenant.
4: Et ça sera la question du week-end. Oumous.
3: Oui, on relance.
4: On a un truc.
2: On n'a pas accès aux réponses
4: parce que je suis un teubé. J'ai oublié de prendre les codes de C'est le week-end.
3: Donc en fait, on connaît pas les réponses. Il y en a eu, donc voilà, c'est donc triste. Mais j'ai envie de te dire, on relance.
4: Voilà. Donc
2: on verra à la prochaine émission les réponses pendant le rewind, pendant l'intro. Ouais. Les réponses des gens.
4: Ok. Bah vous savez quoi, je fais une boule de cristal. Vraiment. Ouais. Vous devrez commenter les réponses à la prochaine émission.
3: Ok.
4: Ok.
2: Très bien. Ok.
4: C'est faire.
0: On s'engage, Oumous.
4: Eh ben, je retire alors. Sortir, hein, bah ça a pas tiré.
3: C'est le blind test du chaos. Bah non, on l'a déjà fait.
2: Alors, c'est parti, on lance. La première réponse.
4: Et ce sera un dernier coup de hasard. Et là donc, oui, c'est super. Et ce sera qui? Et ce sera... La musique sera celle-ci.
5: Cool.
4: Et ce sera... C'est ça qui, Oumous? C'est Clément qui l'a fait. Wouh. Eh bien, c'est parti, Clément. Tu vas prendre...
5: Que le sujet...
0: Ah oui.
4: C'est parti, Clément, tu vas prendre le sujet numéro...
0: Je viens... Un support.
4: Le numéro 4, je te le donne.
5: Oh bah tiens.
4: Et c'est parti, nous t'écoutons, Clément, pour cette chronique.
0: Putain, c'est mon sujet, quoi.
1: Ah bah, décidément.
2: Parce que c'est ta musique.
0: Non, c'est la mienne. Alors, non, j'ai mis aucune musique, donc... Alors... Laissez-moi vous conter assez rapidement l'histoire des kiwis. Eh oui, les kiwis, on ne dirait pas comme ça, mais ça vient de Chine. Et c'est consommé depuis plus de 2000 ans. Oh là là, ça fait longtemps. Anciennement appelés groseilles de Chine, ils ont été commercialisés par les Néo-Zélandais depuis le 20e siècle. Et kiwi est d'abord une dénomination commerciale en hommage à l'oiseau endémique de la Nouvelle-Zélande. Ça pousse dans les lianes. Il en existe des verts et des jaunes, bien sûr. C'est riche en vitamines C, E, K, W, X, Y, Z. C'est très bon pour la santé, ça protège des maladies cardiovasculaires, ça renforce le système immunitaire, tout ça. C'est consommé cru ou cuit, en jus et vin. J'ai jamais goûté, mais pourquoi pas. Ça a des valeurs médicinales grâce aux racines séchées. Ça peut s'utiliser dans l'artisanat, puisque la sève est utilisée comme colle, et la peau ou écorce comme pâte à papier. Le kiwi continue de mûrir après la récolte et peut se conserver jusqu'à 4 semaines au réfrigérateur. Et concernant la production mondiale, eh bien, la Chine, comme d'habitude, au top, avec plus de 2 millions de tonnes produits, largement devant le pays que je ne pensais pas deuxième producteur mondial, mais l'Italie, c'est le deuxième pays producteur, devant la Nouvelle-Zélande, alors pas de beaucoup, mais voilà. Et la France est le troisième pays européen, et on est connu notamment pour le kiwi de l'Adour. Mais c'est où l'Adour? Eh bien c'est dans le sud-ouest, mes amis, entre Pau et Bayonne. Et donc le kiwi de l'Adour a l'indication géographie protégée, donc IGP, depuis 2009. Bref, le kiwi c'est bon pour le corps, l'esprit, alors allez-y.
5: Ok.
2: Kiwi. Allez, faut y aller maintenant. On va y aller maintenant.
4: Et maintenant. Et voilà. On arrive à la fin, je crois. Oui, mon cher Oumous, on arrive à la fin de cette émission. Voilà. Mais avant qu'on termine cette émission, il y a quand même une chose qu'on n'a pas envie de chaotiser, parce que les vecteurs de chaos dans les autres émissions, c'est bien sûr les boules de cristal. Voilà. Donc, s'il y a moyen de faire chauffer vos boules de cristal, je crois qu'Oumous en a déjà une. Ah oui, j'en ai une belle. Mais je sais pas s'il va être d'accord, mais voilà. Je vois que Nicolas a réécouté l'émission. Et qu'il a, soit il l'a fait ça pour le plaisir, ou soit il a peut-être potentiellement une chance sur deux qu'il ait fait le rewind.
0: Oh là là.
4: Ok. Ah oui, pour coup, ce serait une manière pour lui de rattraper cette émission. Bah c'est ça, n'est-ce pas? Surtout que tu l'as mangé. Oui, effectivement. Bref, d'autres...
0: Belle mise en scène, bravo.
4: De rien.
2: Ouais. Alors, du coup, moi j'en vois une. Alors, à côté, je vois une espèce de l'idée, mais il manque quelque chose. Alors, le prochain choix musical de la prochaine émission tournera autour du mot rose. Il y a une couleur qui vient d'apparaître.
0: Ok, très bien.
5: Okay.
0: Moi, je vois quelque chose. Je pense que durant toute l'émission, il y aura un fond sonore, mais complètement farfelu, mais vraiment sur tout le long de l'émission.
5: Je pense que ça fait déjà pas mal.
4: C'est déjà très très bien.
5: Je les garde pour plus tard.
0: Tu gardes tes boules?
5: Mais
0: bien au chaud.
4: Oh, j'adore quand vous prenez le chaos. On me dirait presque que vous n'avez pas besoin de moi pour faire du chaos. Oui, effectivement, parce que si vous ne savez pas encore, c'est le week-end. Il n'y a pas que moi qui fais le chaos. Nous sommes tous et toutes vecteurs de chaos, parce que le chaos, ensemble, c'est un chaos qui est fabuleux. Pour le coup, on va conclure cette émission en vous disant merci. Merci à Nemad, Nelmec et Rayvax et Oumous aussi d'avoir mis le bazar ce soir.
5: Ouais. Enfin, Siomio.
4: Siomio.
0: Ouais.
4: Oui, c'est vrai. Siomio. Ah, il m'a baptisé. Ah, merci. Merci, Nemad.
5: C'est et puis merci,
4: merci
5: encore
4: aussi.
5: Une fois à Nimajneb.
4: Nimajneb aussi. Et merci aussi pour le coup à Guacamole et aussi à Falafel qui ont participé à l'émission.
5: Ouais, non, c'est...
4: Donc voilà, on espère que ça vous a plu. Merci aussi à vous de nous écouter. Merci de nous suivre. Il n'y a pas si longtemps que ça, on nous a dit dans la rue, enfin dans un événement, que notre voix était connue, était entendue, et ça nous fait plaisir. Donc merci de nous suivre pour celles et ceux qui viennent. Et n'hésitez pas à réécouter l'émission, à la partager autour de vous. On se retrouve, enfin moi je ne serai pas là malheureusement, mais on se pour les autres, vous vous retrouvez dans 15 jours, le vendredi 12 juin à 19h sur le 101.5 FM. D'ici là, n'hésitez pas à podcaster cette émission comme je vous l'ai demandé, que ce soit sur radio-g.fr ou sur Spotify, à nous suivre sur nos réseaux sociaux et répondre à la question c'est quoi le chaos. Peut-être qu'on y répondra la prochaine fois.
0: Allez.
4: En attendant, retrouvez tout de suite Bouge ta tête s'ils sont bien là parce que j'en ai aucune idée. Et pour le coup, je vous souhaite une bonne soirée, bon week-end.
5: Eh ben oui,
4: topette. Sayonara.
0: Topette.
4: Cassez-vous.
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5: Oui. Wesh les gars, on est sur Radio G, sur le 101.5 FM dans Bouge ta tête. Comment ça va déjà tout le monde?
0: Ah, ça va, hein.
5: Tranquille.
0: Moi et toi?
5: Ça va bien. Bah, bienvenue dans Bouge ta tête les gars, votre émission de rap du vendredi soir sur Radio G. Et puis bah, j'espère que tout le monde va bien, tout le monde se porte pour le mieux. Aujourd'hui, on est là pour parler rap, découvrir de nouvelles pépites. Et bah, je suis avec mon acolyte de toujours, Maël. Comment ça va ce soir?
21: Bah, écoute, ouais, comme d'habitude, hein, ça va très très bien, tranquillement. On est en petit comité en termes de chroniqueurs, mais ouais, en grand comité en termes d'invités.
5: Là, on est en minorité carrément.
21: Ouais, vraiment.
5: Et du coup, bah, on a l'honneur ce soir d'accueillir le Banksy Club.
0: Quoi, c'est comme tu veux en vrai de vrai.
5: En vrai.
0: Nous on donne le blaze et après vous en faites ce que vous voulez.
5: Vas-y. Comment ça va les gars?
22: Ça va très bien et toi?
5: Ça va super. Très content de vous recevoir. Petit groupe angevin du coup de jeunes rappeurs les gars. Donc on va voir du coup ce soir avec vous votre interview, votre freestyle live aussi. On va avoir les chroniques rap FR, rap US, pépites de la semaine, un petit jeu, toujours un très beau programme en somme. Et puis bah, je pense qu'on va pouvoir y aller directement, sans plus tarder. Let's go. Et puis on va s'envoyer le jingle du classique. Let's go. Bon les refs, aujourd'hui j'avais envie de me pencher une nouvelle fois sur Ateyaba. Est-ce que ça vous parle
0: Ateyaba? Ah bah oui, grande inspiration.
5: Merci.
21: C'est pas la première fois de la seconde qu'on parle.
5: Ouais. Non mais voilà les refs, Ateyaba, vous connaissez, c'est la base. Donc la dernière fois que je l'avais abordé, j'avais parlé de l'outro de son album éponyme Ateyaba, du coup sorti en 2014. Mais cette fois-ci, on va aller 4 ans dans le futur, en 2018. Donc en 2018, Ateyaba, il annonce son grand retour avec la sortie future d'Ultraviolet, nouvel album très attendu du rappeur. Il accompagnera cette annonce avec un fragment de cet album, même un diamant brut je dirais, avec l'extrait Rock With You.
21: C'était sûr, ouais.
5: Produit par Icass Boy, gros beatmaker français. Je sais pas si ça vous parle, Icass Boy les gars.
0: Icass Boy très chaud, très bloc aussi.
21: Ouais, toujours.
0: Très chaud.
5: Et donc c'est à ce moment-là qu'Ateyaba annoncera avec la sortie de Rock With You l'album Ultraviolet pour une sortie courant 2018. Donc pour la petite anecdote, la prod de Rock With You à la base, elle était destinée pour Damso et Hamza.
21: C'est vrai?
5: Ouais, je te jure.
21: Putain, je savais pas ça.
0: Même pas.
5: Et du coup, Ateyaba, il l'entendra en boîte et pètera le seum en entendant la prod, qui est, vous allez le voir, chers auditeurs, très puissante. Plus tard, Icass Boy informera donc que le son Damsa et Damso avec cette prod ne sortira jamais. Et donc, Ateyaba kidnappe la prod pour la déchirer comme il se doit. Après quelques modifs sur le titre, Rock With You sortira donc en 2018 et presque 10 ans après, ça n'a pas pris une ride. La prod surpasse beaucoup de prods d'aujourd'hui, c'était vraiment en avant sur son temps. Avec ça, on ajoute un clip qui deviendra iconique avec Ateyaba qui se rase les cheveux au calme en intro et puis une esthétique toujours orientée vers les couleurs violettes, bleutées, tout ça. En tout cas, le clip est magnifique. Bref, Rock With You, ça sort, c'est une putain de dinguerie. Et maintenant, on attend tous Ultraviolet. Mais malheureusement, une semaine avant l'album, je pense que vous êtes au courant, il sera tout simplement et purement annulé. Voilà. J'ai le seum, toujours.
21: Il est sorti depuis en vrai. il y a des fragments par-ci par-là. Ouais,
8: c'est
21: sous forme
8: éparpillée. C'est on colle, mais c'est jamais sorti officiellement. Voilà, c'est ça. Ultra violent.
21: Ouais, c'est ouais. ça. Et bah du coup, depuis 2018, chaque année, on attend cet album qui deviendra presque un mythe, qui ne sortira jamais. Et c'est pour ça qu'Ateyaba aura un peu cette image de rappeur déchu. C'est un peu le Ben Arfa du rap français. Je sais pas si vous captez.
9: Voilà, métaphore.
21: Genre c'est un talent.
8: Tu connais le foot, toi. Je
21: pense. Bien sûr, on est branché. C'est un peu un talent exceptionnel, mais jamais la carrière qu'il aurait dû avoir. C'est une annulation, pardon, qui alimentera tout un tas de mystères autour de tout ça. Pourquoi ce choix à une semaine de la sortie? C'est peut-être un des plus grands mythes de l'histoire du rap français. Même si j'ai quand même une impression qu'Ultraviolet est en plein de pièces de puzzle réparties dans des EP, dans des mixtapes ou dans des unreleases sur YouTube. Donc en tout cas les refs, je vais vous envoyer un de ces diamants de cet album déchu, à savoir Rock With You d'Ateyaba, et on se retrouve juste après dans Bouge Ta Tête sur Radio G.
9: Allez,
21: let's go.

0: on est de retour dans Bouge ta tête sur Radio G. Oh là là, la puissance. Non, c'est tout.
1: La puissance, hein.
0: Ah, bien sûr. J'étais obligé de le mettre une fois dans l'année, ce son.
1: Ah oui.
0: Il est lunaire.
1: C'est un classique.
0: Bon, du coup, Maël, est-ce qu'on passerait pas à ta petite chronique de rap FR?
1: Ouais, vas-y, directement.
0: Bon, son jingle.
2: Mon tune d'actu.

0: Ouais, écoutez, bah bienvenue dans cette nouvelle chronique rap français. Bon, écoutez, je préfère quand même prévenir en préambule pour cette chronique-là, j'ai rien écrit. Je suis un peu en full impro parce que c'était pas prévu de base que je la fasse.
1: Dire ça va être une discussion, c'est mieux.
0: Ouais, c'est ça. Bah, je vais vous parler, d'un projet. Si vous connaissez, tant mieux, vous réagissez. Mais du coup, voilà, j'ai décidé un peu au dernier moment de vous parler de Grand Luxe Volume 1 de Zek. Donc voilà, je sais pas si ça vous parle.
2: Non, pas très bien.
0: Bah écoutez, je vais essayer de vous en parler un peu. Du coup, Grand Luxe Volume 1, c'est un EP de 7 titres du rappeur Zek. Pour ceux qui connaissent pas rappeur Zek, en vrai, c'est une petite référence dans le milieu quand même. Il est là depuis pas mal d'années. C'est un rappeur du 91 qui a beaucoup traîné avec l'écurie Néochrome à l'époque. Tout ce qui est Al Capote, Seth Gecko, tout ça. Et en fait, ça fait un moment du coup qu'il est dans le milieu, mais sans avoir trop sorti de projet, en restant assez discret, en étant plus du côté producteur que du côté rappeur. Et là, ça fait quand même quelques années qu'il se montre un peu plus. Notamment, on l'a vu sur des freestyle grunt. Pour ceux qui suivent, vous l'avez forcément vu. Il a posé des couplets assez incroyables, notamment au grunt d'Isha au Bataclan là. Toujours avec ses quartiers là, toujours avec les petits quartiers au nez. Mais putain, il t'envoie des couplets de dingue. Mais là, du coup, il a commencé à envoyer un peu plus sur les plateformes et pas juste lâcher des couplets en freestyle. Et du coup, on a le droit à cet EP, Grand Luxe Volume 1, qui est vraiment de très très bonne facture. Hein. Pour un EP, je pense que vu que c'est un volume 1, forcément, on aura le droit à une suite, peut-être pour donner une espèce de gros projet global à la fin. Mais là, déjà, rien qu'avec ça, on a quelque chose de très très lourd. Beaucoup de featuring, en vrai, qui est pas forcément quelque chose de très commun, le rap français, surtout pour des EP. Mais là, on a Jungle Jack, Caballero, Jewel Hussein, Dime, Eloquence, Furlax, Souffrance, Infinite, Ajon Crack, Hashim. J'en oublie deux ou trois, je crois, mais vous voyez déjà les blazes, genre, c'est... Il y a du beau monde. C'est-à-dire que le mec, bon, Zek, il a le bras long, hein, clairement, et il a ramené tout le monde, il s'est dit, vas-y, pour mon projet à moi, mais je vais juste ramener les plus forts, et puis je les connais, donc c'est pas grave. Donc voilà, le P, il est très très lourd. Je vous conseille d'aller écouter. Bon, il y a le single Omar Bleu avec Jungle Jack et Caballero. C'est du découpage. C'est du rap de mec d'esthète, tu vois. C'est du rap de mec qui mange du caviar, genre. C'est luxueux. C'est Zek, quoi.
2: Caballero, on connaît bien.
0: Ouais, moi, Caballero, vous kiffez. Tu kiffes
2: Moi, j'aime bien.
0: T'écoutes, tu kiffes quoi de Caba, genre
2: En vrai, j'ai kiffé le feat avec Rezval.
0: Ouais.
2: Après, ça. J'ai regardé tous les high finserb et tout. Et
0: ouais.
2: En vrai de vrai, j'ai kiffé.
0: Ouais,
2: en
0: puis Kaba, c'est un découpeur, genre.
2: Très
0: technique, chirurgical.
1: Mieux que Jean-Jas, je sais pas.
0: Ah,
1: mieux
0: c'est
1: que Jean-Jas, je sais pas, vu que Jean-Jas, son grunt solo qu'il a découpé.
0: Ouais, il était chaud aussi.
1: Nouvelle DA, moi j'ai kiffé.
2: En vrai, les deux, moi, c'était fort. Je pense, ils sont
1: complémentaires.
0: Rapprochez-vous bien du micro, les gars, quand vous parlez. Mais ouais, on est d'accord. Mais là, du coup, ouais, pour Zek, du coup, je vous invite évidemment à aller écouter ce petit projet-là. Et pour vous convaincre, on va se mettre ce qui est, je crois, il y en a deux, mais ce qui est un des seuls solos de l'album, et Kalash Iranien, qui est un morceau sur lequel il reprend la prod de Carrelage Italien de Alpha One. Donc forcément, ça m'a parlé direct. Et puis en plus dessus, il fait un boulot. Enfin, vous allez voir. Mais du coup, on va s'envoyer de ça directement. Si t'es chaud, Madi.
3: Bien sûr.
0: Allez, bah.
3: Allons-y les gars, on va s'envoyer directement du coup Kalash Iranien de Zek et on se retrouve juste après dans Bouge ta tête, let's go.
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0: Et bah ça, ça a envoyé fort.
1: Ah quand même.
0: Ça c'est du gros kickage, sa grand-mère comme on les aime. On est de retour les gars sur Radio G dans Bouge ta tête. J'espère que vous avez kiffé la petite chronique de Rap FR les gars. Donc sans plus attendre, je pense qu'on va pouvoir passer à l'interview de nos chers invités. Qu'est-ce que t'en dis?
1: Ah ouais ouais, let's go, je suis chaud. Vous êtes chaud les gars?
2: On est chaud.
3: Ouais, on est chaud.
0: Ah, et ben on s'envoie le jingle direct, allez. Street.

0: Et donc, bienvenue à toutes et à tous. Et ce soir, on a donc l'immense honneur d'accueillir non pas un artiste, mais bien un collectif tout entier, le Banksy Club. Et pour le représenter, du coup, on a avec nous ce soir YG Dex.
1: Oui, c'est moi.
0: Tout à fait. Et DY, deux artistes membres du collectif. Et même YG, il me semble que t'es cofondateur aussi du collectif.
1: Oui, c'est ça, ouais, je suis cofondateur avec eux. Ouais.
0: Et puis, du coup, en plus, on a aussi les gars, si vous voulez passer un petit coucou, vous présenter.
2: Moi, c'est Scali.
0: Escali.
3: Je joue derrière les bas-fonds. Non, on soutient toujours depuis le début.
0: Affilié. Backstage. Membre affilié. Ok, ok. Bah, les gars, du coup, si vous êtes chaud, on va passer effectivement à la petite interview.
3: C'est ça.
0: On va commencer tranquillement en parlant un peu de votre parcours. Et on parlera un peu ensuite de votre musique. Et après, on parlera un peu du collectif de manière plus générale. Mais du coup, si ça vous convient, j'aimerais que vous commenciez par me parler donc de votre parcours d'artiste, chacun votre tour. Décrivez-moi un peu le point de départ de votre aventure, c'est-à-dire les grandes étapes, comment ça commence, les différents projets qu'il y a eu ensuite. Si tu veux commencer des Y.
3: Ouais, bah, en vrai, de vrai, on va dire que je suis un peu le pionnier. En vrai, j'ai commencé à faire du son carrément depuis le bled. Avant, j'habitais au bled et tout.
0: Ok.
3: Mais j'étais dans un autre registre, je faisais du rock. Je posais sur SoundCloud,
0: okay.
3: Des petites vidéos sur YouTube, mais bon, on n'a pas gardé longtemps. Et ensuite, quand je suis arrivé, je me suis pris un ordinateur. 2016, j'ai commencé. Fin 2017-2018, Dex, son ancien nom, c'était ABO. Il m'a rejoint et tout. Donc, on était dans notre chambre. C'était très, tu vois, très cordial, très entre frères, tu vois. Mm. On a commencé et tout. Et après, bon, on s'est un peu séparés. Moi, j'étais reparti au bled. Et quand on s'est retrouvés, on a recommencé à faire du son et on se voyait quasiment tous les jours, toutes les semaines. C'était l'année dernière en fait.
1: Ouais, quasiment l'année dernière.
0: Okay.
3: L'année dernière et puis ouais, on a fait vla de son et puis on s'est dit entre temps, voilà, on a beaucoup de son, qu'est-ce qu'on en fait?
0: Ouais, ouais, je casse. Du coup, c'est marrant, parce que t'as commencé par du rock genre.
3: Ouais, j'ai commencé par du rock, ouais.
0: Ok, ok. Et du coup, comment t'as fait la transition du rock au
3: transition,
0: rap
3: Mais après, moi, dans le rock, moi, j'écoutais beaucoup de métal et dans le métal, il y avait une branche qui s'appelait le nu metal. Donc okay. C'était très mélange rap rock mais rock hardcore, donc tout ce qui est Limp Bizkit, je sais pas si ça te parle.
0: Ouais, bien sûr.
3: Linkin Park,
0: Beastie Boys.
3: Voilà, c'est ça. Ouais, c'est capté. Moi j'ai grandi dans ça en vrai de vrai.
0: OK.
3: Donc du coup, moi dès que je suis arrivé, j'ai juste découvert Rap Contender et puis
0: ah oui, OK, voilà, c'est là que la transition s'est tombée un peu dedans. Ouais, OK, je vois le délire. Ok, ok, très bien. Et du coup toi Dex
2: Ouais, bah je vais juste compléter un peu ce qu'il a dit hein. C'est au départ lui, comme c'était déjà un peu la musique, ça veut dire qu'il était plus dans les prods au début. Puis après, il a commencé à me brancher, à montrer quelques sons qu'il faisait déjà. Et après, bah, je me suis prêté au jeu au début.
0: Ouais.
2: Et après, c'est devenu quelque chose qu'on faisait souvent. Et on a découvert qu'on aimait ça à deux. Du coup, on s'est dit pourquoi pas.
0: Ok. Et du coup, toi, t'as pas commencé par un autre style pour transitionner, genre c'était direct.
2: Non, moi, ça a toujours été un peu rap, un peu
0: okay.
2: Côté où lui, il apporte le chant plutôt.
0: Ouais.
2: Et du coup, moi, j'ai jamais transitionné. Je suis toujours resté au
0: okay. La même. Du coup, c'est quoi genre tes premiers souvenirs justement avec le rap
2: De ce que j'écoutais.
0: Ouais, ouais, ouais. C'est ça en tant qu'auditeur, genre du coup.
2: J'ai beaucoup commencé avec Booba, Kaaris, Kendrick okay. Lamar. Ensuite, beaucoup Adeyaba aussi à une période où j'étais très fan de lui.
3: Ouais, de fou.
2: Et après, bah aujourd'hui, je dirais plus Kiké, 13 blocs. C'est de là que je tire à peu près mes inspirations pour le moment, en tout cas.
0: Ok, ok. Bah très bien. Du coup, bah vous avez commencé à en parler, mais un peu vous avez fait beaucoup de musique ensemble.
2: Ouais.
0: Et du coup, je voulais que vous me parliez un peu de votre dynamique de duo. Comment ça se passe? Est-ce que genre vous comprenez très bien? Est-ce que c'est très fluide en studio? Comment un peu ça se passe entre vous, quoi?
2: Je veux dire.
3: En vrai, c'est trop fluide.
0: Ouais.
3: Est-ce qu'on peut dire tous les composants qui font que c'est fluide?
2: En vrai, je sais pas si on peut en parler ici.
3: Je sais pas, mais en tout cas, on est entre frères, on est très, on est posé, on a de quoi s'ambiancer.
0: Ouais.
3: S'ambiance,
0: okay.
3: On est ensemble. On a commencé à deux, tu vois. On a commencé à deux à faire ça et tout. Et ensuite, on a fait des sessions avec tout le monde. Où c'est là où justement Scali aussi a pris. Mais après, là, c'est vraiment, on va dire fin 2025-2026, tu vois.
0: Okay,
3: les derniers, voilà. C'est là où on a commencé à faire des sessions, à ouvrir le truc. Mais de base, c'est nous deux. Et c'est naturel de fou. Hein.
0: Et vous avez un home studio
3: C'est ça.
0: Ouais, du coup, on resterait chez vous.
2: On en a même deux.
3: C'est ça, maintenant.
2: Carrément. Maintenant, on en a deux.
1: Ouais, on en a deux, maintenant.
0: Ok. Ok, donc vous pouvez changer en fonction.
2: Il y en a un deuxième.
0: Ok, ok, donc c'est toujours un peu en famille, donc c'est dans la bonne ambiance et ça.
2: Puis après on a une empreinte musicale, donc je dirais même si c'est pour les prods, on sait directement ce que lui va aimer ou ce que moi je vais préférer.
0: C'est ça. Ouais, c'est ça, vous connaissez du coup ça et vous comprenez facilement, j'imagine.
2: Oui, oui, c'est ça.
3: On n'a même pas besoin de dire c'est quoi, ça va être quoi le thème du son, on va se suivre directement.
0: Ouais, ok. Ouais. Ok, ok, je capte.
2: Isaac.
0: Ouais, on a un nouvel arrivant.
3: On a un nouvel affilié, voilà.
0: On est un nouvel affilié.
2: Le Banksy grandit.
3: Voilà.
2: Il stack jambé.
0: Ok, ok. Bah alors, du coup, maintenant, on va peut-être s'envoyer un peu votre perf. Juste avant, je vais rappeler, parce qu'on l'a pas encore mentionné, que vous êtes, du coup, vous êtes tous les deux, Scali aussi, je crois, sur la mixtape Banksyland qui sort le 3 juin 2026. C'est voilà. C'est aussi un peu pour ça que vous êtes là, c'est qu'il y a une mixtape qui sort bientôt.
3: C'est ça.
0: Je répète. Ouais, faut streamer. Bien sûr, faut streamer. Le 3 juin 2026, Banksyland, voilà. Mais du coup, en attendant, pour un peu convaincre les gens d'aller écouter, on va s'envoyer la petite perf, les gars.
3: Let's Vous êtes chaud? Toujours chaud.
4: Ok. Du coup, c'est.
0: Ah oui, parce qu'il y a deux sons, du coup. Vous voulez commencer par quoi?
4: Quels sont? Les refs.
3: Scali, t'es chaud?
0: Non, on voit direct. Il y en a un avec Scali et un, vous êtes que deux, c'est ça?
2: Vraiment, moi, je m'en
3: Comme tu veux.
2: Vas-y, c'est parti.
0: Eh bah, allez. Ça part.
4: Le son, il s'appelle comment?
3: Il s'appelle Baby Plug.
4: Let's go.
3: Baby Plug.
4: On s'envoie ça directement les
3: Ça dit quoi les humains? On est en direct de Radio G. Ça va bien se passer.

0: Waouh,
1: c'était pas... excellent, oui. Putain, je m'attendais tellement pas à ce genre.
0: J'étais pas prêt, non.
1: Je m'attendais tellement pas à ce genre de sonorité. Bah, franchement, les gars.
2: Si, un nouveau style qu'on envoie, en fait.
1: C'est ah, c'est trop bien.
0: Ah, c'est genre, je sais pas, pour moi, c'est de la club musique. Genre, ouais, vraiment, t'es dans le club. J'étais dans le festif. Club, là, pendant ouais, deux minutes.
3: Là, tu sens de ouf qu'on a la moula de baiser.
0: Ah non, c'est trop chaud, c'est trop chaud.
1: Trop.
0: Du coup, on s'envoie direct deuxième morceau.
2: Ah ouais,
0: on peut faire non. Morceau. Je vous propose, on refait la deuxième partie interview et après on se renvoie
2: vas-y,
0: le deuxième.
2: Vas-y, okay,
0: pas de soucis, ouais, c'est mieux comme ça. Ok, ok. Bah du coup, maintenant, on va essayer de parler un peu plus de collectif Banksy dans son ensemble. Et du coup, j'aimerais bien un peu que vous me parliez de bah, d'où ça part un peu cette idée de former un collectif, quoi, tout simplement.
2: En vrai, d'où ça part, je vais laisser Dex aussi qui va dire aussi. Naturellement aussi comment eux aussi ils sont venus dans le groupe, mais naturellement ça part d'une idée de Joss
0: que ouais, t'as, du coup, que oui t'as... on l'a pas précisé, mais c'est vrai que Joss qui a pas pu venir ce soir mais qui était prévu à la base, qui est donc cofondateur du collectif,
2: c'est ça,
0: donc on lui envoie on lui envoie de l'amour, on lui fait un SO,
2: c'est ça. Donc mais l'idée vient on va dire des deux. Donc en premier il y avait aussi Bruno. Donc Bruno, on a leur sorti une vidéo de présentation de Banksy Club. On présente tous les membres de Banksy. Donc nous trois, Bruno et Joss que tu connais directement. Et donc Bruno, on va dire c'est le chef de projet, celui qui structure un peu les projets. On fait ça, on sort ça à telle date, etc. Ouais. Donc les deux. Donc Bruno, il m'avait déjà approché. Moi, j'avais sorti à savoir une mixtape en décembre dernier. Monsieur Banks and B.
0: Ouais.
2: Et par rapport à ça, il voyait aussi, on avait lâché un single avec Dex, Panam. Donc, on était sur une dynamique, tu vois, on faisait tout le temps des sessions ensemble et il voyait les sons s'empiler. Il s'est dit, vas-y, en vrai, moi, je suis chaud. Si vous faites un projet, je taffe sur le marketing dessus. Et Joss aussi, lui, il me parlait aussi depuis 2023 qu'il souhaitait aussi rentrer dans la musique. Donc après on s'est assis nous trois, etc. On s'est dit bon on va faire ça. Je souhaitais aussi avoir les autres humains aussi parce qu'ils savaient qu'ils faisaient du son. Donc c'est là où ils entrent en jeu au final. Après on
0: coup,
2: a fait ouais.
0: Votre dynamique de duo elle existait déjà avec Dex.
2: C'est ça.
0: Toi et
2: c'est
0: Dex.
2: Ça. Ouais.
0: Oui, c'est ça.
2: C'est ça.
0: Ok.
2: Et Dex si tu veux reprendre la suite un peu.
3: Et ouais bah au tout départ c'était surtout lui et moi comme on faisait du son quasiment tous les jours. Il y a pratiquement un an maintenant. Ensuite, bah, petit à petit, en fait, ça s'est fait aussi en même temps quand on a commencé à ouvrir les sessions et à emmener plus de potes avec nous.
0: Ah oui, ok.
3: Pour qu'ils captent un peu le délire et même s'ils voulaient s'enjailler avec nous sur des sons, tout ça. Et on trouvait que c'était plus convivial d'avoir les avis en direct. Et après, petit à petit, on a vu qu'on avait créé un certain groupe, une certaine dynamique aussi qui allait aussi ensemble. Et après, Banksy, à base, c'était une faute de frappe. Sur le tir.
0: Ouais.
3: Ça part de là aussi.
0: Ah oui, parce que ça devait être quoi de base?
3: C'était quoi déjà de base?
2: En fait, c'était Banksy. Après, on s'est dit, non, vas-y, Banksy aussi, peut-être.
0: Ouais. Et
2: puis, avec ça aussi,
0: les trémas.
3: Hein. Ouais.
2: De base, Banksy, ça passe, mais on s'est dit, vas-y, avec les deux points, ça rajoute aussi l'identité.
3: C'est ça.
0: Jay-Z, il avait les trémas aussi sur le Y en 86.
2: Et on n'a même pas fait exprès, tu vois, moi, mon DY, il y a un.
0: Bah oui, toi aussi, il y a un tréma sur le
2: Y.
3: Aussi.
2: Y et du coup, ça fait.
0: Ah, c'est bien fait, c'est bien fait, et c'est bien réfléchi,
2: voilà.
0: Mais.
3: Tout se relie.
0: Ok, ok. Du coup, Dex, t'as commencé. Tu m'as parlé un peu d'ouverture, d'ouvrir le studio et tout. Ça, c'est vrai que c'est un truc, parce que j'ai quand même parlé un peu avec Joss en off. Et c'est un truc qu'il voulait vachement mettre en avant. Moi, lui, il m'en a parlé quand il parlait du collectif. C'est le côté ouverture, que c'est un collectif très ouvert, quoi.
3: Oui, c'est
0: que
3: ça.
0: Qu'est-ce que vous pouvez me dire là-dessus?
3: Bah, moi, je dirais que. C'est surtout par rapport à moi personnellement, c'est plus partager ma musique, ouvrir un peu à des personnes qui n'ont pas souvent écouté ce genre de son aussi, comme vous aviez réagi, vous attendiez pas trop à ça, tout ça.
2: Ouais.
3: C'était dans ce délire-là où faire découvrir notre musique et essayer d'emmener les gens avec nous. Quoi.
0: Ok. Ouais. Ok, ouais, le but de ramener le plus de monde possible.
3: C'est ça.
0: On accepte tout le monde, quoi.
3: Ouais.
0: Pas de barrière à l'entrée.
3: Ouais,
0: tout le monde vient dans le club, il y a pas de galère.
2: Ah, okay. Peut-être pas tout le monde, mais en tout
0: oui,
2: cas ceux
0: pas
2: qui
0: tout le monde, mais ceux qui
2: sensibles à la musique, parce que t'as vu là, c'est un peu différent en vrai de vrai, tu vois.
0: Ouais.
2: Ça veut dire faut capter.
0: Oui, comme bah oui, évidemment, faut quand même se le prendre. Du coup, je le rappelle, Banksy Land qui sort le 3 juin, la tape. Du coup, parlez-moi un peu de cette mixtape en fait. Comment ça s'est passé en studio? Comment ça s'est fait? D'où vient l'idée de vouloir sortir une tape?

0: moment-là.
1: En vrai, on a fait beaucoup de sons et tout. Et tu vois, ça pourrait sortir plusieurs projets, etc. Et là, pour Banksyland, en vrai, on avait déjà une couleur avec des sons précis qu'on voulait mettre. Donc, on a mis, etc. On a fait aussi beaucoup de tri. Mais c'est vraiment, voilà, dans un premier temps, montrer notre style. Dex, lui, il est plus, il expliquera aussi, il est plus de l'école vraiment trap. Et moi, c'est vraiment l'école R&B. Moi, je dirais pas aujourd'hui, je fais de la mélo. Mais je fais vraiment de l'R&B inspiré des States, vraiment. Donc c'est vraiment ça que j'essaie de poser sur des prods trap. Mais on va dire où Tiakola, il va pas se dire vas-y, il fait une mélo. Par exemple, Nino, il peut poser sur une prod trap. Moi, je vais chanter dessus pour
0: le mettre. Mais c'est vrai qu'on le sent bien, ce mélange entre, oui, il y a toi qui se ramène ce petit côté chanté R&B, mais sur des prods qui tabassent de ouf.
1: C'est ça, voilà.
0: C'est vrai que ça marche très très bien pour cette petite alchimie là. C'est vraiment très fort. Tu veux rajouter quelque chose, Dex?
2: Moi, par rapport à la tape, je dirais surtout qu'il y a beaucoup de mélanges. Là, le produit qu'on a donné, je pense qu'on a essayé de garder ce qui nous tenait le plus à cœur.
1: Ouais.
2: Et c'est surtout un truc de présentation.
0: C'est un projet carte de visite, un peu.
1: C'est ça, voilà. Ouais. C'est un projet carte de visite. On a essayé aussi de faire un truc aussi assez ouvert. Donc, je pense que tout le monde se retrouvera. On a parlé de trap brut, etc., sur des chants mélodiques. Il y a aussi de l'afro, donc je pense que c'est vraiment un projet qui sort le 3 juin, donc c'est bien tombé. Donc les gens.
0: Parce que c'est mon anniversaire.
1: C'est ça. Ah voilà. Ouais. On va le passer à ton anniversaire, tiens,
0: C'est vrai que c'est la bonne période, par contre, blague à part, pour sortir un projet comme ça. Parce que
1: c'est ça. Donc tout le monde peut l'écouter si vous posez des questions. Banksy Club, voilà, des YDX sur les plateformes le 3 juin, c'est direct.
0: Ok. Et du coup, pour la suite avec Banksy, est-ce que vous avez des idées, des envies, des ambitions? Comment vous imaginez un peu la suite, quoi, le futur? Peut-être pas trop lointain, mais
1: en tout cas là, on va essayer de se défendre aussi sur scène.
0: Ouais.
1: On va pas tout divulguer, mais
0: on
1: a un truc qui est prévu. Du coup, le même mois, on va essayer de voir. Mais vraiment. Déjà, dans un premier temps, défendre le projet sur scène.
0: Oui. Parce que là, en plus, vous avez de la musique qui se défend vachement bien sur scène.
1: C'est ça. Et là, actuellement, en attendant le projet, pour ceux qui sont branchés, on balance des sons chaque lundi sur SoundCloud. Lundi, c'est Banksy, c'est un petit concept. En attendant de faire chauffer. Et je pense que c'est peut-être quelque chose qui peut continuer parce qu'on a énormément de sons.
0: Ouais.
1: Que ce soit déjà avec Dex, avec Scali aussi, qui est très très productif, qui va arriver aussi de son
0: côté. C'est bien ça, vous avez bien stocké et là vous pouvez balancer
2: bientôt.
0: Ouais, c'est ça, ouais. Ok, écoutez, merci les gars. Du coup, si vous êtes chaud, je propose qu'on passe au deuxième son.
2: Ok, pas de souci,
0: directement.
3: On s'envoie ça directement sans plus attendre. Let's go.
1: Qui veut backer
4: à tous le faire.
2: Ah ouais.
5: Là, on a proposé, c'est foiré les gars. R bouteille Graille, c'est rincé.

0: Putain, faut en être heureux, les gars.
1: Vraiment, on a perte.
2: C'est un son qu'on a fait pour que les gens ils se sentent, ils se reconnaissent dans ça.
1: Ouais, c'est ça.
0: Ah, c'est
3: un mélange entre de la trap et du R&B, enfin entre la plug et du R&B, et genre ça s'appelle de la plug and B. Je sais pas si vous connaissez un peu.
1: Ouais, on connaît.
3: Ouais, c'est un peu ça. Ça me
2: rappelle. Summers.
0: Exactement. Bien sûr.
1: Bah oui. Vous êtes des connaisseurs de ouf.
2: Bah oui.
1: Branché.
3: Ok, les refs.
0: C'est incroyable.
3: Ah, c'était cool.
0: Faut kiffer. Attends, je rappelle juste Banksyland le 3 juin. Là, les gars, faut aller streamer, moi. Si vous voulez ce genre de.
2: On a joué, c'est dedans.
3: C'est ça, c'est ça. Bon, du coup, après, c'est le débat. Pépite de la semaine. Qu'est-ce qu'on fait?
0: Bah, je sais pas, toi. T'as une...
3: Vas-y, on va faire la pépite de la semaine.
0: Ouais.
3: Allez, on s'envoie le jingle en vrai de vrai. Let's go.
2: Let's go.

0: Mm-hmm. Pour la pépite de la semaine aujourd'hui, les gars, je vais vous emmener au Texas. Pas pour écouter l'album de Tony Parker, ça c'est sûr. Pas, je vais pas vous emmener là. Mais il y a pas de risque en tout cas pour ça. Mais je vais bien vous parler d'un artiste underground du Texas en la personne de Dretchy Franks. Il a 4000 auditeurs par mois sur Spotify. Il y en a un qui le connaît.
1: Tu vas toujours chercher des trucs.
2: Ah ouais.
1: Même 4000 auditeurs par mois en France, c'est underground. Alors au State.
0: Ah mon gars, c'est fou.
2: Attends, c'est qui?
0: Dretchy Franks.
3: Ah, je pensais qu'il allait me dire Big X d'Aplain.
1: Ouais, mais attendez,
0: c'est
1: pas
0: pareil. Non,
1: lui, ça va, il a percé.
0: Ah bah oui, il a bien percé. Donc en tout cas, récemment, j'ai découvert un de ses albums sortis en 2023 qui se nomme I Left One Hold For You. Et moi qui cherchais un album asséché pour cet été, eh bien, c'est chose faite. Dans cet album, aux sonorités, bien sûr, très West Coast au niveau des synthés, des basses très funky. On y retrouve un très bon rappeur avec un style assez nonchalant et parfois des prods limite R&B. En fait, c'est good vibe, ça se rapproche limite un peu de vous, quoi, finalement. C'est dingue le lien quand même. C'est fou.
1: Et après, c'est fait exprès. C'est fort.
0: En tout cas, c'est une vraie pépite que je vous invite à aller découvrir tout de suite, chers auditeurs. Et du coup, je vais vous envoyer une carte de visite. Je vais vous envoyer l'intro de l'album qui se nomme Dazzling Gleam Partie 2. Et du coup, on va s'envoyer ça sur Radio V directement. Let's go.
1: Allez.
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1: On est de retour les gars dans Bouge ta tête sur Radio sur le 101.5 FM. J'espère que vous avez kiffé cette petite douceur là. Grosse basse.
2: En full good mood là.
1: Ouais, c'est ensoleillé. L'émission elle est bien ensoleillée là, c'est carré de vous. Donc les refs, je pense qu'on va passer du coup. On va passer au jeu. Ouais, au quiz, voilà.
2: Bien sûr. Un petit quiz pour vous.
1: Bien sûr, j'ai bugué frère. Et on s'envoie le jingle, ça dégage.

0: Ouais, du coup, les gars, j'ai un petit jeu pour vous. Si vous êtes chaud, c'est vraiment très simple. Même les gars qui n'ont pas de micro, vous pouvez participer si vous voulez. En gros.
1: Ah, moi aussi, je joue.
0: Eh oui, t'es un fou. Ah oui, je t'aime pas, mais bien sûr. En gros, je vais vous dire des artistes. Et vous allez devoir me dire lequel a le plus d'auditeurs par mois sur Spotify. Okay, okay. En gros, lequel a le plus de buzz. Genre.
2: Le nombre exact ou juste celui qui a le plus.
0: Juste celui qui a le plus. Après, okay. Vous pouvez tenter un nombre exact si vous vous sentez chaud.
2: Wow. Vas-y.
0: Mais par exemple, on va commencer assez simple avec un Drake versus Kendrick. Qui Drake. A le plus
1: Drake.
0: Ah, Drake. En ce moment-là.
2: Drake, c'est Drake. Bah oui, Iceman.
1: Drake. Ouais, c'est...
2: 8 950. Ok.
0: 8 millions, on a 8 millions. D'auditeurs par mois, de stream par mois.
3: Même plus que ça. Mais Drake, que c'est déjà plus que monter. Oh non, plus que ça.
2: Vas-y, comme tu crois, Drake, c'est Werenois, peut-être.
3: Ouais, je crois, il a un peu confondu.
0: Bon. Je vais vous donner la réponse, évidemment, c'était Drake, de quand même 20, 30 millions, mais bon, alors. La réponse, Drake, il a 96 600 000 auditeurs par mois.
3: Oh attends, non, moi.
1: Je pensais qu'il était à 70 millions, frère.
0: Non, c'est plus qu'Hendrick à 70 millions.
1: Oh, la dingue.
0: Ouais, bah, il y a Iceman qui vient de sortir, il a sorti 3 albums en même temps, j'en parlerai après. Mais non, Drake, là, forcément. Mais du coup, autre, on continue.
2: Vas-y.
0: Là, on va rester sur Drake. Mais contre Bad Bunny cette fois.
1: Bad Bunny en vrai.
0: C'est un peu durable.
4: Ouais,
0: mais...
4: Par moi, Bad
2: non,
4: Bunny.
2: Non,
4: moi je pense que c'est toujours Drake.
3: Il a fait le Super Bowl. Hein.
0: Sachant que Bad Bunny ça commence à dater, le dernier album.
2: Ça commence à dater, mais après il y a le Super Bowl.
3: Il y a le Super Bowl.
0: C'est vrai qu'il y a le Super Bowl.
4: Moi je dirais Drake.
0: Bad Bunny. J'ai quand même du 3 Drake, 2 Bad Bunny. Alors en vrai c'est Bad Bunny. Et mes deux pas grand chose, mes deux que dalle. Combien Bad Bunny, il a 99 700 000.
2: Ah ouais. Mais c'est des malades.
0: Donc genre 2-3 millions de plus. Quoi.
2: C'est des malades, il contrôle des âmes en fait.
0: c'est une folie. Mais je pense que quand il a sorti son album Bad Bunny ou juste après le Super Bowl, il était genre à 120 millions.
1: Oui, c'est abusé.
0: Ok, bah ça va pour l'instant, c'est pas trop mauvais. Du coup, je vais en proposer un plutôt en France, qui est un peu gaulerie. C'est la rafleuse contre Big Flo Oli.
1: Big Flo Oli tous les jours.
2: Tous les jours.
0: Ouais.
2: La rafle, c'est un vent de fou.
0: Aujourd'hui.
2: Il est bientôt platine.
3: C'est clairement la rafle.
4: On se rend pas compte de la
2: puissance. La rafle, c'est sorti là, bientôt platine.
3: Il est resté en tête. Il est resté en tête pendant 2 semaines.
0: Sachant que les deux viennent de sortir un album, il y a vraiment pas longtemps, quoi. Les deux.
3: La rafle,
2: moi, je pense la rafle. Moi, je pense la rafle.
4: C'est une question piège.
2: La rafle.
4: 100%.
3: La rafle.
0: Vous êtes plus la rafle quand même.
2: La rafle, c'est un single de platine et d'or là qui arrive.
0: Et bah moi tu vois Maddy, j'étais en ta team, j'étais en mode mais c'est Big Flo Oli, il remplissait des stades et
2: bah
0: tout,
2: oui,
0: ouais, plein un public mainstream. Et bah gros la rafleuse lui met une tempête, il a 5 millions Big Flo Oli, ils sont à 1 900 000. Eh gros je te jure, je pensais pas non plus.
1: Oh, choqué ouais.
0: Il a 5 millions la rafleuse.
2: Il est bientôt platine dans son album.
0: Non,
1: oui, c'est je pensais pas à ce point.
0: Moi non plus mais il est éteint. Maintenant si on a un autre plus gaulerie, on va faire FR versus US. C'est Théodora contre The Alchemist.
2: Ouais,
4: Théodora.
1: Ouais, c'est un producteur, The Alchemist. Faut faire belé, ils ont pas beaucoup d'auditeurs.
0: Ouais, mais les États-Unis, ils sont 10 fois plus nombreux en termes de population. Pas oublier.
2: Mais non, ça reste quand même niché, The Alchemist.
0: Ouais.
4: Théodora, elle doit avoir plus de 5 millions.
0: C'est quand même Théodora. Ouais, en vrai, bien vu, Théodora. Mais tu vois, Théodora, elle a 7 900 000, The Alchemist, elle est quand même à 4 600 000, tu vois.
2: C'est une dinguerie.
0: Pas ridicule, quand même.
4: Pour un beatmaker, c'est très bon.
0: Ouais. Après c'est le beatmaker tu vois.
4: Ouais,
0: il sort plein de projets donc
4: il est trop chaud.
0: OK, maintenant j'en ai encore un autre mais cette fois on va faire des morceaux. OK. Inda Club contre Mask Off
4: sur YouTube ou sur Spotify?
0: Sur Spotify. Les streams Spotify.
4: Je pense que c'est
0: futur Mask Off.
4: C'est Mask Off.
3: Non, Mask Off, les gars.
0: Sachant que Inda Club c'est peut-être un plus gros hit mais il est sorti à l'époque où il y avait pas le streaming.
4: Ouais.
0: Alors que Mask Off est sorti en plein air du streaming.
4: Mask Off. Toi, tu me donnes trop d'indices de fou, frère.
0: Il
2: est trop gentil.
0: Du coup, vous dites Mask Off. C'était pas Mask Off. Et voilà, c'était Inda Club.
4: Nous a bien baisé.
0: Tu vois?
4: Nous a baisé de
2: combien?
0: De que dalle, en vrai. Genre, Inda Club est à 2 131 000 000. Mask Off est à 2 070 000 000. C'est pas grand chose.
3: Ouais, mais attends, le
0: c'est vrai qu'Inda Club, en fait, Inda Club, il tourne tout le temps, tous les jours. Il tourne dans une boîte de nuit, dans un truc. Mask Off un peu moins peut-être, tu vois, mais tourne beaucoup aussi, mais t'as capté. Ok, j'ai une petite dernière. Maintenant, je vais vous demander tout simplement quel est le morceau le plus streamé, donc toujours sur Spotify, de Dans la Légende, de PNL, l'album.
3: Je peux répéter, s'il te plaît?
0: Donc du coup, dans l'album Dans la Légende de PNL, tu vois l'album, je te demande quel est le son le plus streamé.
4: C'est
0: le son que vous écoutez. en ce moment. Non,
3: jusqu'au dernier gramme. Dans la légende, jusqu'au dernier gramme.
0: Jusqu'au dernier gramme.
1: Moi, j'ai
0: Onizuka. Jusqu'au dernier gramme. J'ai Onizuka là-bas.
2: Onizuka aussi.
0: Onizuka, vous êtes. Putain, bien joué. Ouais, c'est Onizuka avec 205
2: millions. Je pensais que c'était piégeux.
0: Je pensais que c'était un piège de ouf. J'étais trop fier de moi, en fait, vous l'avez tous. Parce que tu sais, il y a tellement de sons de ouf. Il y a Béné, il y a Da, il y a jusqu'au dernier gramme. Baf.
2: Je parlais plus.
0: Oh, il est dans le top 5, je crois.
2: Plus Béné, en vrai.
0: Béné est très, très haut. Je crois Béné est deuxième, tu vois. Ça m'avait étonné aussi. Mais Béné est deuxième. Da est troisième, genre. Na, tu vois. Enfin, il y a quand même Damonia, tellement vite.
2: C'est pas...
0: Ok, bah, écoutez, les gars, c'est fini. En vrai, vous avez été chaud. J'espère que ça vous a plu.
2: Vous avez kiffé. Est-ce qu'on est instruit un peu?
0: Franchement, c'est pas fait à voir. À part sur le Mask-Off, mais bon, ça, c'est moi qui ai bien.
2: Et le Bad Bunny? Enfin, moi, je choisis.
3: Moi, c'était sur le Big Flo et Oli.
0: C'est vrai que on n'a pas compté les points, mais c'est vrai que vous avez
1: En même temps, on est 80, frère.
0: C'est très bien géré. Ok, bah, c'était tout pour moi, pour le petit quiz. M'a dit, on passe à la chronique rapuesque.
1: On va passer directement à la chronique de rap international, du coup. Et on va sonner le jingle, si je le trouve déjà. Compliqué. Allez, hop.
0: Le jingle, en plus, il est trop bien. C'est pas celui-là.
1: Putain, c'est l'ancien.
0: C'est pas mon jingle.
2: Je suis désolé. Tu vas peut-être m'envoyer la prod, justement.
1: Après, la prod, elle est quand même incroyable. Hein. Vas-y.
0: Oui, mais c'est pas mon sujet. Bon, alors, bienvenue à tous dans cette nouvelle chronique d'actualité rap international. Et vous le voyez forcément venir, on en a déjà parlé. Je suis pas son plus grand fan, mais pourtant, je vais être obligé de parler de Drake, évidemment. Forcément, on va parler de lui, puisque il a fait son grand retour et il était attendu au tournant. Puisque après avoir perdu ce qui est sûrement en termes d'impact médiatique un des plus gros clashs de l'histoire du rap, forcément, on l'attendait. Surtout après le piteux Earth Part 6 et des moves juridiques qui étaient pas très très hip-hop, il fallait un gros album. Pour revenir, il fallait un gros album de rap. En vrai, c'est ce qu'on a eu, puisque le vendredi 15 mai, le très attendu Iceman est sorti. Et à la surprise générale, Drake nous a même gratifié de deux projets supplémentaires sortis en même temps, Made of Honor et Habibti. Donc ça fait quand même un total de 3 projets différents pour 43 morceaux et déjà un nombre affolant de clips et de visualizers. Donc clairement, Drake, pour son retour, il a choisi la stratégie de « si je lance plein de fléchettes en même temps, il y en a forcément une qui va toucher au mille, tu vois ». Maintenant, on va voir si ça lui réussit quand même sur la longueur. Évidemment, je place un peu de sarcasme parce que je passe forcément son fan numéro 1. Mais si on est honnête, Iceman, même si j'ai pas eu le temps encore d'écouter le reste, j'ai écouté que Iceman, l'album Iceman, c'est de très bonne facture, en vrai. Ça rappe tout le long, ça rappe bien, il a des trucs à dire, il est quand même assez revanchard, les prods sont hyper quali. Et il y a déjà des morceaux qui hitent bien, comme notamment Run to Atlanta, dont le titre est d'ailleurs une réponse à Kendrick, hein, Run to Atlanta. Comme dans Not Like Us, avec Future du coup et Molly Santana, le son, morceau qu'on va s'écouter juste après si vous êtes chaud. Du coup, en attendant, est-ce que vous avez écouté vous Iceman, les gars? Vous avez eu le temps, pas?
2: Moi, j'ai écouté Run Atlanta plus les extraits de TikTok et je l'ai écouté aussi.
0: Approche-toi les micros.
2: J'ai écouté aussi dans ma voiture Run to Atlanta aussi. Ouais. Particulièrement, j'ai écouté particulièrement le premier son.
0: L'intro?
2: Ouais, l'intro.
0: Make them pay.
2: Make them cry.
0: Ou make them cry, oui. Ouais, c'est qu'il y a plusieurs make them remember.
2: J'ai kiffé de fou. Ouais. Moi, quand tu vois les sons de Drake où il se livre,
0: toi, t'es un gros fan de Drake,
2: ouais,
0: non?
2: Moi, Kendrick. Pas Kendrick au final.
0: Ah ouais, t'es plus Team Drake.
3: Là, je suis pas d'accord avec toi.
0: Ok. Non, bah, il faut tout le monde.
2: Il faut tout pour faire,
0: non, mais c'est bien. Mais ouais, du coup, vous les gars, Drake, vous avez pas eu le temps d'écouter encore?
5: Ça a écouté en fond, moi j'ai écouté l'album en entier.
0: Ouais.
5: Que le premier sur les trois.
0: Ouais, personne a écouté les autres là encore.
2: Ouais,
0: bah oui, c'est sorti au moment où on enregistre, c'est sorti la semaine dernière. Donc,
2: j'ai écouté le feat avec Sexy Red et je me suis dit, je crois que c'était dans Aptiti, je crois.
0: Ouais, c'est possible.
2: Et non, je me suis dit non, que Iceman. Et puis...
0: que Iceman d'abord. je crois que des retours, c'est quand même Iceman qui est le plus solide des retours que j'ai vu en vrai. Celui qui est le plus, je pense que c'est celui qui est le plus rap. Et ouais, franchement, moi, j'ai pas encore eu assez le temps de l'écouter, mais j'ai fait 2-3 écoutes et quand même si je suis pas hyper fan de Drake, faut reconnaître que l'album, il est quand même assez sympa.
2: T'en as pensé quoi?
0: Il est quand même solide, quoi.
5: Moi, j'ai que écouté en fond.
2: Ouais.
5: Pas étudiant. Mais ouais. Dans son global, c'est fort.
2: Ah ouais.
1: Il y avait une phase dans l'album, elle est devenue un peu moquée là dans l'album. C'est André qui fait "Cause the Iceman was a nice man, now I'm cold." Ça pue la merde. Alors, faut lâcher ça. Il a 40 ans, frère. Ouais. Vas-y, je sais pas.
0: Ouais, non, après, faut parler
2: bien de mon gars,
0: temps,
2: en vrai. De...
3: en vrai, t'as raison.
0: Ah, ça va se régler en Drake versus Kendrick, là. Non, non, mais ouais, mais on va prendre le temps un peu quand même de s'écouter ça, de décortiquer. Il y a sûrement, il y a, j'ai vu déjà qu'il y a pas mal de faces qui répondent un peu au clash et tout. On verra ça. Mais du coup, je vous propose quand même qu'on se mette Run to Atlanta. Parce qu'en vrai, le morceau, il est lourd quand même avec Future et Molly Santana. Okay. On va se faire kiffer, puis bah, on va se quitter là-dessus, quoi.
1: Ouais. Bah ouais. Pour pouvoir conclure cette émission. Carrément, on est en avance, wesh.
3: Ouais, je pensais pas. Pas si vite.
0: C'est rare.
1: C'est rare, c'est très rare même. C'est très très rare. Donc bah merci à toi Maël pour le taf de cette émission. Tu t'es un peu tapé toutes les chroniques de l'univers, mais vas-y.
0: Écoute, on répond présent.
1: Ça sur l'intérim comme d'habitude. Je vais devoir maintenant conclure cette émission les refs. Tout d'abord, j'aimerais remercier nos invités. Merci à vous les gars d'être passés. Ça fait grave plaisir.
3: Merci pour l'invite.
0: Ah, vous avez régalé. Hein. On rappelle. Banksy, la mixtape. Banksyland.
1: Bien sûr, bien sûr.
2: Banksyland, Wajdek, DY. DY, la Matrix sur Insta. Wajdek sur Insta.
0: Voilà.
2: Scali sur Insta. Voilà. On a fait la.
1: Carrément, j'allais demander l'Insta, il m'a devancé.
2: C'est ça, partout.
0: Vous savez ce qu'il vous reste à faire.
1: C'est ça, donner un maximum de ce fort, les gars. 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Vous pouvez retrouver l'émission sur le site radio-g.fr. Et sur ce, je vous souhaite une très bonne soirée. C'est l'été, profitez bien. Et nous, on va s'envoyer un petit son de Drake. Maël, commencez déjà le son.
0: Run to Atlanta avec Future et Molly Santana sur Iceman.
1: Salut.

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